0: son état grave nécessite. Au petit matin, le maire de Barcus se rend à son chevet. Il lui demande de décrire en détail ce qui s'est passé. Dominique est formel. L'obscurité l'a empêché de reconnaître l'agresseur qui semblait posté au loin en embuscade. Les gendarmes de Mauléon rappliquent. À leurs yeux, c'est une vraie tentative d'assassinat. Les blessures de Dominique sont graves. Il aurait bien pu y passer.
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0: L'enquête criminelle débute. Dominique jure qu'il ne se connaît aucun ennemi. Ses affaires sont saines et il est, dit-on à l'époque, de bonnes mœurs. Les soins appliqués du docteur Alcat et sa constitution robuste lui vaudront une incapacité totale de travail de 20 jours. Mais il se rétablira de ses plaies, fort heureusement. À Barcus, l'affaire jette un émoi certain dans la population, à tel point que les rumeurs les plus folles circulent. Certains disent Dominique Etchegoyen décédé, quand d'autres désignent déjà le nom de l'assassin présumé. Dans leur procès-verbal, les gendarmes rapportent en effet que des soupçons insistants circulent sur la personne du premier voisin de la victime. Un certain Etcheoun, du nom de la maison basque qu'il occupe ici, identifié comme étant Pierre Topet, né au village en 1786. Les gendarmes vérifient. Topet traîne la réputation d'être un mauvais sujet, un repris de justice aussi. À peine quadragénaire, il sort de la prison d'Ace où il a purgé 5 années de prison pour des violences graves sur l'ex-amant de sa femme. Et selon la rumeur, il ne rêvait que d'une chose, se faire justice lui-même et expédier en enfer celui qui l'a envoyé derrière les barreaux, un certain Egiafal, qui a passé lui aussi la journée du 1er mai à la foire d'Oloron. À Barcus, la clameur publique ne parle que de lui. C'est Topet, alias Etcheoun, le suspect, point final. Certains habitants affirment qu'il a guetté le retour de son rival en se postant aux aguets. Trompé par l'obscurité régnant dans ce chemin creux et sinistre, il se serait trompé de cible, tirant par erreur sur Etchegoyen. Le scénario est séduisant, en apparence.
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0: Les gendarmes ne voient pas qui en voulait au malheureux Etchegoyen. En revanche, la piste menant à Etcheoun semble beaucoup plus fructueuse. Ces derniers temps, par jalousie ou par haine, toutes les occasions étaient bonnes pour chercher querelle à son rival. Une voisine affirme qu'Etcheoun lui a demandé si Egiafal avait bien l'intention de se rendre à la foire d'Oloron. Étonnante curiosité sur l'emploi du temps de son ennemi juré. Mieux encore, le métayer d'Etcheoun affirme qu'il était bizarrement absent de sa maison la nuit du drame. Et ses enfants, ses propres enfants, le confirment. D'ailleurs, personne ne l'a revu depuis. Pour les gendarmes, les soupçons s'accumulent. Plusieurs villageois rapportent qu'Etcheoun se cacherait dans les bois, sur les sommets de l'Arro. Pourquoi diable pareille fuite s'il n'a rien de se reprocher ? Bizarre. Au tribunal de Saint-Palais, le procureur du roi, M. de la Régoyenne, discerne dans cette cavale comme un aveu de culpabilité. Il délivre donc un mandat d'arrêt contre le fugitif dont tout le monde parle, mais que personne ne voit. Il faut dire qu'en Soule, la personnalité de Pierre Topet, alias Etcheoun, laisse peu indifférent. Doué d'une âme ardente, d'une susceptibilité que beaucoup disent excessive, l'homme a connu une jeunesse orageuse. Fâché avec ses parents, sa jalousie l'a conduit à suspecter l'infidélité de son épouse et à asséner un coup de hache au visage de son amant supposé, le fameux Egiafal. À l'époque, Nombre de paysans basques s'expriment dans leur langue natale. Peu d'entre eux ont eu la chance d'aller à l'école. À la différence d'Etcheoun qui, lui, a appris le français qu'il parle à la perfection.
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0: Au Pays Basque, Etcheoun passe pour être un poète. Né en pleine période romantique, il est l'auteur de nombreux chants dramatiques, des poèmes émouvants, dont les vers racontent les principaux événements de sa vie, souvent tragiques, comme son mariage avec une fille de niveau social inférieur. Une union qui a déshonoré sa famille alors qu'il n'avait que 20 ans. Vexé, son père l'avait menacé de le déshériter. Couchant ses malheurs sur le papier, le jeune homme devint poète et écrivain. Quand son épouse le trompa, Etcheoun se mit à écrire sur le thème de l'amour trahi. Un sujet cher aux auteurs romantiques, mais ses écrits vont aussi se retourner contre lui. Alors qu'il est en cavale après les coups de feu tirés le 1er mai contre son voisin Etchegoyen, le poète se console en écrivant quelques vers. Planqué dans une cabane de berger, il compose un chant qui deviendra célèbre et dont voici le dernier couplet. Dans le village de Barcus, ne cherchez pas Etcheoun. Vous qui, désirant l'arrêter, êtes à sa poursuite. Il compose des chants à Igelou, désignant ainsi le lieu de sa cache. Il n'y a pas de plus beau pâturage en Soule, conclut-il. Mais quand les gendarmes mettront la main sur ce poème, ils vont l'utiliser contre lui comme une pièce à conviction, à charge. Etcheoun est en effet interpellé 4 mois plus tard chez un notaire de Tardets alors qu'il s'apprêtait à signer un acte de vente par lequel il tentait de mettre sa propriété de campagne à l'abri de ses créanciers. Redoutait-il que la justice la confisque au cas où il serait reconnu coupable de la tentative d'assassinat sur Etchegoyen, son voisin, la nuit du 1er mai 1827 ?

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1: Son procès aux assises s'ouvre le 18 août 1828 dans les murs du Parlement de Navarre, à deux pas du château palois. Vu la personnalité de l'accusé, l'audience défraie la chronique judiciaire. Ce n'est pas tous les jours, en effet, qu'on juge un poète écrivain. Face aux 12 hommes tirés au sort comme jurés, l'accusé a préféré s'habiller avec de misérables haillons. Lui qui est propriétaire de sa ferme, un luxe rare pour l'époque, il joue le pauvre. Une foule de dames élégantes se masse dans les rangs du public. Face à l'exposé de l'avocat général, M. Lamothe Duncan, Etcheoun ne varie pas. Il est innocent, voire persécuté. Ses malheurs datent de son mariage, clame-t-il, dans un français excellent. Et tandis qu'il purgeait une peine de prison, sa femme a, dit-il, continué à le tromper avec son rival, le sieur Egiafal. Une fois libéré de la prison d'Eis, Etcheoun trouva l'amant de son épouse installé dans son propre lit, régnant en maître chez lui. Il le mit certes à la porte, mais l'accusé poète peinait à calmer sa peine. « Scélérat, tu buvais mon vin, tu mangeais mes jambons, tu devrais être à ma place » lance-t-il plein de haine à Egiafal, qui est cité comme témoin à la barre de la cour d'assises. Pour l'accusation, ce récit de souffrance, de haine, illustre à merveille le mobile du crime. Le soir du 1er mai 1827, selon l'avocat général, Etcheoun voulait faire la peau à Egiafal et il l'a patiemment attendu, en guet-apens. Et c'est par erreur, parce qu'il faisait nuit, qu'il s'est trompé, faisant feu sur Dominique Etchegoyen, qu'il faillit bien tuer. En leur intime conviction, les jurés vont pourtant absoudre le poète soultan aux mille malheurs. Etcheoun est acquitté. Il rentre à Barcus le soir même.
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1: 1er mai, jour de foire. C'était ce rendez-vous avec l'histoire en 1827 du côté de Barcus. Je vous retrouve dans un prochain numéro à la rencontre de la Deuxième Guerre. La Deuxième Guerre mondiale et un épisode qui s'intitulera « Mort aux traîtres ». Nous sommes en février 45. Les Allemands ont quitté le Béarn, le Pays Basque. Et pourtant, on juge à Pau un traître qui a livré aux Allemands les deux frères du célèbre cancérologue Léon Schwarzenberg. De quoi s'agit-il? Réponse dans un prochain numéro. À bientôt.
2: 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Wikizef, petit guide à l'usage des étrangers du sud du péage d'Arras en vacances dans notre belle région.
3: Votre cousine a décidé d'organiser son anniversaire, seulement les temps sont durs. Elle voudrait réunir la famille, mais faire ça à moindre frais. Vous savez, les réceptions dans les grandes familles, ça fait vite cher, hein. Rien que la famille proche, ils sont 25. Deux, trois cousins en plus avec les gosses, on monte vite à 50. Alors elle a une idée. Elle se dit, je vais faire à manger des pentières au four avec des saucisses au barbecue. Et ils ramèneront chacun une ou deux bouteilles. Et là, votre cousin, il dit, Vadius, ça va faire une paire de bouteilles. Ne paniquez pas, Wikizef est là pour vous aider. Votre cerveau s'est mis en route à essayer de compter. Et vous ne parvenez pas à trouver comment une trentaine d'adultes, en ramenant une ou deux chacun, voire trois, on arrive à une simple paire.
4: Définition.
3: Une paire de bouteilles? Beaucoup de bouteilles. C'est simple, hein. Mais attention, quand on dit une paire de bouteilles, c'est quand on sait qu'il va y en avoir beaucoup, peut-être même de trop, mais on ne sait pas combien. Et en acceptant ce qui va par paire naturellement, les chaussures, les tototes, les chaussettes, les prunes et les jumeaux. Par contre, à un colloque de jumeaux, on peut dire, des jumeaux là-bas, il va y en avoir une paire. Et si on va par là, dans le dressing de votre femme, je suis sûr que des chaussures, il y en a aussi une paire.
4: Exemple.
3: Une paire de manifestants selon la police, une belle paire de manifestants selon les syndicats. Je crois qu'on a fait le tour. Depuis le temps des Wikizef, je crois, j'en ai fait une paire, je suis sûr.
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5: on a l'honneur et la chance d'avoir le copain Tom Aubry en studio. Salut Tom.
6: Salut Richard, bonjour à tous.
5: Mille raisons d'aimer la Côte d'Azur. Chaque jour, un nouveau chapitre, une nouvelle page qui s'ouvre. C'est parti.
6: Et une nouvelle aujourd'hui, c'est parti. Voilà, raison 480, les trains et la Côte d'Azur. Alors, si on est râleur, et je le suis, on peut dire que les trains sur la Côte d'Azur, c'est pas un long fleuve tranquille. D'ailleurs, est-ce que vous êtes déjà demandé pourquoi est-ce qu'on longeait le bord de mer, ou comment marche le réseau ferroviaire azuréen, et quel était le train le plus luxueux qui ait jamais circulé dans les Alpes-Maritimes?
5: Bon, bah, je suppose que tu vas nous expliquer tout ça.
6: Tout juste, Auguste, mais pour tout comprendre, il faut que l'on remonte un peu dans le temps. En France, en 1820, les trains se développent autour de Saint-Étienne, où se trouvait un bassin minier. L'enjeu à cette époque est donc de relier un pôle industriel à une ville ou à un port.
5: Et c'est après que les trains révolutionnent le tourisme.
6: Et oui, durant la seconde moitié du 19e siècle, dans les Alpes-Maritimes, la révolution du chemin de fer permet de désenclaver les territoires et de transporter un nombre toujours plus grand de marchandises et de voyageurs. La compagnie internationale des wagons-lits va d'ailleurs plus loin en proposant des voyages alliant confort, vitesse et sécurité. En 1886, le train bleu reliait Londres à Menton.
5: Ah ouais.
6: Et les voyageurs peuvent pour la première fois se déplacer à bord, se faire servir des repas à table et surtout dormir correctement.
5: Et alors, quel impact ça va avoir chez nous ?
6: Eh bien, le rail accompagne la construction des palaces, l'essor des villas et en bref, la naissance de la Riviera. Sans le train, la Côte d'Azur n'aurait probablement jamais connu un tel développement touristique.
5: Mais alors pourquoi est-ce que ces rails longent le bord de mer ?
6: Alors ça, c'est pour une raison géographique. Dans les Alpes-Maritimes, la mer borde directement des reliefs abrupts. Et donc à partir des années 1860, les ingénieurs n'avaient pas d'autre choix que de construire des lignes de chemin de fer sur la bande côtière. Car oui, il faut construire sur un terrain plat et avoir un accès direct aux villes portuaires.
5: Et donc la géographie impose ce tracé.
6: Oui, finalement, si le train longe la mer, ce n'est pas seulement à cause de la géographie, c'est parce que depuis 150 ans, la Côte d'Azur avance au rythme du rail. C'est une carte postale en mouvement, c'est un balcon sur la Méditerranée, et ça, franchement...
5: Bah, c'est une très belle raison d'aimer la Côte d'Azur.
6: En plein dans le milieu, là.
5: Et franchement, on va pas se mentir, on a quand même la chance d'avoir l'un des plus beaux tracés au monde.
6: On est bien d'accord, on peut être penseur dans le train.

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1: Patrice, 69 ans, vous en.
2: Vous avez créé des meringues tatin, la confiture tatin et même un torchon qui raconte l'histoire de la tatin.
1: Ah oui, c'est une vraie passion la tarte tatin. Dans ma jeunesse, j'ai toujours été passionné de cuisine, notamment de pâtisserie.
2: Quand on est seul oignon, on en mange combien des tartes tatin à la semaine?
1: Oh bah de temps en temps, non, c'est pas régulier, mais seulement quand on a du monde, des invités, oui, on fait une tarte tatin, c'est obligé.
2: Vous faites partie des ambassadeurs de la tarte tatin de la mode Beuvron. Oui. Vous avez un record mondial.
1: En 2019, oui, on a réalisé la plus grande tatin du monde qui faisait 308 kilos et 3 mètres de diamètre. On a épluché, donc avec les bénévoles, plus de 500 kilos de pommes.
2: Et au niveau de la pâte, ça devait être une dinguerie.
1: Alors la pâte nous a été offerte par le Festival des Pins. Oui, il y avait quelques kilos de pâte. Oui, 40 kilos de pâte de mémoire.
2: Ça représente quoi pour vous, la pâtisserie ou la cuisine?
1: Moi, je me lève le matin, je pense qu'à une chose, c'est cuisiner.
2: Et je reviens sur la meringue tatin. Vous rajoutez du caramel dans les blancs d'œufs?
1: Je ne rajoute pas du caramel, je rajoute de la pomme confite.
2: Elle est venue comment, cette idée?
1: Genre, en réfléchissant, il fallait que je trouve quelque chose.
2: Pour vous occuper?
1: C'est ça, j'avais rien à faire, donc j'ai dit, je vais faire des meringues. Et par contre, ça a beaucoup de succès. Depuis la création des ambassadeurs, on

0: pots de confiture, on en a fait plus de 1500. On est présent, par exemple, à Musée du Braconnage à Chon. On est à la Maison des Étangs aussi à Saint-Viat.
1: Il y en a combien des ambassadeurs de la tarte à thym du côté de la Motte-Beuvron?
0: Alors, au niveau du bureau, nous sommes 8 et nous avons une trentaine d'adhérents.
1: Okay. Ça va être quoi votre prochain défi culinaire, Patrice? Maintenant que vous êtes recordman du monde de tatin.
0: Ah, ben on attend que quelqu'un nous pique la vedette pour recommencer, on attend que ça.
1: Ah ouais, et c'est quoi le record à battre déjà?
0: Alors c'est 308 kilos.
1: Et vous pensez que vous pouvez aller jusqu'à combien au maximum?
0: Oh ben là, je pense qu'on peut aller à 400, ça c'est sûr.
1: Il va y avoir assez de pommes en Sologne?
0: Ah oui, il y a ce qu'il faut. Non, on a des mains, on a tout ce qu'il faut. Non, là, il n'y a aucun problème. On est prêt à relever le défi sans souci. Par contre, il va falloir qu'ils se dépêchent parce que la pendule tourne. Alors, l'origine de la tarte tatin, donc, c'est bien la Motte-Beuvron. Et d'ailleurs, les sœurs tatin sont enterrées au cimetière de la Motte-Beuvron.
1: Ah oui, donc, parce qu'il y a les Normands qui ont essayé de vous prendre.
0: Les Normands, ben, disons qu'ils ont le beurre et les pommes, donc ils se sont un peu appropriés la tarte tatin.
1: Le mot tarte tatin, il n'est pas déposé.
0: Alors, le mot tatin n'est pas déposé, donc aujourd'hui, tout le monde peut se l'approprier. Et c'est vrai qu'aujourd'hui, on trouve des tartes tatin aux pommes et maintenant des sucrés, des salés, aux poires, aux endives, aux aubergines.
1: Et ça, est-ce que ça vous révolte?
0: Oh, après, il y a de la place pour tout le monde. Hein. On peut faire tout ce qu'on veut du moment qu'elle est retournée. C'est une tarte tatin.
1: Et après, on caramélise tout ça, les endives.
0: Vous mettez un peu de sucre. Ah oui, alors, tatin d'endives, c'est délicieux. Pour avoir essayé, c'est délicieux.
1: Ah ouais,
0: vous mettez du sucre dans le fond de les endives, ça demande un petit peu de sucre. Pareil, du beurre, hop, au four, une pâte par-dessus, on tourne, ça fait une super tatin d'endives.
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3: La cabine minute sur Ici Picardie, votre chronique de la joie et de la bonne humeur. Comment ça va les amis? Est-ce que parmi vous, il y en a qui regardent des séries télé? Moi j'adore les séries. Aujourd'hui, je vais vous parler d'un fléau moderne. Un truc qui nous bouffe la vie, qui nous use la patience, qui nous fait vieillir plus vite que le temps qui passe. Les séries qui prennent trois plombes à sortir la saison suivante. Non mais sérieux, on vit à une époque où on peut envoyer une fusée sur Mars avec un drone qui filme en 4K. Et ils filment en 4K la fusée sur Mars. On a des voitures qui conduisent toutes seules, des robots qui font le ménage. Mais on n'est toujours pas foutu de sortir la saison 2 d'une série avant que ton neveu passe le bac. À la fin de la saison 1, il avait 12 ans, le frérot. Les séries télé, comment vous faites? Vous disparaissez comme ça sans prévenir? Ils te mettent la tête dans une saison, dans une série, t'es à fond. Tu attends la saison 2 pendant 4 ans. Et toi, comme un con, tu les attends vraiment pendant 4 ans. Il y a des gens qui meurent durant les 4 ans. Ils ne voient même pas la fin de la série, c'est dégueulasse. Et nous, la génération années 80-90, on a assez attendu. Par exemple, avec Beverly Hills, c'était un peu notre HPI à nous. Tout le monde regardait Beverly Hills. Et quand une saison se terminait, pendant 2 ans, TF1, ils te rediffusaient les vieux épisodes. Et ils mentaient sans honte dans les publicités. Hein. Ils te disaient, la semaine prochaine, des nouveaux épisodes inédits de Beverly Hills. Ah, toi, t'es à fond, là. Le samedi, tu t'assois avec tes frites, ton hamburger, fait maison pour mater Beverly Hills. L'épisode commence, tu te dis, mais j'ai déjà vu ça. Pas lui, bien sûr. Après, ils vont embrasser Kelly. Des escrocs! Et de nos jours, ça recommence. Sur des séries sur Netflix, Amazon Prime, t'es là, t'es à fond, tu mates la saison 1, tu mates la saison 2, t'as pas dormi depuis 3 jours, t'as des cernes de panda en dépression, et là, boum, dernier épisode, gros cliffhanger, t'as le cœur qui bat à 200, et là, paf, l'épisode est fini. Mais il est mort ou pas le mec? Non mais à la fin de l'épisode, là, il est mort ou pas? Et là, Netflix te répond, rendez-vous en 2029 pour la suite. Il y en a marre, c'est beaucoup trop long. Moi, je vous dis la vérité. Aujourd'hui, on a 1000 plateformes, 1000 séries, mais on a toujours le même problème de lenteur. Les gars, on parle en ce moment d'intelligence artificielle, de deep learning, de robots qui écrivent des scénarios en 2 secondes. Moi, je vous le dis, si un jour, les séries faites par l'IA, elles sortent plus vite que les autres, je vous lâche.
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4: Observer, analyser, décortiquer, reproduire, 4 verbes qui résument le mode de fonctionnement et une bonne partie de l'enfance de Jacques de Vaucanson. Né le 24 février 1709 à Grenoble et 10e enfant d'une famille de gantiers, quand la mère de Jacques, très pratiquante, va voir son confesseur, il passe ses dimanches dans une pièce quasi vide où trône seulement une vieille et immense horloge.
5: Il est 8 ans.
4: C'est comme ça que le petit Jacques va comprendre son fonctionnement jusqu'à en reproduire une avec un couteau et quelques bouts de bois.
6: Alors il faudrait pas dire le bout de bois, mais les deux bouts d'un bois.
4: C'est le début d'un long voyage dans l'ingénierie qui mettra pourtant un moment avant de prendre son rythme de croisière. Influencé par sa famille, Jacques est pendant longtemps tiraillé entre la vie religieuse et les recherches scientifiques. Mais à l'âge adulte, l'attrait de la technologie est le plus fort.
7: J'ai fait mon choix Ouais.
8: Il est quand même trop tôt pour le faire.
4: Après plusieurs années d'études et la perte de ses économies, un de ses cousins l'envoie en Normandie pour lui faire passer l'envie de continuer dans ce domaine. Mais c'est là que Jacques va faire une rencontre qui va annihiler les espoirs de sa famille.
9: Les calculs sont pas bons, Kevin.
4: Celle du chirurgien médecin Claude-Nicolas Leca, superstar de la médecine à l'époque. C'est comme ça que va se confirmer l'une des ambitions de Vaucanson, recréer avec un automate les fonctions vitales humaines, comme la circulation du sang, la respiration ou encore la digestion.
10: On commence toujours par un petit jus pour bien se purifier de l'intérieur.
4: Il lui faudra une petite dizaine d'années pour présenter ce qui fera sa renommée. Nous sommes en 1738 et malgré un coût exorbitant, le tout Paris se presse pour observer le joueur de flûte traversière, l'automate de Jacques de Vaucanson.
11: Son histoire parle d'humanité et de son voyage pour trouver sa place parmi les hommes.
4: Jacques conçoit un ingénieux système stocké dans le socle, un cylindre en bois garni de picots qui entraîne des leviers, des chaînes et des câbles. Un mécanisme qui pouvait modifier le débit d'air, la forme des lèvres, le mouvement des doigts. Même l'Académie des sciences est bluffée. L'année d'après, Jacques de Vaucanson récidive non pas avec un, mais deux automates.
12: Oui, les tomates, elles restent parallèles, il n'y a aucun problème.
4: Un nouveau musicien, le joueur de tambourin, et surtout ce qui deviendra son chef-d'œuvre, le canard digérateur. Une réplique de l'animal capable de cancaner, simuler la nage, manger et digérer. Le mécanisme de la digestion était d'ailleurs laissé visible pour que chacun se rende compte de la complexité de l'œuvre. Même si l'existence d'une vraie digestion est contestée par certaines sources, elles s'accordent toutes sur la perfection technique de l'animal. C'est la consécration pour Jacques.
13: Tu vois cet homme-là ? Il est très connu. Par contre, avant ça, c'était un parfait inconnu.
4: Il se retrouve nommé par l'État français inspecteur général des manufactures de soie. La soie, à cette époque, c'est une industrie florissante mais qui a besoin d'être modernisée. Ce à quoi Vaucanson travaillera jusqu'à la fin de sa vie en développant notamment un prototype de métier à tisser.
11: Si mes calculs sont exacts, attends-toi à voir quelque chose qui décoiffe.
4: La machine, basée sur ces automates, est trop complexe et trop en avance sur son temps. Mais notons qu'elle sera reprise plus tard par un certain Jacques-Joseph Jacquard, dont le métier à tisser révolutionnera le monde. À sa mort en 1782, Jacques de Vaucanson lègue tous ses travaux et ses machines. Ce legs permettra la création du toujours actuel Conservatoire des Arts et Métiers. Voltaire disait de lui « Le hardi Vaucanson, rival de Prométhée ». L'un des plus grands génies du XVIIIe siècle était un Isérois, illustre Isérois.
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1: Le vin, ça prend du temps. 18 mois en général en Bourgogne avant d'être mis en bouteille. En ce moment, le millésime 2024 finit son élevage en fût comme à Beaune chez Philippe Pacalé. C'est dans le calme de ses caves qu'il nous raconte les notes aromatiques de son Gevrey 2024.
2: Donc là, on a changé de cave, on est plutôt sur du 2024, c'est ça ?
3: On est sur des 2024 rouges.
2: Attendez, vous voulez que je prenne votre micro ? C'est peut-être plus pratique. Hop, voilà. Donc là, vous avez ouvert le tonneau. Vous plongez la...
3: La pipette. Et on se retrouve avec un millésime classique, c'est pour ça qu'on voit. On a une belle robe rubis, Gevrey Village. C'est quatre parcelles différentes. Gevrey, c'est toujours beaucoup de fruits. Hein. Ça fait un vin assez gourmand et toujours beaucoup de structure. Il y a les deux. Si on prend 10 personnes, toujours 7 qui l'apprécient. On va les soutirer pour les mettre en bouteille l'année prochaine.
2: Quand vous dites préparer, ça veut dire que...
3: On a mis un bouchon.
2: Ça, hein. Donc là, c'est le bouchon qui est à l'intérieur du...
3: Voilà, après on met le robinet.
2: D'accord.
3: Parce qu'on n'utilise pas de pompe, on fait par gravité. Ça évite d'aspirer le vin, c'est moins stressant.
2: C'est plus doux.
3: Voilà.
2: Ah, on peut stresser des vins.
3: Ouais, c'est de la matière vivante. Hein. C'est comme nous, ça évolue. C'est un peu à l'image de l'homme, le vin. C'est un produit culturel. Il y a beaucoup de points communs.
2: Donc il faut lui apporter beaucoup de douceur. Ouais.
3: Même si la forme du vin, là, c'est le tonneau après la bouteille. Nous, on a un squelette, c'est différent. Mais c'est une construction différente.
2: Oui, mais nous, on se trimballe avec le même squelette toute la vie.
3: Voilà.
2: Et eux, ils changent de squelette quand même.
3: Mais on ne grandit plus à partir de 21 ans, normalement.
2: Non.
3: Et les vins, dès qu'on les a mis en bouteille, ils grandissent, mais différemment, parce qu'ils sont aussi coincés dans cette bouteille.
2: C'est pour ça qu'on a cette forme de tonneau, finalement, parce qu'on aurait pu mettre ça dans des cubes, finalement.
3: Enfin... C'est un œuf coupé au deux bouts. L'œuf sous la terre, la gestation, enfin, il y a toujours une jolie philosophie avec tout ça, mais c'est... Il y a un sédiment qui se forme au fond du tonneau, qui s'appelle l'ali, donc quand vous remuez le tonneau, ben, ça remélange, ça dynamise, quoi. C'est un peu comme un bébé avec son placenta, quoi. C'est... Il y a une naissance et ça protège le vin, donc ça dure un certain temps, c'est pour ça qu'on doit soutirer. J'ai un rôle protecteur et nourricier, c'est bien fait quand même.
1: Philippe Pacalé à Beaune est le papa de 50 000 bébés quand même, bouteilles par an, c'est pas rien et ça fait partie de la fierté de notre région.
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4: Bonjour Médéric Gasquet-Cérus.
5: Bonjour Philippe, bonjour tout le monde.
4: Notre linguiste marseillais, Médé, vous avez un joli menu tiens, à nous proposer aujourd'hui.
5: Ah oui, il y a quelques semaines, on a beaucoup parlé de ce chiffre, vous vous souvenez. Les trois quarts des établissements de restauration du 15e arrondissement de Marseille sont des fast-food.
4: Ouais.
5: Ce qui pose bien sûr plein de questions, mm-hmm. et notamment en termes de vie de quartier, de sociabilité et d'économie, et bien sûr de santé, car on est ce que l'on mange. Et souvent, ce que l'on mange, ben, c'est pas bon. Pas bon au goût, mais surtout pas bon pour la santé. Colorants, additifs, sorbate de trompastium, acide trichydrique, j'invente, trucs en tox ou plastoc, réchauffé dans des barquetas au goût fadas. On trouve ça dans certains fast-food, bien sûr, mais pas tous, mais ne pas tout confondre, mais aussi dans beaucoup de cantines où vont manger les minots, dans les rayons de supermarchés, mais aussi dans la restauration collective, mais aussi dans certains restaurants, oui, attrape-touristes ou attrape-couillons, ou restos plus ou moins branchés, ou brasseries de cake, mais qui grattent sur la qualité. Et j'ajoute, je pense aussi à cette boulangerie-pâtisserie que je ne nommerai pas, mais où j'ai acheté récemment des bugnes, des mini-bugnes, vous voyez, toutes petites comme ça, là. Un euro pièce, ouais, déjà. Ouais. Franchement, j'ai la banque pour acheter 8 bignes. Qui était grasse, mais grasse, grassasse, pas bonne, écœurante, et ça m'a fait rouméguer quand je pense que mon grand-père était boulanger. Bref, voilà.
4: Ouais.
5: Je pense aussi à ces platées de pâtes trop cuites ou de ricolés estouffe-gari. Je pense à ces carottes râpées orange fluo qu'on dirait qu'elles sont surlignées ou surligneurs, vous voyez. Je pense à ces choux qui sentent les scaufis. Je pense à cette salade rasqueuse qui n'a jamais vu la terre et qu'on vous met dans un coin d'assiette comme ça, à côté du steak rasqueux lui aussi. Je pense à ces brocolis mouligas, ces gorgés d'eau. Je pense à ce surimi orange fluo, lui aussi, qui contient tout sauf du crabe et il a plus la tête des cheveux de Trump qu'autre chose. Je pense à ces desserts goût fraise, sans que jamais aucune fraise n'ait ben justement ramené sa fraise dans l'emballage.
4: Ouais.
5: Bon bref, voilà. Il y a un moulon d'autre chose aussi appétissante que les fameuses cigarettes de bordille, de cigalon, de pagnol, hein, cigarettes de bordille, autrement dit, les cannellonis dans lesquelles on refourgue tout ce qui n'a pas été mangé de la semaine. Tout ça n'a aucun goût. Ou comme le chante le groupe Quartier Nord, en utilisant l'expression de chez nous, ça n'a ni goût, ni gouste.

0: 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Pour vous dire.
1: Dans notre parler nigou nigouste, c'est une expression qui veut bien dire ce qu'elle veut dire, et une tournure qui insiste sur la fadeur d'un plat, d'un aliment ou même d'un événement. Nigou nigouste, avec prononciation du S originel que l'on retrouve dans le provençal gustus, goûteux, et qui a été remplacé depuis par l'accent circonflexe dans notre orthographe moderne. Le tout venant de la locution provençale nave nigou nigouste. Et pourtant, en Provence, nous en avons des choses qui ont du goût, de bons produits, de bonnes recettes traditionnelles, des plats gustus comme les pieds paquets, la daube ou l'aioli. Même si Pierre Blasi donne comme exemple son aioli, il avait ni goût ni gouste. Ouais, il faut le faire, un aioli sans goût quand même. Hein. Oui, c'est ce qu'on appelle chez nous, désolé, aussi un aioli de parisien. Mais méfie de ne pas tout mettre dans le même panier. Il y a des fast-foods de qualité qui font de très bons burgers, des snacks où l'on mange de très bons sandwichs, de très bons kebabs. Et merci à eux d'être là le midi ou en fin de soirée ou quand on rentre du stade. Moi, j'apprécie. Chacun ses goûts, mais parfois, chacun ses dégoûts. Voir ses égouts. Vive le bon goût, car le fada, ça rend fada.
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2: Ah, c'est un bonheur. C'est aussi bon que l'aioli. C'est Médéric Gasquet-Serru sur Marseille tous les matins. À demain, Médé.
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4: Bonjour, je suis Julie Serrano, nimoise. Ma passion, du coup, c'est le flamenco et j'ai la grande chance d'en faire un métier passion. Le flamenco, c'est un art de vivre, c'est vraiment tout ce qui nous permet de vivre au quotidien. On respire flamenco, on se lève flamenco. C'est vraiment toute une ambiance qui nous suit dans nos journées. Je me lève, j'écoute du flamenco, je me couche avec du flamenco en tête. Une mélodie de pas que je me dis, attends, je pourrais faire ça, ça ferait bien. Et du coup, le lendemain, on se réveille, on a toujours cette mélodie, en pantoufle, on fait ça. Et encore plus quand on est avec Tata à table, c'est vraiment tout le temps ça. Entre deux plats, on fait des palmas, c'est tout le temps. Patata, du coup, Christine Serrano, une danseuse emblématique de Nîmes. J'ai commencé les cours avec elle, hein, quand j'avais 4-5 ans. On m'a mis au cours avec Tata, comme dans la marmite. Et au fur et à mesure, ça grandit, la passion. Au début, on est là parce que c'est Tata. Et après, ça nous plaît de plus en plus. Et c'est pour ça que je suis partie à l'étranger faire des études à la base, où j'ai pris des cours de danse en même temps là-bas. Et après, j'y suis partie réellement un an et demi à Séville, juste pour prendre des cours de danse.
5: Le flamenco, c'est une discipline qui est très traditionnelle, qui a ses codes, mais j'imagine que chaque danseuse se l'approprie. Qu'est-ce qui se passe en vous quand vous dansez? Qu'est-ce qui s'exprime dans votre corps?
4: C'est vrai que la danse, j'ai l'impression en tout cas d'être le seul moment où je suis vraiment moi, où il n'y a pas de filtre, il n'y a pas de masque, et j'ai le droit d'être vulnérable, moi et mes émotions. Parce que le flamenco, c'est surtout ça, c'est surtout transmettre des émotions. Et c'est vrai que la société d'aujourd'hui, elle nous empêche un petit peu de vraiment les vivre à cœur ouvert. Et la danse, ça permet ça. Le flamenco, en tout cas, il nous permet vraiment de libérer qui on est vraiment, sans avoir à se cacher. Voilà, la danse, ça me rapporte de la joie de vivre et aussi cet espace de j'ai le droit d'être triste et j'ai le droit d'être en colère. Cet art, il mérite d'être connu au fin fond de toutes les planètes.
6: Olé!
4: Olé!
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1: En 1994, c'est bien simple, en cette journée du 4 juin, c'est tout Carpentras qui attend la rockstar. Allez vous enfiler votre blouson de cuir, montez sur votre Harley Davidson, la balade commence. Et il faut remonter à 1992 pour bien comprendre la venue de Johnny Hallyday chez nous. C'est à cette date qu'il fonde avec un ami son premier groupe de bikers, les HDC Desperados. Ouvert à tous, tous ceux qui ont une Harley Davidson, l'association va se rassembler à Carpentras pour la première fois, donc 2 ans plus tard, en juin 1994. Carpentras, bah oui, parce que l'un des meilleurs amis de Johnny Hallyday, c'est Joe Rodriguez. Alors, son nom ne vous dit peut-être pas grand-chose, mais ce carpentracien de naissance est le garde du corps de Johnny Hallyday pendant 5 ans. Et c'est vrai qu'il partage, comme Johnny, la passion des Harley. Ils ont même des tatouages en commun. En ce 4 juin 1994, notre ami Joe Rodriguez se marie.
2: Au nom de la loi, je vous déclare unis par le mariage.
1: Et il choisit qui en témoin ? Bah Johnny Hallyday. Et voilà, c'est comme ça que Carpentras voit arriver depuis le Var des milliers de motos, tour de ville, mairie de Carpentras, centre-ville. C'est juste la faute. Ce que vous entendez là, c'est un extrait du reportage d'une chaîne câblée de l'époque qui suit le voyage de Johnny et de ses copains bikers. Cette visite aux allures de chef d'État impressionne une partie des Carpentrassiens. Et d'ailleurs, il suffit de parler aux commerçants et aux habitants d'aujourd'hui pour comprendre ce souvenir de cette journée juste dingue. En fin de journée, Johnny, au bras de son épouse à l'époque, Adeline Blondeau, et de son producteur Jean-Claude Camus, prend la direction de l'hippodrome Saint-Ponchon où se déroulent les courses hippiques. Là-bas, c'est presque 30 000 personnes qui l'attendent. Un mini-concert est organisé et Johnny, bah, faut le dire, il s'éclate. 6 titres chantés par la star, qui est ensuite rejoint par le guitariste Paul Persson. À l'époque, c'est l'animatrice Sophie Favier qui présente ce concert. L'entrée est de 50 francs et pendant 3 jours, c'est juste la folie, la fête ne s'arrête pas. Johnny partira avec Adeline en hélicoptère à la fin de ce week-end. Alors figurez-vous que j'ai pas mal cherché et ce n'est pas la première fois que Johnny chante à Carpentras. Il était déjà venu en 1961. À l'époque, il se produisait place de la mairie dans un tour de chant organisé par l'association des commerçants. Il était alors âgé de 18 ans.
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3: Wikizef, petit guide à l'usage des étrangers du sud du péage d'Arras en vacances dans notre belle région.
4: Je suis sûr qu'il vous arrive dans la vie de ne pas être en forme et même d'être carrément chafouin, sans raison précise. Et là, ma grand-mère vous aurait dit « je sais pas ce que j'ai, mais je bats Kiro et comme nombre ». Ça veut dire que je suis tellement de mauvaise humeur que je me disputerai avec mon reflet. J'ai pas toujours tout expliqué non plus, hein, c'est vrai. Hein, et puis c'est pas le jour, je vous préviens, je suis pas d'humeur. Et puis ça m'énerve et je sais pas ce que j'ai, de toute façon tout m'énerve. Ah, il y a jamais rien qui va, vous voyez ? C'est ça. Et pour illustrer mon propos, là, vous êtes dans un estaminet, tranquille, en famille, et la serveuse n'est pas des plus aimables. Ça arrive. Et avant de partir, vous entendez le patron lui dire « Tu vas faire fuir les clients, force de faire un nez comme une bottine !» Ne paniquez pas, Wikizef est là pour vous aider. Le sens profond de cette phrase est évident, c'est la forme qui est troublante. Parce qu'une bottine, c'est fait pour aller sur les pieds. Et quelquefois, des précautions olfactives vous empêchent de les approcher de votre nez. Alors, comment est-ce possible ?
3: Traduction.
4: Eh bien, prenons notre serveuse, ce joli estaminet des Flandres, vous voyez, avec des assiettes pendues aux poutres et des fleurs de houblon qui pendoulent. Imaginez à cette serveuse son visage que si elle sourit, elle serait plus jolie. Sourire de mai, rendez-moi ma jeunesse, comme on dit. Ensuite, vous prenez une bottine à bourron, comme au temps où la mode était de mettre des Rangers de GI. Vous pliez la bottine, ça fait quoi ? Des fronces. Bah, faites pareil avec votre nez. Voyez, ça fait des fronces et vous avez un nez comme une bottine. Et on dirait que vous faites la gueule. Enfin, moi, je dis ça. Je dis rien. D'ailleurs, j'arrête.
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5: Une main dans le pop-corn, le ticket dans l'autre, vous entrez dans l'une des salles du Sénéchal. Mais avant d'être le cinéma de Guéret, c'était quoi ?
6: Daniel Domecq. Je suis passionné de cinéma. À l'origine, c'était un bâtiment qui était en déshérence depuis un certain nombre d'années et qui était une école. C'était l'école Jean de Sessac, un grand bâtiment qui n'avait plus de fonction et dont il a été décidé de le transformer en cinéma à la demande d'un groupe qui s'appelait le groupe Raymond, qui est plus connu aujourd'hui sous le nom du CGR. Donc il y a des salles un petit peu partout en France. Et c'est donc cette société-là qui a réalisé les travaux avant 1983, puisque le Sénéchal sur cet endroit ouvre fin décembre 1983. À Guéret, on a du cinéma depuis 1897, première séance, 23 mai 1897, et la première salle fixe, puisque avant il a été porté par des itinérants, première salle fixe qui ouvre en 1919 à un endroit qui maintenant est complètement détruit. Je veux parler de ce qu'on appelle l'îlot Carnot, et c'est là qu'était le premier cinéma de Guéret. Le Café Continental possédait une salle des fêtes à l'opposé d'un grand jardin. Dans cette salle-là ont eu lieu des séances de cinéma. Et le propriétaire qui a acheté tout ça en 1919 en a fait un cinéma, un grand cinéma de 350 places avec balcon qui va fonctionner de 1919 à 1934. Si on a beaucoup d'autres façons de regarder des films, ce qui est tout à fait louable et respectable, je crois vraiment que la dimension lieu de rencontre et de convivialité et la qualité surtout des images projetées et du son que l'on entend sont à mes yeux irremplaçables.
7: Bonjour.
8: Guillaume, je suis directeur du cinéma Le Sénéchal. J'ai grandi avec ce cinéma dès mes 7 ou 8 ans, on va dire.
7: Qu'est-ce que ça fait maintenant d'en être le directeur ?
8: Waouh ! Un choc ? Non, ça fait bizarre. Et en même temps, il y a une sorte de logique, quelque part.
7: Si vous pouviez dire quelque chose au Guillaume, qui a 7 ans ?
8: Je pourrais lui dire, tu vas voir, il va y avoir plein de nouvelles choses excitantes dans le cinéma. Et plein de choses auxquelles tu ne pensais pas encore, qui vont arriver et qui vont émerveiller tout le monde.
7: Maintenant, vous pourrez plus vous faire de films sur ce qu'était le Sénéchal avant. C'était une école.
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9: C'est le bar du village. Situé au bord de la route départementale 80 au cœur d'Herbalongue, le bar chez Jeannot est l'établissement historique de la commune de Brande. Pasqua Sanguinetti a décidé de perpétuer la tradition familiale.
10: C'est mes grands-parents, Jeannot et Jean-Baptiste, c'est pour ça que le bar s'appelle chez Jeannot, qui ont repris le bar en 1971. Du coup, depuis ce jour-là, c'est que des membres de la famille qui ont travaillé dans ce bar. Et mon oncle travaillait dedans. Et moi, depuis, je ne sais plus, mais ça fait quelques années que je suis là en tant qu'employé, bien sûr. Et du coup, voilà, on perdure le commerce familial, comme ça. On essaye d'améliorer les choses comme on peut.
9: Et la recette d'antan marche toujours.
10: Avant, on est resté un peu sur nos acquis, c'est vrai. Le bar a toujours marché comme ça, donc on ne veut pas trop changer l'ambiance bistrot du village, ambiance village. Juste moi, je vais essayer d'améliorer un peu l'hiver. L'été, on fait de la restauration rapide. Ça marche très bien, ça ne plaît pas. Et l'hiver, je voudrais aussi faire à manger l'hiver, faire des trucs tout simples, pas chers, pour les ouvriers de passage, pour les gens qui travaillent autour à la poste et tout ça. Donc on va essayer d'améliorer un peu comme ça.
9: Et les clients sont essentiellement originaires du village.
10: On a ouvert toute l'année, du 1er janvier au 31 décembre. On n'a pas un jour de fermeture. C'est parce que ça fait vivre le village, hein. C'est un peu du social aussi qu'on fait, hein. Parce que des fois, l'hiver, il n'y a pas grand monde. Mais bon, c'est bien que si quelqu'un veut boire un café, sortir de chez lui, il sait que le bar est ouvert et qu'il va rencontrer des gens, discuter. Donc c'est un peu du social aussi qu'on fait. On a les gens de passage, les gens du Cap surtout, qui s'arrêtent pour faire deux courses au soir à côté. Donc du coup, ils s'arrêtent pour boire le café avant de rentrer chez eux. Après l'été, il y a pas mal de touristes. Mais oui, il y a beaucoup de gens de passage aussi du Cap. Je pense qu'il faut bien travailler l'été pour que l'hiver soit plus tranquille. Parce que l'hiver, forcément, il y a beaucoup moins de monde que l'été. Mais bon, ça va, on arrive quand même à vivre bien.
9: Attirer plus de gens de l'extérieur, proposer un service de restauration hors saison, tels sont les projets de Pasqua Sanguinetti pour le bar chez Jeannot à Herbalongue.

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4: Il a été notre invité il y a quelques semaines à l'occasion de la sortie de son cinquième album Nouveau Souffle. Claudio Capeo est en tournée et au début du mois de mars, vous allez pouvoir déguster un Ici Live qu'il a offert rien qu'aux auditrices et aux auditeurs d'ici. Alors on est ravis de le retrouver en ce samedi soir avec ses chansons préférées. Les chansons préférées de Claudio Capeo. Vous vous demandez ce que c'est ? Ben vous avez raison de vous poser la question parce que j'ai rarement vu une sélection aussi éclectique. Salut Claudio.
5: Salut, tu vas bien ?
4: Très très bien, merci.
5: C'est vrai que c'est un foutoir hein, quand je revois la liste, je me suis dit... Mais je voulais vraiment donner un peu de tout, c'est un peu toute ma vie en fait, tout ça quoi.
4: Alors c'est ça qui est super, c'est quand on demande à un artiste de choisir une dizaine de chansons, au début il nous dit « Ah bon, c'est difficile d'en choisir que 10 ouais. ».
5: Après on peut plus s'arrêter quoi.
4: Voilà, mais après ça permet aussi quand même de te raconter et voilà, et de raconter aussi ton parcours, c'est super éclectique et on va vraiment se régaler ce soir jusqu'à 21h. Claudio, je rappelle tout de même que ton album Nouveau Souffle est disponible et que j'ai choisi des petites chansons à toi qu'on pourra écouter aussi pendant l'émission, puisqu'il n'y a pas de raison, tu es là, donc on a envie de t'entendre chanter quand même. Voilà, c'est important. Alors, parlons peu, mais parlons bien. On commence par un classique rock français, c'est Téléphone. Ça, c'est vraiment toi. C'est quoi ton souvenir avec cette chanson ?
5: Mais écoute, tout simplement, comme tu l'as dit, c'est un classique, c'est le patron, voilà. Ah oui, tu sais, quand on se retrouve aux enfoirés et tout, quand il prend sa guitare, ben Jean-Louis, c'est le patron pour moi, quoi. Tu sais, ça, il pose son truc, il pose le décor, il y a tout le monde qui se lève. C'est et vrai, c'est un joyeux bordel. Et puis même nous, les artistes, tu sais, pendant ces interludes, donc c'est entre ce que tu vois à la télé, pendant le show, ben ouais. Nous, tous les artistes, on monte sur scène et on chante pour faire passer le temps aux gens et pour passer du bon temps avec eux. Et voilà, et puis Jean-Louis, il arrive avec sa guitare et il claque le premier accord et puis voilà, ça part en...
4: C'est fou, hein ?
5: Ouais, c'est fou furieux, quoi. c'est juste énormissime. Donc voilà, il devait commencer par ça, en fait, quoi. Parce que c'est le rock français, parce que c'est fort, parce que ça fait du bien, parce que c'est dans l'ADN, quoi. Voilà.
4: Vous l'entendez ? Il a envie de l'écouter, cette chanson.
5: Eh oui.
4: Alors ça, c'est vraiment toi. Téléphone sur votre radio ici, premier choix de la soirée pour notre invité, Claudio Capeo.

0: voilà, ça pose le décor dès le départ. Ça, c'est vraiment toi. Téléphone, ça y est, vous êtes chaud, les amis. On passe une heure en compagnie de Claudio Capeo qui choisit la musique. Et comme vous l'entendez, Claudio est suédois. Non, c'est pas ça. Il est italien, évidemment.
1: Hey, bonjour à tous. Voilà, le Claudio, l'italien.
0: C'est pas ça, c'est una bella canzone. Évidemment.
1: Qu'est-ce que ça fait du bien.
0: T'allais nous mettre un Italian lover.
1: Ah, mais oui.
0: Et t'as choisi Eros Ramazzotti.
1: Ouais. Ah là là. Tu sais, ouais, parce que il y a cette partie en moi qui est en Italie, qui reste en Italie. Mais tu sais, il y a ce voyage qui est constant, c'est tout le temps comme ça. Ouais. Tu sais, c'est la pasta, c'est la mamma, c'est la France avec moi en Alsace, la choucroute. Mais c'est juste que voilà, parce que ça fait partie intégrante de ma vie. C'est toutes mes vacances, encore une fois, c'est le sang qui coule dans mes veines. C'est quelque chose que je ne pouvais pas passer à côté de ça. Et puis voilà, c'est des moments de. Je ne sais même pas quoi te dire, en
0: fait. Non, mais
1: quoi.
0: C'est de la nostalgie.
1: C'est totalement naturel, en fait.
0: Quand tu grandis dans une famille italienne, c'est sûr. Et Eros Ramazzotti, enfin, tous les Italiens, on a tous une maman ou une tati, déjà, qui est amoureuse de Eros.
1: Ben oui.
0: Déjà, c'est géré. C'est qui chez toi, Claudio?
1: Ouais, c'est tout le monde. On est tous amoureux
0: d'Eros Ramazzotti.
1: Bien sûr.
0: Non, en plus, c'est vrai, il est beau, il est classe, il a cette voix et tout. Mais au-delà de la nostalgie, est-ce que ils ont une façon de chanter quand même, les chanteurs italiens, avec la voix rauque et tout. Et il y a quelque chose chez toi comme ça aussi.
1: Oh, je sais pas, en tout cas, tu sais, ils prêchent l'amour, ça parle énormément d'amour, et puis ils le font tellement bien, ça. Enfin, faut leur laisser, quoi. Ouais. C'est les champions du monde pour tout ça. Et puis, tu te laisses toujours transporter par tout ça. Et puis, moi, je continue, tu sais, le matin, quand j'ai envie d'être un peu frais, sous la douche, je mets toujours des chansons italiennes. Je sais pas pourquoi, mais c'est un truc. Tu vois, c'est ça.
0: Tu chantes des chansons italiennes sous la douche?
1: Mais totalement. Oh, aïe, aïe, aïe. Ouais, parce que j'aime ça, parce que ça fait du bien. Après, tu vois, on va continuer la liste. Oui. Ouais, je peux mettre du rap comme je peux mettre du métal, hein, tu
0: d'accord.
1: Sais.
0: Mais
1: voilà, quand il y a un beau soleil, on a envie de se pimper un peu pour sortir et se trouver beau, tu sais. Moi, c'est Italia, tu vois, ça me fait du bien.
0: Alors, c'est parti, Eros Ramazzotti, pour toutes celles et tous ceux qui sont amoureux, c'est Sébastien.

0: se passe très très bien hein, cette soirée avec Claudio Capeo. On te demande des fois de faire le DJ comme ça, de choisir des chansons, tu fais ça bien hein.
1: Oh, non, en fait pas si bien que ça au final hein, tu
0: faudra
1: vois.
0: Faire ça.
1: Là c'est parce qu'on est ensemble, tu m'accompagnes, tu vois, du coup, voilà, c'est un travail de groupe, du coup c'est vachement plus simple, parce qu'à deux on est plus fort, mais...
0: C'est vrai.
1: Mais voilà, mais pour vous, pour toi, on s'en sort plutôt pas mal, je trouve.
0: Carrément. Alors après deux énormes tubes, Téléphone et Eros Ramazzotti, là c'est une découverte que tu nous proposes, ouais. Claudio. Mima, ça s'écrit M-I-M-A-A, et la chanson VFC, là, il va falloir décoder pour celles et ceux qui en entendent parler pour la première fois.
1: Ouais, je peux le dire ou pas?
0: Tu dis tout ce que tu veux.
1: C'est vafan cool. Tu vois, c'est tout simplement, on est encore dans un truc italien, tu vois.
0: C'est
1: vrai que c'est une découverte.
0: C'est la culture italienne.
1: Ouais, bah c'est comme ça.
0: Cool,
1: mais tu sais, on peut le dire avec un grand sourire et puis tout va bien.
0: C'est vrai.
1: Et c'est ce qu'elle fait dans sa chanson. Et c'est vrai que c'est une découverte. J'ai envie de te dire, c'est un jeune talent alors que je me suis un peu renseigné. Ça fait comme très très longtemps qu'elle veut être artiste, qu'elle fait de la musique.
0: Je la connaissais pas moi.
1: Ouais, ben tu vois, moi je la connais depuis pas longtemps et je suis tombé amoureux de sa musique, de la personne, de ses potes qu'on voit sur les clips, les trucs. Parce qu'en fait, tu sais, je trouve qu'il y a une belle énergie. Il y a un renouveau, quelque chose qui fait du bien. Et ouais, il me devait de faire en sorte qu'elle soit présente dans cette playlist aujourd'hui.
0: Bah merci,
1: parce que
0: hein.
1: Tu sais, des fois, des jeunes talents, ça... J'aurais aimé qu'on me lance, moi, à l'époque, comme ça. Personne n'a... Enfin, l'a fait ou pas, je ne sais pas. Mais en tout cas, j'oublie pas tout ça. Dès que je peux aider un peu, je le fais. Alors, tu sais, on se connaît pas du tout, mais moi, je vais de l'avant.
0: Comment tu découvres, toi, la musique? Là, par exemple, Mima, t'as découvert quoi? Sur Spotify?
1: Sur Instagram, en scrollant.
0: Sur Instagram.
1: Mon Golito, hein, tu vois, comme ça. Et je suis tombé dessus. Ensuite, à force de regarder, je fais un peu de partage d'amis, de trucs qu'elle m'a écrit. Elle me dit, non, mais c'est incroyable. Non, c'est moi qui lui ai écrit en disant, ouais, j'adore ce que tu fais, très cool et tout. Me dit, oh, c'est dingue, Claudio, non, vraiment. Yo, voilà.
0: Ah, c'est tout simple.
1: Ouais, c'est tout simple. C'est, voilà, c'est comme, ouais, comme tout le monde, quoi.
0: Mima.
1: Voilà, on l'adore.
0: M-I-M-A-A, comme Claudio Capeo. Allez lui donner de la force, pourquoi pas sur Instagram, oui. Sur ses réseaux sociaux. Et donc, répétez après moi le son de italien, niveau 1, vafanculo.
1: Eh.

0: De la variété, du rock, tout ça, ça se retrouve dans ta musique. Mmh. Mais il y a aussi la chanson avec un grand C. Et donc, tu as choisi Charles Aznavour.
1: Oui.
0: C'est une référence pour toi, Aznavour, Claudio ?
1: Ah, c'est, tu sais, on a eu le patron, on a eu le taulier, ça c'est vraiment toi, avec téléphone. Et puis là, cette fois-ci, on a le monument, quoi, avec un grand M. C'est, voilà, c'est, on a juste le droit de faire une seule chose, c'est l'écouter, et puis se taire, et puis parce que tout est beau, parce que ces chansons sont des peintures, parce que t'arrives à te projeter dans sa cuisine quand il chante dans n'importe quelle chanson, tu sais exactement où est-ce qu'il va.
0: Oui.
1: Tu fermes les yeux et tu comprends tout, quoi.
0: C'est comme des petits films.
1: C'est assez merveilleux, quoi. Tu sais, je lui dis, putain, il s'en est donné de la peine et il l'a bien fait parce que on continue à rêver en écoutant ses chansons. Ça nous fait du bien.
0: C'est intéressant ce que tu dis. Il s'est donné de la peine parce que il a toujours été là, Aznavour. Ouais, quand on était petit, il était déjà vieux. Et donc, on sait jamais. Non, mais voilà.
1: Ouais,
0: et en fait, en regardant, alors, notamment le film de Grand Corps Malade qui raconte la vie de Charles Aznavour, qui est génial, avec Tahar Rahim dans le rôle d'Aznavour, on se rend compte à quel point il a galéré au début.
1: Bien sûr. C'est vrai qu'il arrivait assez tard. Hein.
0: Mais oui.
1: Tu vois.
0: Et que l'on lui disait qu'il était trop moche, et puis qu'il avait une voix pas possible. Enfin, il se prenait vraiment des critiques terribles et tout. Le mec n'a rien lâché. Donc ça aussi, c'est inspirant, mine de rien, de se dire qu'un mec qui est devenu une légende, au début, il n'était pas très bien traité, quoi.
1: Bah ouais. Mais après, tu sais, c'est la vie de chaque artiste. Et puis, faut passer par ces moments-là. C'est ça qui peut-être qui l'a rendu plus fort.
0: Ouais.
1: Mais quand même, pour la petite histoire, il a toujours été presque incapable, non, c'est pas comme ça que j'ai envie de le dire, mais de chanter deux fois la même chanson de la même façon, quoi. Tu sais, ça a toujours été. Tu vois, quand il le sentait pas, en fait, en répétition et tout, il arrêtait, quoi. C'était pas, on va réessayer, ou pour un titre, c'était du one shot. Donc, la chanson, elle enregistrait, c'était tout d'un coup, quoi. C'est pas comme aujourd'hui où on coupe le petit mot, là, on va récupérer celui-ci de la prise d'avant, et tu sais, on triche un peu, quoi. Tu vois, on est devenu un peu,
0: Oui, peut-être on est devenu un peu paresseux, on se dit, voilà, tiens, le premier couplet, là, dans mon premier enregistrement, il était bien, ensuite on prend le refrain ailleurs.
1: Voilà,
0: et tout,
1: exactement.
0: Oui.
1: De ce que je sais de lui, c'est que lui, quand ça marchait pas, c'était pas d'un coup, ben,
2: il s'en allait.
0: La chanson d'Aznavour que tu as choisie, c'est pas n'importe laquelle, c'est Comme ils disent, et c'est une chanson qui était courageuse à l'époque, puisque l'homosexualité était encore considérée comme une maladie par l'Organisation Mondiale de la Santé. Elle était illégale dans plein d'endroits, et donc il dit cette phrase, je suis un homo, comme ils disent.
1: Ouais.
0: Alors, il ne l'était pas, mais n'empêche, il a pris position pour un groupe qui était opprimé. Ça aussi, ça te touche?
1: Ouais, tout à fait, parce que j'ai beaucoup d'amis, et puis après, aujourd'hui, ça va mieux, on peut en parler ouvertement, tout se passe bien, mais ça reste compliqué pour d'autres personnes, d'autres amis à moi, et puis en fait c'est, je sais pas, c'est pas une maladie, quoi, hein, tu vois, celui qui l'accepte pas, qu'il aille se faire foutre, en fait, hein, va faire un coup, là, tu vois.
0: On n'a pas appris ce mot pour rien tout à l'heure dans notre cours d'italien.
1: Voilà, non, mais c'est
0: Charles Aznavour, voilà. Comme ils disent, merci Claudio Capéo.

0: Oldies. Et comme l'a dit Claudio Capeo, un monument de la chanson française avec un grand M à l'instant, Charles Aznavour. J'en profite pour vous dire que le film sur sa vie réalisé par Grand Corps Malade et Mehdi Idir est disponible sur Netflix. Elle est la suite des choix musicaux éclectiques et réjouissants de notre invité Claudio Capeo. C'est dans quelques secondes. Vous écoutez ici Décibel jusqu'à 21h.
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0: Ce soir, c'est Claudio Capeo qui est l'invité de Décibel et qui choisit toutes les musiques jusqu'à 21h. Tu vas piquer mon boulot, tu vas devenir animateur radio.
4: Ah, je ne pourrais pas, tu es Et même, faut même être mathématicien, je ne le savais pas. Ça, pour les personnes qui ne le voient pas, tu as quand même des chiffres partout. Elle compte toutes les microsecondes entre chaque moment de chanson, de trucs. Elle n'a pas besoin de calculatrice en plus.
0: Sur mes doigts.
4: En fait, je me suis dit dans la radio, je pensais pas que les mathématiques étaient aussi importantes. Ben, franchement, bravo, félicitations.
0: Merci.
4: Quel génie, quoi.
0: Claudio, puisqu'on en est aux félicitations, félicitations pour ton nouvel album.
4: Oh, c'est gentil, merci.
0: Qui cartonne. Là, pour le moment, tu prépares ton retour sur scène. Il y aura les festivals d'été, puis cette énorme tournée de Zénith et d'Arena à partir du mois de novembre 2026. Je me suis dit que ce serait chouette qu'on écoute Speranza, qui est vraiment un grand moment de ce nouvel album. Tu peux nous en dire plus sur cette chanson?
4: Bah, quoi dire, assez rapidement, tout simplement. C'est une chanson qui vient d'un artiste que j'adore, qui s'appelle Pétrole Brut, tu vois, que je ne connaissais pas. Et c'est la seule chanson qui est venue d'ailleurs. C'est une chanson qu'on m'a proposée avec le texte, avec tout ça. Et
0: toi, d'habitude, c'est toi qui écris.
4: Bah, habituellement, voilà, on compose. Ouais. Après, ça m'arrivait à l'époque de prendre aussi des titres comme ça, mais cette fois-ci, genre, on a changé, tu sais, avec ce nouveau souffle. On compose, on est réellement, c'est nous qui faisons toute la popote, hein, tout le temps, tu vois.
0: D'accord.
4: Et là, cette fois-ci, c'est juste un gros coup de cœur, parce que c'est tellement bien dit, parce que j'ai trouvé ça beau, parce que le mec est merveilleux, parce qu'il y a du cœur, parce qu'il y a de l'action, parce que ça parle de vérité, à la fois c'est droit, c'est juste, c'est dur, c'est profond. Je ne pouvais pas passer à côté de ce titre-là, et vu qu'il est, en plus il est artiste, et puis je lui ai dit l'autre jour, je lui ai dit, mais c'est quand même marrant, quoi, tu vois, t'as fait une pépite, t'as fait une chanson qui est juste merveilleuse, pourquoi tu l'as pas gardée pour toi,
0: Très bonne question, qu'est-ce qu'il a dit?
4: Bah, il m'a dit non, qu'il était pas, qu'elle était pour moi, qu'il était pas pour lui. Je disais, mais quand même, putain, t'as fait, c'est un gros titre, quoi. Pour moi, c'est mon petit chef-d'œuvre de l'album, quand même, tu vois, ce truc. Enfin, c'est le nôtre, tu vois, avec Pétrole. Et puis, non, c'était, pour lui, c'était comme ça. Fallait que je prenne la main dessus. Et c'est super beau. Et ouais, je trouve que c'est courageux de sa part. Et à la fois, bon, ça reste une chanson, tu sais, mais les chansons, passent des messages qui sont tellement forts. Et.
0: Ça t'a touché.
4: Et je le remercie encore une fois. Ça m'a énormément touché. Ouais, vraiment, c'est pris dans les bras, on se fait des gros câlins. Voilà, et puis.
0: Merci. Voilà. Monsieur Pétrole Brut, à qui, en plus, Claudio Capeo donne de la force, ça fait toujours plaisir. Voici Speranza, donc, sur le nouvel album de Claudio Capeo, Nouveau Souffle.
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Claudio Capeo, Speranza, vous connaissez la chanson, mais connaissez-vous les goûts musicaux de Claudio Capeo? Si ça vous intéresse, vous êtes au bon endroit, puisque c'est lui qui choisit les disques jusqu'à 21h dans Décibel. Alors je dois dire, Claudio, que dans ta liste, au début, il y avait un peu plus que 10 chansons. Il y avait du rap. Vous connaissez Assassin, les amis? Écoutez quelques secondes.

0: d'espoir, Assassin, fait partie des pionniers du rap français, époque début d'NTM et compagnie. C'est, bon. C'est important pour toi le rap?
1: C'est mes 14 ans, c'est nos 14 ans, c'est les moments qui sont super forts. C'est du rap bien lourd, quelque chose qui dégaine bien, c'est important, ça l'est toujours. Tout ça fait partie de périodes de vie, tu sais, entre ce métal qu'on va
0: oui, il arrive. Longtemps. Ouais.
1: C'est des moments où ouais, qu'on n'oublie pas, et puis voilà, c'est ça reste des pionniers, quoi. Donc il me devait de les citer.
0: Exactement. Assassin, donc Touche d'espoir, et le fameux métal dont nous parlions, c'est celui de System of a Down.

0: le métal, pareil, Claudio, c'est associé à ton adolescence comme le rap ou c'est encore une autre période?
1: Ouais, c'est le moment où tu grandis, puis t'as 14 ans, et puis l'accordéon, c'est pas forcément ce qu'il y a de plus chouette, hein, tu vois, avant l'adolescence. Donc du coup, ben, tu le remets dans sa petite boîte, tu la fermes pendant 2 ans, et t'achètes des platines, et puis tu vas faire du métal avec tes potes, et puis ça a duré 2 ans, tu vois, 2 ans de scène où c'était les guitares à fond, on poussait tout. D'ailleurs, ça m'a apporté mes acouphènes aussi, tu vois.
0: Ouais, oh,
1: tu vois,
0: ouais.
1: Non, mais c'est des moments qui sont merveilleux. Ma sœur faisait de la basse dans un autre groupe de métal, moi j'étais au platine. Enfin, ouais, c'est.
0: Et j'en écoute, et j'en écoute toujours autant. T'avais le look?
1: Ah, j'avais les dreadlocks,
0: ouais.
1: J'avais la petite veste Adidas, tu sais, truc des années 60.
0: Ouais.
1: Je piquais les pulls à mon père, les trucs, tu sais, c'était. Voilà, et ensuite je m'étais rasé les cheveux. Enfin, c'était un peu. Tu sais, il fallait en débattre un peu avec la vie, quoi. C'était un combat, quoi. C'était permanent.
0: Commençons une pétition, les amis, pour que sur la tournée de Claudio Capeo sur les écrans géants, il y ait des photos de ses looks d'ado.
1: Eh ben pourquoi pas.
0: Ah ouais, j'aimerais bien, franchement. Et en attendant, on écoute, alors pas du rap ni du métal, mais la musique de Calypso Rose, qui est une artiste absolument merveilleuse, qui vient. Elle vient d'où, Calypso Rose? D'ailleurs, je crois que c'est les Antilles, mais c'est à côté des Antilles, c'est pas les Antilles françaises, mais c'est ce coin-là.
1: Elle vient de la vie, quoi.
0: Elle vient de la vie, c'est sûr.
1: Du soleil, quoi.
0: Oui.
1: Oh là là, ça fait du bien.
0: Je crois que c'est Trinidad et Tobago, Calypso Rose, et la chanson s'appelle Abatina. Tu l'as choisie pour nous, et croyez-moi, les amis, ça c'est.

0: Trinidad et Tobago dans vos oreilles sur votre radio ici. Franchement, on remercie Claudio Capeo pour le voyage. Ça va, Claudio?
1: Écoute, ça va très très bien. Très bien.
2: Tant mieux.
1: Merci.
0: Dis-moi, Christophe Maé est dans ta sélection de chansons. Oui. Est-ce à dire que c'est ton pote, par exemple?
1: Oui. Bien sûr. Mais tu sais, je pensais du coup, ça c'est vraiment toi. Je pensais à Jean-Louis, tu vois. Je me dis, voilà, on a le taulier. On a commencé par le taulier. Tu vois, et puis là, on arrive par l'excellence scénique, en fait, tout simplement. Et puis encore une fois, les enfoirés. Pendant ces interludes-là, les moments où on chante notre chanson, bah, lui, il prend son harmonica. Il va se balader dans la foule. Il fait des câlins à tout le monde, il met de la joie.
0: Il est hyper à l'aise, hein,
1: c'est complètement fou, quoi. Tu sais, tu prends du plaisir à le regarder, même si tous les soirs il fait la même chanson. Bah, tous les soirs, moi je suis comme ça dans la salle, je regarde, je dis, ah putain, il est bon, ça fait du bien. Et puis le jour, je dis, ah, comment il va le patron? Il me dit, oh, écoute-moi bien, quel patron? Non, mais franchement, il est d'une excellence pure. Et ça fait du bien à voir, tu sais, autant dans ses chansons, autant sur scène, autant dans la vie. Il a ce comportement de folie, de, je sais pas, c'est un fou furieux, quoi. Il apporte que du bonheur.
0: Voilà. Il s'appelle Christophe Maé. Justement, parlant de bonheur, tu as choisi, Claudio, la chanson « Il est où ?» Le bonheur, eh bien, je crois qu'il est ici, tout simplement. C'est décibel avec Claudio Capeo.
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0: C'est Christophe Maé qu'on vient d'écouter à l'instant, choisi par Claudio Capeo. Bon camarade, donc vraiment dans cette playlist, ouais. Claudio, t'as mis plein de gens, soit qui avaient besoin d'un petit coup de projecteur, hein, comme Mima tout à l'heure, ou alors voilà des artistes confirmés mais que tu aimes beaucoup comme Christophe Maé. Anis, qu'on va écouter maintenant avec la chanson Mon Métro. Alors c'est encore un autre profil, c'est-à-dire ouais. C'est un artiste qui est reconnu par ceux qui connaissent.
1: Ouais, tout à fait.
0: Tu vois ce que je veux dire?
1: Ouais,
0: alors c'est un peu niche.
1: Il est un peu sorti aussi du monde, hein, tu sais. Oui. Voilà, il a décidé de se mettre de côté. Après, je ne pourrais pas en dire beaucoup plus. C'est juste que moi, en fait, j'ai tous ses albums dans mon téléphone et ça fait 20 ans que je l'écoute. Tu vois, c'est quelque chose en fait qui me fait du bien.
0: Tu comprends?
1: Sa voix
0: ça
1: me fait du bien. Bah, je sais pas. C'est juste, t'es attiré par par quelque chose. Et ben, faut y aller, ouais. En fait, tout simplement.
0: Mais tu comprends sa démarche à lui d'avoir sorti des albums et puis finalement de dire non, mais je vais arrêter. En fait, je fais autre chose.
1: Je pourrais pas dire. J'ai pas envie de me prononcer, mais il me semble qu'en soi, ça l'a un peu gonflé. Et puis, le système. Et puis, c'est rangé, quoi. C'est mis de côté. Je comprends totalement. Parce que tu sais, je vais pas commencer à me plaindre, hein, mais c'est pas forcément toujours évident, tu sais.
0: Mais c'est intéressant de le dire, quand même.
1: Autant pour moi que pour toi, tu sais, ça reste. On est dans le public, on est dans tout ça. C'est tout le temps. Quand tu cherches ta baguette, faut être un peu coiffé, quoi, tu vois.
0: Ah, tu peux pas sortir en pyjama.
1: Ah ouais, mais
0: c'est fini ce temps-là.
1: Moi, parfois, je sors avec le jogging et la petite paire de claquettes. Je dis que ma femme, elle kiffe pas trop, quoi. Mais bon, on fait ce qu'on peut.
0: Allez.
1: Non, mais ouais, tout simplement, je l'adore. J'adore ce qu'il fait, j'adore sa voix, j'adore ses compositions, ses textes. Il me devait de me faire passer aujourd'hui.
0: Alors, il s'appelle Anis, comme l'épice, l'anis étoilé. Voilà. Et la chanson, c'est Mon Métro.
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0: 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Dites donc, ce serait pas l'heure de se refaire un petit Claudio Capéo? Je l'ai sous la main en plus. Ça va, Claudio?
1: Oui, ça va très bien. Merci beaucoup.
0: Merci de passer la soirée avec nous.
1: Avec toi, non, c'est génial. Super, on est bien.
0: Et puis de partager avec nous toutes ces chansons qui te plaisent, qui t'animent, qui t'inspirent. Claudio, je rappelle que Nouveau Souffle est disponible et qu'il cartonne évidemment, d'où l'énorme tournée. Quelques festivals cet été. Et puis ensuite, à partir du mois de novembre jusqu'en février 2027, tous les Zéniths de France et de Navarre. Donc ça va être formidable. Et est-ce que tu chanteras « Qu'est-ce qu'il me restera ?»
2: Bien sûr. Bon. Bien sûr. En tout cas, on attend ce moment-là très très fort. Ça va être une régalade. Ça va être, tu vois, on va pouvoir se revoir. On va pouvoir partager des choses exceptionnelles sur scène. On va pouvoir, tu vois, se refaire des câlins et puis se dire toute la vérité, rien que la vérité. C'est le moment qu'on attend.
0: Tu sais, qu'est-ce que tu fais après les concerts quand c'est fini? Parce que t'es super excité, à la fois fatigué, mais il doit falloir du temps quand même pour redescendre. Comment ça se passe l'après-concert pour les artistes?
2: Je sais pas. L'après-concert, il est simple. Hein. Déjà, il faut. Enfin, pour ma part, pour notre part à KPO, c'est nous, on s'enferme. En fait, on se met à huis clos vraiment dans une pièce, juste entre
0: que
2: nous.
0: Ceux qui étaient sur scène.
2: Et puis, ouais, on fait ce petit débrief musique, tu vois.
0: D'accord. Voilà, c'est tout de suite en sortant.
2: Ouais, tout de suite directement. Wow. On part, c'est comme on est des animaux, quoi.
0: Ouais.
2: Allez, on est rangés, tu sais, les poules au poulailler. Et puis, on y va, c'est d'autres moments à nous, on débrief, on fait tout de suite toutes nos listes, les trucs pour le lendemain, pour essayer de rattraper des choses, pour essayer de changer la playlist, l'ordre des chansons, les trucs. Et puis ensuite, on ouvre la porte, et puis là on partage tout avec tout le monde, parce que c'est là où ça fait du bien. Et ça permet de redescendre aussi, parce que tu sais, on se prend des grosses charges d'amour, de force quand même. Voilà, là après, il faut revenir à la vraie vie assez rapidement, parce que sinon tu peux perdre la tête et ensuite t'endors pas, quoi, tout simplement. Parce que tu sais, ça part dans tous les sens, quoi. Tu vois, donc.
0: Drôle de vie,
2: ouais, drôle de vie quand même, putain.
0: Claudio Capéo, qu'est-ce qu'il me restera? On l'écoute avec joie sur votre radio ici, c'est Décibel.

0: restera. Claudio Capeo, invité de Décibel ce soir. Nouveau souffle, c'est son nouvel album. Et les amis, la billetterie est ouverte donc pour la tournée des Zéniths. Claudio Capeo, ça commence le 19 novembre 2026 à Montbéliard. Rendez-vous à Bordeaux le 3 décembre ou encore à Pau le 5 décembre. Une tournée qui continue évidemment en 2027. Montpellier le 15 janvier, Paris le Zénith le 23 janvier ou encore Dijon le Zénith le 6 février. Dis donc, Claudio, est-ce qu'on n'aurait pas encore un peu le temps, juste pour une dernière, un dernier petit voyage en Italie?
1: Eh bien sûr, allons-y. Hein.
0: Alors, t'as trouvé une chanson que je ne connaissais pas, un truc ça s'appelle Farfalla Bianca, donc c'est des pâtes blanches.
1: Ah non, la farfalla, c'est le papillon.
0: Ah, c'est le papillon,
1: oui.
0: Pour moi ça se mange la farfalla.
1: La farfalla, c'est la pâte, mais en force de papillon, tu sais, avec ses petites ailes comme ça.
0: Alors, j'ai pas compris, c'est pas une chanson qui parle de pasta, c'est une chanson qui parle de papillon.
1: Qui parle de papillon.
0: C'est beaucoup plus poétique.
1: Non, et puis il est merveilleux, tu sais, du Dieu de ses 25 ans, le mec qui remplit des stades en Italie. Enfin, pour moi, ça a été une découverte énormissime. Jamais été fan à ce point-là d'un
0: mec. Ultimo.
1: Ouais, c'est génial.
0: Ultimo.
1: Ouais.
0: Mais c'est alors c'est qui? Vas-y, raconte-nous un peu.
1: Écoute, c'est un petit mec.
0: Un gars tout seul.
1: Ouais, il est tout seul, il est avec son piano, il compose tous ses albums et puis il fait de la chanson italienne, quoi. Tu sais, ça parle énormément d'amour, tu sais, de ses peines, de pâtes.
0: Folle. Mais comme un lapin.
1: Mais je l'adore, tu sais, un coup de foudre pour ce petit mec et.
0: Ok.
1: Et puis on aime ça tout simplement.
0: Et juste en parlant d'Italie, toi, tu vas en Italie voir des concerts, tu en fais? Des concerts en Italie, c'est prévu?
1: On a fait des concerts avec Gianna Nannini, on a fait quelques trucs et tout, hein, on a été. Et puis on en refera encore.
0: Ouais.
1: En tout cas, moi, quand je vais en Italie, c'est plus pour la famille, pour le bon temps que pour le travail, tu vois.
0: Ouais. Mais, voilà. Mais t'es pas opposé à l'idée d'avoir un bout de carrière là-bas, quoi.
1: Oui, ce serait super, mais. Voilà.
0: Et ben, tu pourrais faire un duo avec Ultimo.
1: Je sais pas si je suis assez fort pour tout ça, tu sais.
0: Écris une chanson sur les pattes, moi, ça me ferait plaisir. Et tu fais un duo avec Ultimo.
1: Allez, papa. J'ai en parlé à mon manager.
0: Voilà, il est là.
1: Écoute.
0: Non, il est là, il fait cuire des pâtes. Du coup, il est déprimé. Allez, Ultimo, Farfalla Bianca. Donc, c'est ton dernier choix de ce soir. Merci, Claudio.
1: Merci à toi, merci à vous. C'était super.
0: Tu sais que t'es à la maison.
1: On s'est régalé.
0: Merci beaucoup.
1: Merci à vous, merci beaucoup.
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0: Une chanson qui parlait de papillons et pas de pasta al dente. Merci à vous d'avoir écouté Décibel. Merci à Claudio Capeo pour sa sélection de chansons. Et puis à l'équipe d'ici et celle de Claudio pour avoir permis cette rencontre. À demain. C'est là-dessus qu'on se quitte pour aujourd'hui. Mais Décibel revient demain avec les chansons préférées du groupe Kyo.
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3: Bonjour la France, comment ça va la France qui aujourd'hui fête le 1er mai. J'espère que vous allez bien, que vous profitez de ce temps magnifique. Comment ça va Éric Bastien?
4: Ça va bien, bonjour à la France qui ne travaille pas et à celle qui travaille aussi. Eh oui, on est là nous.
3: Bah nous on est là, mais bon, nous on est là pour divertir les gens.
4: Non, je suis là uniquement pour la gagne aujourd'hui.
3: Non, moi je suis là parce que évidemment c'est la finale, trois candidats sont les miens. Je vous rappelle que le premier prix c'est 3 jours, 2 nuits pour 4 personnes à la découverte de l'île Tatiou qui est le joyau du patrimoine normand. Vous serez logé aux maisons de Tatiou, vous traverserez en bateau amphibie, vous vous baladerez en vieux gréement et puis surtout vous aurez 100 euros de carburant pour aller jusque là-bas. Si vous ne gagnez pas ça, vous allez gagner quoi?
4: Un très beau cadeau, vous connaissez Francis Lemarque, il a composé tellement de belles chansons. Écoutez cette chanson qu'il a composée pour Joe Malongo.
5: Le temps du muguet ne dure pas.
4: Exactement.
3: Le temps du muguet, bien sûr,
4: la machine à café spéciale 1er mai, spéciale muguet, conçue par Joe Malongo et ses 32 dosettes et ses 6 verres en verre. Je voudrais quand même dire que, et je vous remercie Valérie, vous m'avez offert un brin de muguet.
3: Oui, c'est vrai, c'est la tradition. Hein, vous
4: ça
3: savez.
4: Me touche beaucoup et mais je pense qu'entre nous, il y a quelque chose.
3: Alors, ne t'emballe pas, c'est juste la tradition. Moi, je respecte les traditions. Je suis sûr que c'est vrai.
4: Oui.
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3: Alors, les 4 candidats nous rejoignent tout de suite. Il y en a 3 à moi, une seule à vous. Nous accueillons l'élite de la nation, Charles, Christophe, Nathalie et Gwen.
4: Bonjour.
3: Bonjour les amis.
6: Bonjour Valérie.
4: Bon 1er mai.
3: Alors les amis, bon, et vous vous rendez bien compte qu'il a fallu faire du tirage au sort, hein, parce que comme vous étiez nombreux dans ma team.
4: Alors qui est votre traître?
3: Alors on a tiré au sort. Donc Charles, tu joues avec moi. Christophe, tu joues avec Eric. Ça c'est la première demi-finale. La deuxième demi-finale, ça sera Nathalie contre Gwen, qui est la rescapée des candidats. Eric Bastien. Voilà. Comment ça va, Charles?
6: Ça va très bien, et vous-même?
3: Écoutez-moi, ça va. Depuis lundi, comment ça se passe au Guilvinec? Il fait toujours beau?
6: Magnifique. Là, ce midi, je suis dans des conditions optimum, sous le soleil, barbecue, on est une vingtaine, donc je me suis isolé, bien sûr.
3: Oh là là, mais quelle chance, ça va finir à la plage, tout ça, mon Dieu. Alors, en plus, aujourd'hui, c'est fermé, mais je sais que tu adores les manèges, les activités à sensations. Oui, t'as fait plein de trucs, t'as fait du parapente, de la plongée en apnée. Il paraît que t'aimerais bien essayer le wing foil.
6: Ouais, j'aimerais bien, c'est génial. Il y en a beaucoup, j'allais dire à la maison, puisqu'on est à 400 mètres de la plage. Il y en a beaucoup, ouais, donc ça m'attire beaucoup. Ouais, ça.
4: Mais c'est quoi?
6: Wing foil, c'est la fameuse planche qui est pas très très longue, où on voit ils sont décollés de l'eau, il y a juste une petite lame, un petit foil qui est dans l'eau, et puis eux ils tiennent une voile. Alors c'est pas le kitesurf avec qui est guidé par des liens, c'est on tient une petite voile, enfin une voile qui fait 2 mètres à peu près, 2 mètres 50.
3: Exactement, faut être très sportif, mais toi tu es sportif. Alors on va tout de suite marquer le premier point, et c'est le 1er mai, donc on va faire un vrai ou faux spécial 1er mai. Écoute bien cette question. Le 1er mai, c'est un jour férié en France depuis 1936. Est-ce que c'est vrai ou faux? Top chrono, 5 secondes.
6: Je dirais oui, le Front Populaire, je dirais oui.
3: Et non!
6: Non.
3: Et oui, le Front Populaire, Dieu merci, a instauré les congés payés en 1936. Mais le 1er mai, c'est devenu férié et chômé en 1947 après la Seconde Guerre mondiale. Pas de points pour toi, mais tu vas te rattraper, j'en suis sûr.
4: Christophe, est-ce que tu gardes le moral? Je sais que tu as dû t'échapper de la team d'Amido. Eh oui, tu vas devoir jouer avec moi. Est-ce que tu le prends bien, quand même, Christophe?
6: Oui.
4: Bon, alors ça va. Non, mais il faut quand même qu'on ait la gagne. Il faut qu'on y croit, mon Christophe. Tu étais avec nous mardi. Effectivement, tu as joué avec Valérie, avec brio. Non, mais il faut le dire. Oui, bah oui, quand même, 22 points. Ça veut dire que c'est un score qui est excellent. Avec ici Paris, le France. Tu habites où, Christophe?
6: À la Courneuve, dans le 93, à Saint-Denis.
4: Ah oui, voilà, en Seine-Saint-Denis. En concubinage avec Frédéric, on a fait ta connaissance, effectivement, en début de semaine, avec un petit chien, des petits chats. Comment tu te portes? Comment ça va?
6: Très, très bien. Ça va bien.
4: Ouais, tu es motivé, tu as envie de gagner.
6: Oui.
4: Est-ce que Frédéric est pas loin de toi pour t'encourager?
6: Oui.
3: Il va te faire des signes.
4: Ben oui, j'espère. Mais le droit de t'aider.
6: Exactement.
4: Hein. Voilà. Notre ami qui adore le zouk. Moi, j'ai envie de mettre un petit zouk quand même en début de d'émission. Voilà. On l'a dit, hein, tu adores danser et particulièrement le zouk. Vrai de vrai, Christophe.
6: Oui, c'est exactement ça. Oui.
4: Ben, j'espère que ça te fait plaisir. Tu chantes dans les karaokés, du Jean-Luc Lahaye, du Frédéric François. Allez, un tout petit Frédéric François avant de jouer. Parce que tu nous l'as fait mardi, moi je le veux aussi. Qu'est-ce qu'on se chante?
6: Bah, je sais pas.
4: Vas-y, bah, je suis Rital.
3: Je t'aime à l'italienne.
6: Je t'aime à l'italienne.
4: Bah voilà. Sois le bienvenu. On y va tout de suite. Question pour un premier point. Extrait.
7: Le joli muguet.
4: Toi, je vous rappelle la gentillesse de Valérie D'Amido qui m'a offert un brin de muguet.
3: Ah là là.
4: Je suis très touché. Offrir du muguet le 1er mai, et elle me le rappelle clairement, Valérie, est la tradition qui remonte à la Renaissance. Ça remonterait jusqu'à la Renaissance. Est-ce que c'est vrai? Est-ce que c'est faux? Top chrono.
6: Faux.
4: Offrir du muguet, il dit faux. Et pourtant, c'est vrai. On raconte même que Charles IX offrait déjà du muguet aux dames de la cour en 1561 comme un porte-bonheur. Ouh, Christophe, attention, ça part mal.
3: Bon, personne n'a de point, mais là, tout de suite, ah là là, on va écouter Désenchantée, hein, Mylène Farmer. Tout est chaos à côté de tes idéaux. Et voilà, allez, vous écoutez ici, c'est le 1er mai. On chante, on danse, on bouge son petit boule. À tout de suite, mes petits chéris.

0: désenchanté pour cette finale de Au Taquet.
1: Allez, jingle.
0: Mylène Farmer, BKO.
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1: Nous sommes ici avec Charles et Christophe, qui n'ont pas de points, mais ça va s'arranger. Ah là là là là. Alors, je rappelle que notre Charles, il cuisine les vrais pâtes carbonara, il adore faire griller le poisson. Aujourd'hui, c'est un peu ta journée, là. Tu fais griller de la viande ou du poisson aujourd'hui?
4: Aujourd'hui, je suis invité.
1: Ah, pardon, bien sûr, excuse-moi. Et alors, vous mangez quoi? C'est quoi le barbecue? Des saucisses?
4: Bon, un classique, je pense, j'ai pas tout vu, mais bon, j'ai quand même préparé une salade et Cathy, une charlotte aux fraises, hein, donc...
1: Ah ouais, quand voilà. Même
4: ah, ah, ouais, donc, ah ouais.
1: Vous voulez pas m'adopter comme copain? Je veux dire, moi, j'ai pas des copains qui font...
4: Tu as toujours été notre ami, Valérie.
1: Oh, oh, c'est beau, ça. Je t'adore, toi, mon Charles.
0: Adopte-une-valérie.com.
1: Adopte-une-valérie.com, exactement. Alors, là, c'est le moment, tu sais, du quiz musical.
4: Ok.
1: Donc, on est parti aujourd'hui sur les séries télé américaines des années 80. Bon. Ah, les années 80. Si, si, t'as mon âge dans les années 80, le dimanche, tu regardais les séries.
4: Ouais.
1: Si, d'accord. Il va y en avoir deux. Donc, je te mets les génériques et tu vas forcément reconnaître. Alors, je t'explique la première, c'est ouais. Vraiment simple. Écoute.
0: Starsky et Hutch. Avec la voiture, là.
1: Yeah. Starsky
0: et Hutch. Vous donnez la réponse.
1: Mais il l'a dit.
5: Starsky et Hutch, des nouveaux chevaliers au grand cœur, mais qui n'ont jamais peur de rien.
0: C'est un peu nous, ça. Hein.
1: C'est, bien sûr. Alors, tu vois, t'as trouvé tout de suite. Donc, t'as déjà un premier point. C'est, voilà, c'est quand même pas mal. Hein. Alors, écoute bien, la deuxième série, c'est très simple. En plus, franchement, je suis sûre et certaine que tu regardais cette série.

0: Alors, qu'est-ce que c'est cette fierie?
1: C'est américain.
0: Ah bah ça c'est sûr, hein, c'est des séries américaines. Hein.
1: Ouais, c'est ça. Quand je vais avoir le nom, ouais, mais non, là je ne sais plus. Je sais pas.
0: Eh bien, c'est les chips Poncharello, là.
2: Il va y en avoir au barbecue.
0: Oui, Poncharello.
2: Poncho.
0: C'est pas Poncho. Poncharello, mais on l'appelait Poncho. Alors, Poncharello, bon, bah, tu n'as pas trouvé, mais t'as déjà un point parce que tu as trouvé Starsky et Hutch.
2: Ouais, voilà. Ça fait du bien d'écouter ces musiques, hein. Ça rappelle bons souvenirs.
0: Ça nous rajeunit.
2: Christophe, en toute sincérité, bien sûr, en toute authenticité, est-ce que tu les avais, les deux, là, Starsky et Hutch et Chips?
3: Oui, oui. J'avais trouvé parce que je regardais aussi.
0: Voilà.
2: C'est plutôt bon signe. Est-ce que tu as déjà quelque chose de prévu pour le week-end? D'autant que tu es en région parisienne, il va faire très beau demain, pas dimanche.
3: Normalement, aujourd'hui, je devais être invité, mais je suis invité demain à un barbecue.
2: Ah, bah toi aussi, t'es en mode barbecue.
3: En plus, il va pas faire beau, il va pleuvoir.
2: Ouais, alors c'est plutôt dimanche, on a regardé la météo pour la région parisienne, on parle. Demain, ça devrait le faire. C'est où ton barbecue? C'est sur Paris ou c'est
3: à Villiers-sur-Marne.
2: Villiers-sur-Marne, sympa comme tout. Bah, profite bien, Christophe. Hein. Éclate-toi bien avec Frédéric et peut-être que vous fêterez la victoire. On va le voir tout de suite avec ce quiz musical. On est dans le même délire, Fred. Est-ce que Christophe, pardon,
0: Fred, non mais le gars,
2: c'est les deux, ils sont ensemble.
0: Qui est cette personne?
2: Mais pas du tout.
0: Voilà, c'est mon candidat. Il s'appelle Christophe.
2: Vous le rappelez, c'est votre candidat.
0: Voilà. Allez.
2: Tu es fan de série américaine, hein, sur moi. C'est ton truc. Oui. Alors voici le premier. On est sur de la série très connue. On n'est pas du tout sur des séries françaises. Hein, c'est comme avant. Voici ton premier défi.

0: J'ai envie de me mater la série. De quoi il s'agit, Top Chrono, série très connue. Allez, ah, Christophe.
1: Pas du tout.
0: C'est vrai, tu l'as pas?
1: Non, ouais. Je connais pas et j'ai jamais vu la série.
0: Charles non plus, lapin?
2: Tu l'as, Charles?
1: Non. Ah ouais, c'est Raymond Burr, l'homme de fer.
2: Non.
0: Tellement
2: non,
0: pas. C'est
2: tellement
0: les rues
2: pas.
0: De San Francisco.
2: Les rues de San Francisco, les gars.
0: Aïe, aïe, aïe.
2: Ah là là là là là là. Bon, allez.
0: Voici le deuxième. Allez, rien n'est perdu, Christophe. On est encore sur une série super connue. Écoute le générique.

0: Et Angela Power, oui monsieur. C'est diffusé en ce moment d'ailleurs.
1: Les rues de San Francisco quand même, Charles, t'aurais pu trouver la série avec Michael Douglas quand même.
2: Ouais, Michael Douglas et Carmaden.
1: Bah oui.
0: Enfin, un point pour Christophe dans tout
2: je
0: ça.
2: Je trouve qu'il y a quand même un petit air de ressemblance si on réécoute. J'aurais fait un point comme Christophe, mais je trouve qu'il y a un petit air de ressemblance avec Raymond Burr, l'homme de fer. Sur la
1: peu. On va te retrouver la chanson, on va te retrouver Raymond Burr.
0: Enfin, un point pour Christophe, je dis ça, je dis rien.
1: Ça fait Charles un point, Christophe un point.
0: Exactement.
1: Et là, tout de suite, attention, vous êtes dans vos voitures, vous vous arrêtez. Vous êtes à table, on commence tout de suite.
0: Le studio tremble.
1: Allez, on tape des pieds, on tape des mains. Queen, we rock you.

0: là là,
1: yeah.
0: Win, oui.
1: Win, ouais, c'est Queen, non. Mais bon, c'est pas grave. We will rock you, jingle.
0: Win.
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0: ouais. Oh là là, c'est vendredi.
2: On
0: hein.
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0: Il faut dire qu'on a fait la Corée quand même. Hein.
1: Allez, nous sommes au taquet avec Charles et Christophe qui ont un point chacun, qui se battent pour aller en final. Alors, on n'a pas parlé du tout de ta rencontre avec Cathy, parce que...
0: Oh là.
1: Les feux de l'amour.
0: Oh là,
1: ben
0: Dieu.
1: Oui. Ben oui, Charles.
3: J'aurais trouvé en Syrie.
1: Ah oui, ça t'aurais trouvé ça. Charles et Cathy se connaissent depuis 35 ans.
0: Mon Dieu.
1: Ils ont travaillé ensemble à Paris. Et il y a 4 ans, ils suivaient sur les réseaux quelqu'un qu'il avait en commun avec elle. Il voit son nom.

0: trouvés, je veux dire, par les réseaux, comme tu l'as expliqué, et puis on s'est recontacté. Est-ce que tu serais possible qu'on était... C'est un truc de dingue, on pourrait faire une série qui passe sur les réseaux sociaux, comme on dit là. Et on habitait, sans le savoir, à 700 mètres à vol d'oiseau l'un de l'autre.
1: Mon Dieu, le destin était là pour vous retrouver, mon Dieu.
0: C'est ça.
1: Oh là là là là.
0: Comme dit Cathy, emprunté à Étienne Dao, dans la vie, il n'y a pas de hasard, il n'y a que des rendez-vous.
1: Mon Dieu, mais c'est tellement vrai. Mais c'est tellement vrai. Bon, alors, écoute, là, il faut que tu gagnes. Là, il faut que tu trouves, il faut que tu gagnes. T'as un point.
0: On va aller la trouver, sinon c'est perdu.
1: Et sinon c'est perdu. Adieu Tatiou et compagnie. Alors, écoute bien, c'est la question à 5 points. Selon l'expression populaire, combien de chandelles on voit quand on est complètement sonné après un choc?
0: 36.
1: Oh bon, j'ai même pas la peine de lancer le chrono. 36 chandelles, évidemment. On voit 36 chandelles, bien sûr. Bon, alors écoute-moi bien. 36 chandelles, ça te fait 5, t'as 6. Donc, il faut croiser les doigts.
2: Voilà. Là, il a 6.
0: Oui, mais voilà.
2: Là, il a combien, Charles? Il a 6.
1: Charles a 6, Christophe a 1.
3: Oui.
1: Et s'ils sont à égalité, c'est les points qu'ils ont marqués dans la semaine.
2: Exactement. Voilà. Christophe, il y a un petit enjeu quand même important, tu l'as bien compris. De toute façon, si tu réponds pas bien, tu devras quitter l'aventure. Mais si tu réponds bien, voilà. Il y a une possibilité encore d'être le grand gagnant aujourd'hui. Christophe, je te rappelle que tu as joué avec Valérie. Je te rappelle que tu as changé d'équipe. Oui, Christophe. Pas du tout, c'est pas grave. Christophe, tu as dû quitter Valérie. Christophe, tu le vis mal. Et tu as décidé d'en parler aujourd'hui en direct sur notre antenne. Comment tu vis cette séparation avec Valérie?
4: Pas très bien.
2: Je sais, Christophe, je sais que c'est bien.
1: Oui, il était dans l'équipe de la Win, l'équipe, l'équipe du sparkling, l'équipe de la paillette.
2: Christophe, depuis mardi, 12 boîtes de Kleenex, nous sommes d'accord?
1: Bien sûr, il a gagné grâce à Valérie.
2: Christophe.
1: Il a des paillettes dans sa vie grâce à moi. Et là, bien sûr, tout de suite, il est dans l'équipe de la lose.
2: Mais va-t-il mettre le feu à l'amour?
1: Je ne sais pas.
2: Y aura-t-il Nadine Mousselet avec un nouvel orage?
1: Je ne sais pas.
2: Et bien, nous allons le savoir maintenant avec cette question, Christophe. On est sérieux et on a 5 points pour égaliser. Écoute bien. Petit traditionnel de Nice, Nice à la Bella. Quelle célèbre avenue de Nice longe la mer? Top chrono, 10 secondes. Quelle célèbre avenue de Nice longe la mer? Christophe.
4: La promenade des Anglais.
2: La promenade des Anglais, nous validons. C'est une bonne réponse. Ce qu'il faut.
1: Alors, attention, il a eu combien, Christophe, cette semaine?
2: Et vous avez eu combien?
1: 18.
2: Vous avez eu 18? Il a marqué 18. Vous savez combien j'ai marqué, Christophe?
1: Je sais pas.
2: Enfin, c'est vous qui les avez marqués, cela dit.
1: Oui.
2: 22. C'est Christophe qui gagne.
1: Eh bien, c'est Christophe qui va en finale.
2: Bravo, Christophe.
1: Alors, Charles, je suis désolée. Pardon, chérie. Voilà. Qu'est-ce que tu veux?
0: C'est le jeu, c'est pour ce que je disais tout à l'heure. Il avait 22 points, donc c'est la
1: chance. Et voilà.
0: Aucun souci. Bon, salut pour la finale.
1: Merci. Puis, bon barbecue à toi, mon Charles.
0: Du coup, tu vas attaquer l'apéro plus tôt, quoi.
1: Allez, voilà, attaque l'apéro plus tôt. Nous,
0: et
1: tout
0: puis,
1: de suite.
0: Valérie, si c'est vrai tout ce qu'on lit sur les fameux réseaux, oui, reviens-nous à la télé.
2: Tu nous reviens à la télé?
1: Je reviendrai peut-être. Je reviendrai à Montréal.

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2: Alors, Charles n'a pas gagné, c'est Christophe qui s'est qualifié pour la finale. Là, on va jouer avec Nathalie et Gwen. Je rappelle, le premier prix, c'est 3 jours et 2 nuits pour 4 personnes à la découverte de l'île Tatiou. Vous dormirez aux maisons de Tatiou, vous traverserez en bateau amphibie, vous vous baladerez dans Vieux Gréement et vous aurez 100 euros de carburant pour aller là-bas. Si vous ne gagnez pas ça, vous gagnez la machine expresso EO fabriquée par Malongo en France, ainsi que 32 dosettes et 6 verres en verre.
3: Tout est dit.
2: Immédiatement, on reprend la compétition. Alors, Nathalie, comment ça va depuis hier ?
4: Nathalie va super bien depuis hier.
2: Magnifique. Alors, Nathalie, je rappelle, a 61 ans. Elle joue avec Issinor. Elle est mariée à Franck. Elle a des enfants, des petits-enfants. On la surnomme Peluche parce qu'elle a des cheveux de peluche.
4: Il y a longtemps.
2: Voilà. Et elle fait surtout beaucoup de tricot et de crochet. Elle parle 4 langues. Bref, c'est une...
3: C'est une killeuse. Hein.
2: C'est une killeuse. Ouais, voilà, c'est tout. Voilà.
3: Oui, non, mais j'ai remarqué.
2: Alors, qu'est-ce que...
3: Vous les élevez bien, c'est du bon grain.
2: Ça, c'est du bon grain. C'est du bon poulain, ça. Élevé à l'air frais. Alors, qu'est-ce que
3: Valérie
2: tu vas
3: Davido,
2: faire
3: éleveuse de bon grain.
2: Qu'est-ce que tu vas faire aujourd'hui et ce week-end, ma petite chérie?
4: Alors aujourd'hui, déjà je participe à votre émission,
2: oui.
4: Cet après-midi sans doute une belle balade au soleil et demain en fait je fais partie d'une association, tous les dimanches on fait du loto bingo.
2: Bingo, bingo. Et alors tu gagnes quoi? C'est quoi les cadeaux?
4: Des cartes d'achat dans une enseigne de grande surface et les gains c'est pour une association qui achète du matériel pour des enfants handicapés.
2: Magnifique, voilà, c'est super, voilà un bon week-end. Voilà un bon week-end. Je rappelle qu'elle va bientôt partir à Bali, hein, revoir son fils, qu'elle va aller vivre sur la plage, les pieds dans le sable. Ah là là là.
3: Elle a assez de cadeaux. Hein.
2: Ah bah oui.
3: Elle a assez de voyages. Hein.
2: Oui, bah écoute, elle a assez de voyages. Non, on n'a jamais assez de voyages. Ma chérie, je te pose tout de suite la première question qui va te permettre de gagner ton premier point. Je ne doute pas une seconde que tu vas trouver la réponse. Tiens, je t'emmène en Allemagne. Alors, puisque nous sommes le 1er mai, nous allons aborder les traditions des 1er mai dans tous les pays. Et figure-toi que le 1er mai en Allemagne, il arrive qu'on plante parfois un arbre décoré devant la maison de sa bien-aimée. Est-ce que c'est vrai que le 1er mai en Allemagne, on plante un arbre décoré devant la maison de sa bien-aimée? Vrai ou faux? Top chrono, 5 secondes. T'as bien raison, c'est vrai, c'est totalement vrai. La nuit du 30 avril, les jeunes dressent un Maibaum décoré devant la maison de leur chérie. Selon les régions, soit c'est un arbre entier, soit c'est une branche ornée de rubans. C'est une déclaration d'amour, c'est un peu plus classe que le brin de muguet, c'est moi qui vous le dis. Premier point.
3: Alors, il y avait Charles, il y avait Christophe, il y a maintenant Nathalie, trois candidats de la team d'Amido. Et nous allons accueillir Gwen, qui est ma rescapée du jour. C'est celle qui n'a pas coulé.
2: Bah, c'est celle qui a jeté Jack de la planche.
3: Alors qu'on sait tous qu'il y avait de la place pour eux sur cette planche.
2: Et bon.
3: Gwenaëlle, on va monter sur la planche quand même là aujourd'hui. Hein.
5: Ah bah pour une Bretonne, ce serait dommage de couler quand même.
3: Oui, ça serait dommage. Je te mets Céline Dion parce que je sais que t'es fan de Céline Dion.
5: T'aimes bien.
3: Ah oui, t'aimes bien en tous les cas.
5: Ouais.
3: Alors Gwenaëlle, rappelons que tu...
5: J'ai essayé d'avoir des places mais j'ai pas réussi.
3: Bah, t'es pas la seule, hein, malheureusement. C'est un peu le parcours du combattant pour certains.
2: Bah, c'est surtout
3: c'est cher.
2: Vendre un enfant ou un rein, quoi. Faut choisir.
3: Ils n'iront pas quand même.
2: Bon, 600 balles les places.
3: Je veux pas prendre de l'avance, mais peut-être que ici, votre radio vous offrira des places d'ici quelques semaines, d'ici le mois de septembre, quoi. Je prends des paris.
5: Je compte sur vous.
3: Vous savez que si la radio ne le fait pas, ils vont me ressortir la bande et vont me demander de le payer.
2: Ça n'engage que toi.
3: Mais
2: la direction peut-être écoute l'émission, en tout cas pourra l'écouter en replay.
3: La
2: direction pourra. Bah, on la salue, bien sûr, mais voilà.
3: Nul doute qu'une radio comme la nôtre offrira des places pour.
2: Bien sûr, évidemment. Bah, écoute, ça n'engage que toi, mon chat.
3: J'ai pris des risques, j'ai l'impression un petit peu. Un
5: sponsor officiel.
2: Ouais, t'as raison. Ouais.
3: Ah non, par contre. Ouais, voilà. Allez, Gwen, on va changer de sujet. Tu habites à Noyelles-Châtillon-sur-Sèche. Ah oui, je me souviens. Tu te souviens? Les Castels Nodé, c'est ça?
5: Oui, bravo, Castelnaudary.
2: Oui, voilà, parce que je t'ai dit, c'est comme Castelnaudary. Oui, pense à Castelnaudary.
3: Remarquez que j'ai un peu de mémoire quand même depuis mercredi en deux jours. Travaille toujours à la poste, Gwenaëlle, t'es férié aujourd'hui, travaille pas.
5: Oui, j'ai cette chance, oui.
3: Ah, ok. Quel temps tu as en Ille-et-Vilaine aujourd'hui, sympa, le week-end s'annonce comment?
5: Eh ben, super beau, il nous annonçait de l'orage et là il fait super beau.
3: Okay.
5: Un petit vent frais mais très beau.
3: C'est parfait. Allez, voici le premier point qui arrive pour toi. Attention, ça va très vite. On va parler de F1. Le pilote de Formule 1, Ayrton Senna, était né un 1er mai. Est-ce que c'est vrai ou faux? Top chrono. 5 secondes.
5: Ayrton Senna, né un 1er mai, je vais dire faux.
3: Ouais, t'as raison. Il nous a quitté un 1er mai. C'était en 1994. Je m'en souviens encore. C'était un 1er mai. Grand Prix de Saint-Marin à Imola. Voilà. On va pas revenir là-dessus. Mais quel champion, triple champion du monde, Ayrton Senna. Ça te fait un point, Gwen.
2: Allez, un point, Nathalie. Un point, Gwen. Et là, à tout de suite. Oh là là. Eh oui, on va partir en Irlande, hein, avec notre chanteur irlandais. Qu'on connaît bien, Jean-Jacques Goldman. Goldmanouchko, ce serait russe.
3: D'accord.
2: Allez, c'est parti, tourne les violons, on part en Irlande, à tout de suite.

0: C'était qui?
1: Bah, vous m'avez dit la version irlandaise de Jean-Jacques Goldman.
0: Exactement.
1: Avec Tourne les violons. Il y a toujours eu un peu de musique irlandaise dans son univers, c'est vrai. Hein, oui, oui.
0: Allez, jingle. Non, c'est vrai. Un jour, une histoire.
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1: Ah, champion de la musique,
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1: Hein. Voilà. Ah, avec Letzel,
0: alors,
1: c'est un secret pour moi.
0: Oh là là là là là là là là. Nathalie a un point, Gwen a un point. Alors, Nathalie, hein, je le rappelle, vit dans le Nord. Il paraît que tu as participé à l'émission Aimez-nous sur M6 en Belgique. C'était quoi cette émission?
3: Alors, c'était une émission où la chaîne télévisée qui organisait ça cherchait un candidat pour une famille monoparentale. Donc, en l'occurrence, pour moi qui étais seule avec deux enfants, on cherchait un éventuel candidat audacieux et Apollon.
0: Oh my God! Bon, tu l'as pas trouvé comme ça, on le sait, puisque tu...
3: Non.
0: Non, voilà, tu as rencontré Franck, qui est le Père Noël, au Center Park de Picardie.
4: C'est vrai.
3: Oui, je suis la Mère Noël.
1: Et voilà, la Mère Noël, bien
0: sûr. Elle a trouvé son Apollon déguisé en Père Noël. Alors, c'est le quiz musical, ma chérie. Donc, là, on va te faire trouver des tubes qui sont liés à la fête du travail, hein, lien avec la fête du travail, le travail, etc. Donc, le premier tube, écoute bien.

0: ça, top chrono.
1: Julien Clerc.
0: Julien Clerc, Julian Clerc. Est-ce que c'est Julian Clerc qui chante ? Travailler, c'est trop dur. Oui, c'est travailler. Travailler, c'est trop dur. Mais voler,
1: c'est pas beau.
0: Et la charité,
1: c'est quelque chose que je peux pas faire.
0: Bravo, t'as un premier point. Attention pour le deuxième. Écoute bien, c'est magnifique.

0: qui c'est qui chante?
1: Henri Salvador.
0: Pim pam poum. Est-ce que c'est Henry Salvador? Henry Salvador. Is it you? Oui, c'est Henri Salvador.
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0: Allez, ça te fait 3 points. 2 points plus 1, oui, tu as 3 points.
3: Hein, on se détend.
0: Bah, elle a 3 points en tout, c'est ce que je viens de dire.
3: Elle a 3 points?
0: Bah oui, elle a eu 1 point plus 2 points, ça fait 3. 2 et 1, 3.
3: Gwen, on a un point, on peut en prendre deux de plus, on peut égaliser, on peut revenir au score. Je te rappelle que tu es la seule qui a joué avec moi, enfin qui a gagné avec moi cette semaine. Je voudrais bien une petite victoire quand même ce vendredi. Je te cache pas que la dernière remonte quand même il y a très longtemps. Gwenaëlle avec ici Armorique à Noyelle, Châtillon sur Sèche. Tu as ton porte-bonheur ou pas? Tu as ton trèfle à quatre feuilles?
1: Ah non, mais j'ai deux jolis brins de muguet que m'a offert ma maman ce matin.
3: Oh, trop mignon. Oui, je parlais de trèfle à quatre feuilles parce que tu en trouves très souvent. Hein. Tu as ce côté très très chanceuse. On a dit dans la semaine que tu adorais les voyages parce que de mémoire, tu as une fille qui est au Canada, hein, c'est ça?
1: Oui.
3: Et puis une autre qui a vécu au Brésil, mais qui n'y est plus là aujourd'hui.
1: Voilà, c'est ça.
3: Ok.
0: De mémoire, j'adore quand il dit de mémoire, il a la fiche sous le nez.
3: Oh, mais non. Alors, qu'est-ce que tu fais cet été? Tu sais déjà où tu vas partir ou pas?
1: Alors, normalement, c'est ma Québécoise qui vient me voir. Donc, oui, on va rester, mais sur la Bretagne.
3: D'accord. Bretagne. À quel endroit en Bretagne? Parce que c'est tellement grand et beau.
1: Beaucoup le golfe du Morbihan et sinon la côte Malouine, Saint-Malo, Dinard, voilà.
3: Ah, c'est beau, ça. On a offert un séjour à Saint-Malo il y a pas très longtemps. 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Ah oui, bah oui.
1: Déjà, si je gagnais celui d'aujourd'hui, ma foi, je ferais bien un petit tour en Normandie. Hein.
3: Bah oui, je te comprends. Pour cela, on va essayer d'ajouter tout de suite deux points supplémentaires. On reste dans l'univers du travail puisque c'est le 1er mai aujourd'hui. Donc tu écoutes bien, tu dois reconnaître le nom de l'artiste ou du groupe. Je sais pas, en tous les cas, à toi de reconnaître qui chante.
1: Ah,

0: She Works Hard for the Money. Qui chante ce titre?
1: Bien sûr.
0: Allez, tente.
2: Bien sûr.
1: Donna Summer.
0: Oui, sur le fil, bravo.
2: C'est qui à côté de toi qui t'a aidé là?
0: Ça fait peur. Hein.
1: C'est ma fille qui me dit, Donna Summer.
0: Ouais. Bravo, c'est bien. Un point de plus. C'était moins évident que Salvador, faut être honnête. Mais c'est bien. Bravo.
2: Oui, oui.
0: Voici un deuxième titre. On parle encore du travail, tu dois reconnaître de qui il s'agit.

0: travailler encore. Qui chante? Qui as-tu reconnu?
1: Bernard Lavilliers.
0: Oui. J'ai l'impression qu'on te confirme à côté, mais tu l'as trouvé toi-même. Oui, faudrait c'est Bernard Lavilliers. Avec les bandes d'or, exactement.
2: Ça fait 3 points pour Nathalie, 3 points pour Gwen. Et là, immédiatement, on part écouter une nouveauté, Matt Pokora. Quand même, vous écoutez ici, on vous aime. À tout de suite.

0: Quelle voix magnifique, cristalline, Matt Pokora.
1: Exactement.
0: Et quand même.
1: Exactement, jungle.
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1: Nous sommes au taquet avec Nathalie et Gwen qui ont toutes les deux 3 points. Alors Gwen et Nathalie, vous savez qu'il va falloir gagner la question à 5 points, sinon élimination totale. Alors, oh le soupir, surtout que...
0: Désespoir.
1: Je rappelle Nathalie que tu n'en as pas du tout eu de points avec le bingo.
0: C'était hier, ça.
3: Ah, non. Il était compliqué, hein.
1: Oui. Pardon?
3: Excuse-moi. Les criminels, waouh.
1: Wow. Au moins, excuse-moi.
0: Landru,
1: Al Capone, tu vois, Guy Georges, Fourniret, Dutroux, enfin, tu vois.
3: Ce ne sont pas mes domaines de prédilection, les criminels.
1: Oui, moi non plus, mais bon, l'actualité, malheureusement, nous rappelle tout ça, quoi.
3: Ouais,
1: voilà.
3: Malheureusement.
1: Et voilà.
0: Bon. Ça veut dire qu'elle n'a pas beaucoup de points.
1: Elle a la totalité, 11 points.
0: Quoi. Ouais.
1: Voilà. Donc, c'est pour ça qu'il faut qu'elle gagne, cette petite.
0: Je comprends.
1: Quoi?
0: Bah, je comprends. Voilà. Heureusement que vous êtes là pour m'expliquer, parce que
1: oh là là,
0: mathématiquement parlant, je ne suis pas au top.
1: Je n'en peux plus de lui, je n'en peux plus de lui. Bon, je rappelle que Nathalie a failli s'appeler Sophie, mais que à cause des malheurs de Sophie, elle s'est appelée Nathalie. Mais ça n'a pas empêché qu'il lui arrive que des catastrophes à ce pauvre. Hein, voilà.
0: Il était beau son guide ou pas?
3: Ouais.
1: Et je rappelle aussi qu'elle a travaillé chez Van Cleef & Arpels, qu'elle a été formée à la haute joaillerie et que tu as rencontré plein de personnalités dans cette petite partie de ta vie. Qu'est-ce qui tu as rencontré comme personnalité?
3: Oh là là, alors Tom Cruise, Catherine Deneuve, Lady Di a été ma cliente aussi, des Émirats arabes, voilà, Schwarzenegger aussi.
1: Mais qu'est-ce qu'elle nous a acheté? Qu'est-ce qu'il a acheté, Schwarzy? Il a acheté quoi?
3: Alors lui, il a été assez raisonnable. C'était, si je me souviens bien, un pendentif avec un petit cœur en pavé diamant.
1: Un petit truc de radin, quoi. Quoi?
0: Ça doit coûter cher, quand même, son truc de radin, là.
1: Je sais pas.
3: Oui.
0: Le pendentif cœur.
1: Ça, c'est, tu vois, cette bague, c'est mon père qui l'a faite quand il était chez Van Cleef & Arpels. Il l'a faite à ma maman.
0: Ah oui?
1: Eh oui. Mon père, il a sorti l'épée du roi Georges. Alors, oui, j'ai eu une vie incroyable.
0: Vous avez connu le roi Georges?
1: Non, mon père.
0: Votre père a connu le roi Georges?
1: Mais il l'a connu. Il lui a pas tapé dans le dos. Il a sorti les bijoux de l'épée du couronnement quand il était chez Van Cleef. Alors, ma chérie, écoute bien cette question. Elle vaut 5 points. Tu dois la marquer, d'accord?
3: Oui.
1: Alors, Norma Jean Baker est devenue une icône mondiale du cinéma sous quel prénom? Norma Jean Baker est devenue une icône mondiale du cinéma, mais sous quel prénom? Top chrono, 10 secondes.
3: Ah, j'ai de la chance, Marilyn Monroe.
1: Ah, voilà. Est-ce que c'est vrai? Eh bien... 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Ah, eh oui, Marilyn Monroe, donc tu as 5 points, ça te fait 8!
0: Bon, on est sur une égalité, Gwen, si tu marques. Donc, on verra comment ça se passe. Pour l'instant, Gwen, 3 points. On va tout faire pour aller sur la phase finale et tenter de gagner ce beau cadeau. Gwen qui joue avec ici Armorique. Gwen, tu nous as dit dans la semaine que tu faisais un petit peu de... voilà, tu t'occupes de fleurs, d'arbres fruitiers, des plantes exotiques. On s'est pas dit que tu avais un joli potager également, avec des choses un peu étonnantes, un peu, paraît-il.
4: J'essaye de mettre des plantations un petit peu originales et qui s'adaptent au changement de climat.
0: Mais c'est quoi, ce qui est original?
4: Eh ben, par exemple, une courgette pop-corn. Voilà.
0: Une courgette pop-corn? Ah, je connaissais pas ça.
4: Oui.
0: D'accord.
4: En fait, c'est une sorte de courge qui est ce qu'on appelle verruqueuse. Donc, c'est comme si elle avait des grosses verrues blanches dessus. Et donc, ça fait penser à un pop-corn.
0: Ok. Mmh. Tu fais du troc de graines? C'est quoi ça?
4: Oui, j'en ai deux la semaine prochaine.
0: Alors ouais. C'est quoi?
4: Avec l'ensemble des collègues, parce que moi je travaille sur des gros bateaux, donc il y a presque 600 personnes. Donc je propose à chacun un midi la semaine prochaine d'amener tout ce qui nous reste du jardin, donc des semis de tomates, de courgettes, de fleurs, des boutures de géranium, tout ce qu'on veut, et on s'échange. Voilà, donc il y en a un qui donne des tomates, l'autre qui repart avec des melons, l'autre qui amène des fleurs, l'autre qui amène tout ce qui
0: c'est
4: peut...
0: Génial. Ça veut dire que c'est un troc de fruits ou de fleurs, tu l'as dit, et on repart avec des choses.
4: Exactement.
0: Gratuitement.
4: Ouais, c'est le surplus, puis ça permet aussi de, des fois de planter ou des nouvelles fleurs ou des bien nouvelles sûr. Sortes de légumes dans son jardin.
0: Et c'est à Noyelles-Châtillon. Voilà, c'est chez toi ? Non, c'est où ?
4: C'est sur Rennes, à mon travail. Okay. C'est ça sur les pauses du midi, en fait.
0: D'accord. Allez, jouons pour tenter d'égaliser. On va tout donner sur cette question avec un petit extrait. Ça, c'est quand Valérie arrive, les cheveux dans le vent, la coiffe extraordinaire.
1: Bien sûr.
0: Tac, tac, tac, bonjour. Ah, ça voit bien comme musique, ça. Tu la reconnais, la musique, ou pas ? La pub ?
4: C'est une pub de Kinder Bueno, je crois.
0: Ouais, t'es pas loin. Quel fruit sec est l'ingrédient principal du Nutella ? C'est la pub du Nutella. Quel fruit sec est l'ingrédient ? On envoie le chrono. L'ingrédient principal du Nutella, vous l'avez compris, on envoie le chrono. On se demande même pourquoi on envoie le chrono. Puisque, chère Valérie, j'ai l'honneur de vous dire que la noisette est une bonne réponse. Donc, Gwenaëlle, tu es à égalité avec Nathalie.
1: Alors, malheureusement, je crois que Gwenaëlle a dû marquer plus que Nathalie.
0: Bah, ça dépend de combien Nathalie a marqué de points.
1: Bah, Nathalie, elle a marqué 11 puisqu'elle a eu 0.
0: Oui.
1: Voilà.
0: En cas d'égalité, on récompense l'ensemble du parcours. Gwenaëlle, tu as marqué, avec moi, rappelons-le, 15 points. Tu es donc en finale. Bravo, Gwen.
1: Bon, je t'embrasse, ma petite Nathalie. Gwen, à tout de suite.
4: Je vous embrasse aussi.
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1: À ma gauche, Christophe. Il joue avec ICI Paris. Il ne va pas s'en laisser compter. Il a envie de gagner. Il fait de l'équitation, de la muscu, de la course à pied. Attention, c'est un sportif. Il va triompher à ma droite.
0: Eh bien, c'est Gwen, la Casteldonnaise, bien sûr, qui est avec nous. Et qui a été ma candidate, ma seule rescapée, et qui a lutté, qui a donné le meilleur d'elle-même, et qui arrive sur cette phase finale, quasiment en tête, elle est chaude, elle est partie, elle va y arriver, elle va gagner, c'est Gwen.
1: Alors, Christophe, ça va, tu te sens comment ?
5: Bien, Valérie.
1: T'es revenu dans l'équipe de la Win ?
5: Chaud.
1: Tu vas revenir dans l'équipe de la Win, mon chat. Alors, on va faire le bingo, tu vas tout déchirer, je le sais, et pour t'encourager, tiens, hop. Allez, on bouge son. Mais oui, on adore. Alors.
5: Moi, j'adorais Casablanca.
1: Mais oui. Alors, écoute bien mon cri-cri, mon totof. À mon top chrono, tu vas devoir me donner un maximum de choses, d'objets qui volent, mais pas des animaux. Des choses, des objets, des trucs, des bidules, pas d'animaux. Tout ce qui vole. Top chrono, 10 secondes.
5: Avion, deltaplane, drone, cerf-volant, hélicoptère.
1: Alors, tu m'en as donné 5. Il y avait les ballons, le dirigeable à montgolfière, l'ULM, le parachute, le planeur, la fusée, le paramoteur. Voilà, tu m'en as donné 5, c'est très bien.
0: Gwen, on a remis les compteurs à 0. Et donc, il a 5. Tu as compris que là, on est en phase finale et que pour gagner ce beau cadeau dont on parle depuis lundi, il faut que tu fasses 6. C'est pas plus compliqué que ça. OK ?
4: C'est parti.
0: Bon, allez, on va se concentrer. Je rappelle quand même que Christophe a été récupéré aujourd'hui et que s'il est en finale, j'y suis pas pour rien.
1: Oui, allez, ça va, allez, go, là.
0: Oui. Gwen, pour t'encourager,
1: voilà, pour t'encourager, on va l'acheter des mots et on écoute de la musique.
0: Exactement, et c'est Céline Dion que tu adores. Alors, il n'y a pas que Céline, hein, tu nous l'as dit, tu n'as pas eu de place pour elle. Il y a d'autres artistes que tu aimes, on est bien d'accord. Il n'y a pas que Céline Dion non plus, hein, Gwen.
4: Ah oui, bien sûr, ouais.
0: T'aimes qui d'autre ?
4: Ah, Mylène Farmer, j'étais voir son dernier concert à Paris, c'était incroyable, formidable. Jean-Jacques Goman, Francis Cabrel, Yannick Noah, c'est sympa aussi. La compagnie créole, enfin, voilà, tout
0: génial.
4: Les trucs, enfin.
0: Top ! Allez, on y va, maximum pour toi. En 10 secondes, de choses. Maximum de choses qui flottent. Les objets, tout ça, hors animaux, hein, nous sommes d'accord. Tout ce qui flotte et qui existe. Top chrono, 10 secondes. Tout ce qui flotte.
4: Un bateau, un jet ski, une cocotte en papier, un ballon, une bouée, un petit bateau en plastique.
1: Bon, on va dire le petit... Eh ben, c'est 5-5, hein, donc c'est la question pourcentage, vite.
6: Alors, la question pourcentage
1: qu'il n'a évidemment pas du tout préparée.
6: Bien sûr.
1: On se dépêche.
6: Alors,
1: la première qui répond en s'approchant sans dépasser. C'est parti.
6: Allez, la voici. En 2024, quel pourcentage de Français sont partis en vacances l'été en France?
1: Top chrono, alors.
6: Christophe.
1: Christophe, combien?
5: 63.
6: Okay. Gwen.
4: 64.
6: 63 et 64, ils ont dit. La bonne réponse du pourcentage de Français partis en vacances l'été en 2024 est de 42%. Bah, le plus près, bah, c'est Christophe, il me semble.
1: C'est Christophe. Eh bien, Christophe, t'as gagné.
6: Oui. Ça se joue à pas grand-chose.
1: Eh bien, tu vas partir 3 jours de nuit pour 4 à la découverte de l'île de Tatiou. Tu vas faire du bateau amphibie, du vieux gréement et t'auras 100 euros de carburant pour y aller. T'es content, Christophe?
5: Oui, très content. Merci beaucoup.
6: Bravo Gwen, désolé. Hein.
1: Et Gwen, tu vas gagner la machine à café Malongo,
6: bien
1: les
6: sûr.
1: 32 dosettes.
6: Cyber en verre.
1: Allez, bon week-end à tous. J'ai envie de vous dire, amusez-vous bien, kiffez bien. Puis on se retrouve quand, Eric?
6: On se retrouve lundi avec grand plaisir entre 12h et 13h pour au taquet.
1: Allez, yallah.

0: Rien de mieux pour démarrer la journée que The Police avec Roxane. Soyez les bienvenus.
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0: Bonjour, excellent réveil. Nous sommes le 8 mai, c'est un jour férié, mais votre radio ici ne vous lâche pas. On reste plus que jamais à vos côtés pour vous accompagner à l'heure du petit déjeuner avec l'équipe des Lefto. Saveria, Mélodie, Julie, Christophe et Valentine Letess. Bonjour Valentine.
3: Bonjour Johan, bonjour à tous.
0: Et tiens, moules frites au menu ce matin.
3: Des frites, je ne sais pas, des moules, c'est certain. Elles ont envahi le lac du Bourget en Savoie. Nous sommes sur place dans un quart d'heure.
0: Ça, c'est pas commun. Avec Valère Correa, on parle arnaque dans 5 minutes dans votre rendez-vous par ici les économies. 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
0: Vendredi 8 mai, soyez les bienvenus, bon réveil, il est 5h. Elle a une ce matin, Valentine, le message d'un couple de Français à bord du MV Ondius.
3: Tout va bien pour nous, nous écrivent Roland et Julia dans une lettre. Comme 150 passagers et membres d'équipage, ils sont confinés sur ce bateau de croisière parti d'Argentine depuis le 11 avril et la mort de 3 passagers d'un antivirus. Malgré les précautions prises à bord, Sandrine et Toarandex, ces Français parlent d'un quotidien quasi normal.
4: Il n'y a pas d'épidémie à bord, assurent Roland et Julia, 67 et 62 ans. Tout va bien pour nous, comme pour les autres Français. Tous les passagers sont en bonne santé, affirment ces deux vétérinaires de formation. Depuis le 1er avril, raconte le couple, aucun nouveau cas n'a été détecté. Les malades ont été évacués et la pression psychologique est retombée. Ces deux habitants d'Indre-et-Loire décrivent une vie presque normale. S'il leur est conseillé de rester le plus possible dans leur cabine, la circulation est libre. Sur les ponts extérieurs, les masques peuvent être retirés. Les repas sont toujours partagés dans l'unique salle de restauration, mais avec une distance de sécurité. Le quotidien, loin d'une croisière de luxe, est rythmé par des réveils entre 6 et 7h30 et des expéditions sur des îles isolées. Pas de piscine ni de cinéma, décrivent les voyageurs français. Ils saluent enfin le dévouement de l'équipage, notamment les personnels philippins, ainsi que le médecin de bord et le guide malade. D'après eux, 4 médecins spécialisés sont montés à bord et travaillent avec les autorités pour organiser un débarquement sécurisé aux Canaries.
3: Pas d'épidémie pour l'instant, insiste l'OMS, mais de premiers cas contact à retrouver très vite. Selon le gouvernement, 8 Français sont à ce jour identifiés comme cas contact d'un passager ayant quitté le bateau au cours d'une escale. Mais un seul présente des symptômes bénins, il reste à l'isolement. La garde à vue prolongée dans l'Aisne du principal suspect dans la mort de Chloé, 14 ans, poignardée avant-hier sur le chemin du collège à Fère en Tardenois, un petit village où tout le monde est sidéré, Mathieu Bonnour, par la relation entre la jeune fille et le suspect, un homme de 23 ans, mais aussi bien sûr par la mort de l'adolescente.
5: C'est une des meilleures amies de Chloé, la victime. Emma a encore du mal à réaliser que cette jeune adolescente qu'elle connaît depuis toute petite n'est plus là. Elle est dans le même collège et connaît aussi l'homme suspecté de ce meurtre. Ils discutaient même sur Internet.
6: On était en appel à ce moment-là et qu'il voulait remplacer Chloé avec moi. J'ai refusé parce que il avait 22 ans et puis il a pas accepté, donc il a commencé à faire toutes les menaces.
5: Elle sort son téléphone, tout est enregistré. Attention, les propos que vous allez entendre sont très violents.
7: Je vais faire la pute à Paris quand je vais t'y emmener.
5: Une série de messages vocaux sur un groupe Snapchat d'une violence inouïe.
7: T'as envie de mourir plus vite que prévu, je m'occupe de ton cas.
6: J'avais peur qu'il le fasse vraiment.
5: L'enregistrement glace le sang, surtout maintenant que le suspect reconnaît les faits, ses multiples coups de couteau. Et Emma n'est pas la seule à avoir reçu ce genre de messages.
6: Je sais qu'il cherchait juste à avoir des rapports avec plusieurs personnes. Et Chloé, elle l'aimait, donc elle restait toujours avec, quoi.
5: Elle essaye de parler à Chloé de cette relation qui n'a rien de normal. La victime venait de se séparer de cet homme il y a quelques jours, d'après plusieurs témoins.
6: Je lui ai dit que c'était compliqué, la différence d'âge. C'est pas comme si qu'avec 1 ou 2 ans. Je pense qu'elle aurait jamais dû se mettre avec lui, quoi. Ça faisait je sais pas combien de temps qu'elle essayait de le quitter. Elle avait enfin réussi. Puis elle était heureuse sans lui, puis il l'a pourri.
5: Emma attend une seule chose désormais, que la justice passe pour sa meilleure amie et aussi pour ses copines visées par ces menaces.
3: Selon le parquet, le suspect a reconnu les coups de couteau donnés à la jeune fille, mais l'avocat du jeune homme conteste ses déclarations en garde à vue.
0: À 5h03 sur votre radio ici, le cessez-le-feu en Iran, toujours en vigueur.
3: Le président des États-Unis l'affirme malgré des échanges de frappes depuis hier soir, celle de l'Iran sur des navires américains, puis celle des États-Unis sur des installations militaires iraniennes. Face face à une situation toujours instable et à la hausse des prix du pétrole, le gouvernement français encourage ses fonctionnaires à télétravailler pour faire des économies de carburant. Impossible pour les trois quarts des agents, répond le syndicat FSU de la ville de Marseille. Ceux des écoles, des crèches, parfois les éducateurs, les agents de nettoyage qui ont des missions de terrain. Pas de train jusqu'à dimanche après-midi sur la Polte. La ligne de train entre Paris, Orléans, Limoges et Toulouse est en travaux. Et pour trois week-ends complets au mois de mai, le premier à partir de ce matin donc, des cartes de substitution sont proposées par la SNCF.
0: Rien ne va plus au Real Madrid.
3: Critiqué par des supporters mécontents, le club espagnol est désormais secoué par des tensions au sein de l'effectif. Mais le joueur Federico Valverde l'assure sur Instagram. À aucun moment son coéquipier français Aurélien Tchouaméni ne l'a frappé. Une mise au point après une altercation entre les deux hommes et un traumatisme crânien causé par une chute contre une table. À Strasbourg, la frustration prime ce matin après l'élimination du club aux portes de la finale de Ligue Europa Conférence hier soir, battu 1-0 par le Rayo Vallecano. Comme au match aller, l'ailier Diego Moreira est particulièrement dur ce matin contre son équipe alsacienne.
8: Un peu un manque d'envie de tout le monde. Quand je dis un manque d'envie, c'est pas forcément qu'on n'a pas envie de jouer, mais c'est... Je sais pas, c'est... Peut-être eux, ils voulaient plus que nous. Ils l'ont démontré. On n'a pas réussi à réagir. Donc voilà, je dirais ça comme ça. On avait envie, mais ils ont eu plus envie que nous. J'étais très confiant pour le match, je dois être honnête avec vous. On est fiers quand même d'être arrivés jusqu'ici. C'est sûr que maintenant, on est dégoûté, on est déçu. On aurait voulu aller jusqu'au bout. Peut-être la fin de saison aussi qui se fait ressentir.
3: Un pas de troisième club français en finale d'une Coupe d'Europe de foot cette saison. Mais déjà, le PSG pour la Ligue des Champions et les Lyonnes de l'OL pour la Ligue des Champions féminine. La météo, Johan.
0: Sur l'ensemble du pays, la matinée s'annonce calme et plutôt ensoleillée, mais fraîche. Des grisailles sont rapidement dissipées. Cet après-midi, de l'Aquitaine jusqu'à la Bretagne, le ciel se charge davantage. Des ondées circulent par moments. Elles seront plus nombreuses sur la Bretagne et le Pays Basque. Des averses aussi qui se déclenchent sur le relief de l'Est et en Auvergne. Et puis partout ailleurs, c'est vraiment un soleil qui va être bien présent. Un soleil qui va aussi résister près de la Méditerranée malgré le vent d'autant qui se lève. Les températures sont matin à Lille, 8 degrés à Paris, Strasbourg, Rouen et Reims, 7. Nous avons relevé à Rennes, Nantes et Tours, 9. 10 à Nîmes, à Bordeaux, Toulouse et Montpellier, 11 degrés. 14 à Marseille, 16 à Bastia pour les maximales de 19 à 23 degrés du nord au sud, localement jusqu'à 24 voire 25 dans le Var et en Corse. Et pour votre week-end, ça deviendra orageux sur le nord-ouest, puis le sud-ouest demain samedi avec du soleil partout ailleurs et ce sera beaucoup plus nuageux et même beaucoup plus pluvieux dimanche sur le pays.
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0: 5h06, bon début de journée, vous êtes là, fidèles à ICI dès 5h, ça nous fait chaud au cœur, y compris en ce jour férié. On reste évidemment à vos côtés, on ne change pas. Info, musique, bonne humeur, et histoire de donner le la de ce vendredi, il y a Étienne Dao avec Épaules Tatou.

0: Étienne Dao et Paul Tatou à 5h11. Bon début de journée avec votre radio ici.
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0: On va faire un peu de sport ce matin, ça vous tente Valentine?
3: Ouf, du vélo tôt quand même.
0: Un petit peu de vélo pour se mettre en jambes, pédaler pour devenir président de la République. C'est le pari fou de Benoît Mathieu. À 27 ans, cet ingénieur en agroalimentaire ne court pas après un chrono, mais bien après des signatures. Il est parti fin mars de Saône-et-Loire. Il s'est lancé un défi hors norme, parcourir la France à vélo, donc pendant un an, pour décrocher les fameux 500 parrainages nécessaires à l'élection présidentielle de 2027. Son programme, eh bien, il le résume ainsi: la démocratie participative. Benoît veut casser un système qu'il juge cadenassé et rendre donc la parole aux citoyens via le référendum d'initiative citoyenne. Entre deux nuits en bivouac et 1300 km déjà au compteur, il a frappé à la porte d'une soixantaine de mairies. L'accueil est plutôt bon, 90% des élus saluent la démarche. Reste à savoir si ce Tour de France politique mènera ce candidat pas comme les autres jusqu'aux marches de l'Élysée. Une aventure en tout cas à suivre sur ses réseaux sociaux. Je vous redonne son nom, c'est Benoît Mathieu. Et Valentine, il passera peut-être par le lac du Bourget, près de Chambéry.
3: Nous y serons en tout cas dans 5 minutes, à la montagne, où l'on trouve des moules en quantité astronomique. Un vrai problème pour le lac, les pêcheurs et tout l'écosystème.
0: Pour la musique du réveil, c'est au son de Bruno Mars. Franchement, ça aide à pédaler, Bruno Mars.
3: C'est vrai que c'est ton quoi.
0: Ah, et ben voilà, et à mieux se réveiller aussi. I Just Might arrive dans 5 minutes. Mais avant, par ici, les économies.
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0: Bonjour Valère Correa.
5: Bonjour Johan.
0: Chaque jour avec vous, un bon plan pour notre pouvoir d'achat. Aujourd'hui, vous vouliez nous donner quelques conseils pour éviter de se faire arnaquer en ligne.
5: Oui, ce n'est pas du luxe de savoir comment faire, parce que côté arnaqueur, les techniques sont de plus en plus efficaces pour nous berner. D'abord, quelles sont les grosses arnaques du moment? Encore et toujours les billets de concert. Par exemple, Céline Dion, c'est encore tout à fait retombé, vu l'engouement pour le retour de la star sur la scène parisienne cet automne. Il y a aussi les arnaques au colis et les faux conseillers bancaires. Ça, c'est le triptyque, et c'est une certaine Aude Raso qui me l'a soufflé, je vais y revenir. On va commencer par Céline, qui n'y est pour rien d'ailleurs, faut quand même le rappeler, et le marché de la revente des billets en ligne. Un conseil, allez uniquement sur un site de revente officiel, je pense notamment à Ticketmaster, qui pourra organiser bientôt des bourses aux billets, la Défense Arena aussi, où jouera Céline Dion, qui va mettre prochainement une bourse en place.
0: Bon, vous parliez aussi des arnaques au colis, on a tous reçu un message nous indiquant que notre colis ne rentrait pas dans notre boîte aux lettres, évidemment.
5: Ouais, et c'est rarement vrai, on va dire la vérité. Mais quand on attend justement un colis, on peut tomber dans le panneau. En plus, bien souvent, on reçoit maintenant une petite photo avec un colis à notre nom ou un appel qui semble être donné depuis une rue. C'est crédible, mais c'est faux. Le conseil à suivre dans ce cas, ne payez rien. Allez sur le site du transporteur et vérifiez où est votre colis si vous en attendez un. Tout simplement, vous allez voir à la source. Et puis même chose, si vous recevez un coup de fil d'un soi-disant conseiller bancaire, dites-lui que vous le rappelez tout simplement à votre agence habituelle. Attendez, je vous rappelle, j'ai votre numéro de téléphone. Vous passez le coup de fil, vous serez vite fixé, on vous dira si c'était bien lui ou non. Pour tout savoir sur les arnaques, donc, vous avez bien sûr l'excellente chronique d'Aude Raso chaque jour, et cette émission consacrée au sujet dans la version magazine de Par ici les économies, c'est sur ici.fr et c'était le 18 avril.
0: Merci beaucoup cher Valère. On vous retrouve évidemment donc demain 13h05 pour le mag, pour faire des économies. Et d'ici là, tous les bons plans de cette semaine, vous les partagez sur ici.fr. Tiens, une question ce matin. 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
0: À 5h15, Valentine, une invasion de moules dans les Alpes.
3: Des moules quaggas, ces mollusques de quelques centimètres, sont arrivés d'Ukraine il y a quelques années. Et depuis, Guillaume Fariol, l'espèce a totalement envahi le lac du Bourget en Savoie.
2: De retour de la pêche, attablés autour d'un verre, Sylvain et Babi discutent de la moule quagga avant même mon arrivée. Ce petit mollusque de quelques centimètres est arrivé d'Ukraine il y a quelques années, accroché sur des bateaux de plaisance. Et depuis, il a envahi le lac. Les deux pêcheurs en sont témoins.
6: Nous, on la voit beaucoup quand on sort nos barques,
8: collées sur nos bateaux.
9: Ils sont infestés de moules. On a 20-25 kilos de moules à chaque fois, sur chaque bateau.
8: Elles s'accrochent. Dans le temps, il n'y en avait pas comme ça. Il y avait des moules, mais pas de cette petite moule.
9: Ça bouche la circulation d'eau sur les moteurs. On est obligé de changer le système de pompe. Hein. Ça nous bouffe les pompes.
8: Donc on voit que c'est une invasion.
9: Ah ouais, tous les ans, il y a de plus en plus.
2: Alors pour en savoir plus, direction le ponton, juste à côté, avec Victor Frossard, chercheur en hydrobiologie à l'Université Savoie-Mont-Blanc. Les moules quagga méritent bien leur nom d'espèce invasive.
10: Ces moules sont capables de se développer à forte densité, jusqu'à plusieurs milliers par mètre carré. Ça fait des grands tapis continus de moules, même de plusieurs couches de moules.
2: Le problème, c'est qu'à force de se multiplier, ces moules risquent de finir par perturber la chaîne alimentaire dans le lac du Bourget.
10: Elles ne sont pas très grosses, mais elles peuvent filtrer jusqu'à plusieurs litres d'eau par jour. Et donc, elles vont avoir tendance à capter du plancton, les microalgues, premier maillon essentiel à la chaîne alimentaire, au fonctionnement du lac. Et s'il y a moins de plancton, les poissons pourraient avoir moins à manger.
2: En recouvrant le fond du lac, ces moules empêchent aussi les autres espèces de s'installer et vont même jusqu'à boucher les captages d'eau potable. Alors, comment s'en débarrasser ?
10: Une fois que l'espèce est bien implantée, son éradication semble relativement illusoire.
2: Comprenez, ce serait très difficile et surtout très cher. L'urgence, selon le chercheur, c'est surtout d'éviter que les moules quagga ne colonisent d'autres lacs.
10: Des gens peuvent venir sur le Bourget un jour et puis aller sur d'autres lacs d'autres jours. C'est assez important de pouvoir nettoyer tous les coques de bateaux, tous les matériels qui ont touché l'eau, afin d'éviter de repartir avec des moules, puis de pouvoir réensemencer d'autres écosystèmes qui ne sont pas encore touchés.
2: Dans la région, le lac Léman, lui aussi, est infesté par cette espèce invasive. Et si la moule n'a pas été directement observée dans le lac d'Annecy, des traces de son ADN ont été retrouvées dans l'eau.
3: Et n'imaginez pas vous faire une moule frite au pied des Alpes. Manger des moules quagga, ce n'est pas conseillé. Ces mollusques absorbent également ce qu'elles trouvent dans l'eau, comme les antibiotiques, les hormones et les métaux lourds.
0: Oui, c'est vrai que ça donne pas tellement envie ce matin. 5h18. En tout cas, là, si vous aimez Jérôme Commandeur, allez-y, branchez-vous ce soir sur Canal+. La chaîne cryptée offre sa soirée et même sa nuit à Jérôme Commandeur. Ça va être dingue. On en parle en détail dans les coulisses télé de Patrice Gascoigne. Mais avant Rock'n'Roll Dollar, c'est William Scheller. Parfait pour bien démarrer la journée. Bon réveil.

0: C'est également un jour important pour l'entraîneur du PSG, Luis Enrique, qui célèbre ses 56 ans et puis 63 ans pour Laurence Boccolini. On parle de ce 8 mai parce que c'est la célébration de la fin de la Seconde Guerre mondiale, l'acte historique. C'était en 8 mai 45 à 23h01 précisément. L'acte de capitulation sans condition de l'Allemagne nazie entre en vigueur. Bien plus qu'une première signature avait lieu d'ailleurs à Reims, c'était un jour avant, le 7 mai. C'est une seconde donc cérémonie officielle qui est organisée à Berlin le 8 mai en présence des représentants de l'URSS à l'époque, des États-Unis, du Royaume-Uni et de la France. Et il est important aussi de se rappeler de cette grande histoire.
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0: Patrice Gascoigne avec ses coulisses télé. Aujourd'hui, Patrice, vous nous proposez de passer une soirée avec l'un des maîtres de l'humour, Jérôme Commandeur. Sketch, film, interview, tout est Commandeur ce soir sur Canal+.
2: Pour Jérôme Commandeur, faire rire est une question de vie ou de mort.
3: Pardon madame, elle avait quel âge la dame dans le cercueil?
4: 107 ans.
3: Comment vous... Elle est partie trop tôt, tout à fait.
5: Fauché en plein vol, oui. Fauché. Enfin, 107 ans, fauché en plein vol, tu commences quand même à regarder la piste. Hein,
2: Canal+ va vous rendre bien vivant avec cette soirée spéciale Jérôme Commandeur. Ça commence en clair dès 19h40 avec le numéro de la boîte à questions. Le principe, l'invité est seul dans une boîte et il répond à des rafales de questions qui lui apparaissent sur un écran. Tiens, une question sur la mort.
6: La mort, bah quand on s'y attend pas, c'est une bonne tuilasse quand même. Hein. C'est un truc, ça marque la journée, je crois.
2: Ça continue en clair à 20h35 avec le numéro de l'émission En aparté, où Jérôme Commandeur répond cette fois à la voix et aux questions de Nathalie Lévy.
7: On est comment à 50 ans, ou presque, dans sa tête, Jérôme Commandeur?
6: Je dirais on est pareil qu'à 40 ou 60. La seule chose, c'est qu'on... On se chope un lumbago en ramassant un bic, quoi. C'est ça qui est un peu emmerdant.
2: Après cette petite mise en bouche, à 21h10, place à la première diffusion à la télévision du dernier film réalisé par Jérôme Commandeur. T'as pas changé. Alors même dans le pitch de cette comédie, la mort n'est pas loin, puisque l'histoire suit les aventures de quatre anciens lycéens qui, suite à la disparition d'un camarade de classe, décident, 30 ans après leur bac, de réunir toute leur promo à l'occasion d'une fête. Comme à l'époque.
8: Si vous voyez cette vidéo, c'est que vous étiez en terminale en 93 au lycée Clémenceau.
9: Et on vous a retrouvé, bande de petits vénards. Comme certains d'entre vous le savent déjà, Daniel Mollet est parti faire le con dans les nuages. Ça nous rend tous bien tristes. C'est pour ça qu'on a eu l'idée d'organiser cette grande soirée de retrouvailles pour lui rendre hommage, comme mon vieux temps.
10: Vous faites un pas de plus, j'appelle Vérissure.
11: Je dirais qu'on était un peu les influenceurs stars du Bahut.
12: C'est toujours les mêmes gros bâtards que quand vous étiez méchants et cons.
2: T'as pas changé, film 2 et avec Jérôme Commandeur, mais également Vanessa Paradis, Laurent Lafitte, François Damiens, ce soir sur Canal+, lors de cette soirée et nuit spéciale Commandeur. Et sans vouloir vous Commandeur, je vous dis à demain pour de nouvelles et mortelles coulisses télé.
0: Merci beaucoup Patrice Gascoigne. 5h24. Quand vous montez dans une voiture, Valentine, quel est le premier réflexe que vous avez?
13: Mettre ma ceinture.
0: Eh ben oui, bonne réponse. Attachez votre ceinture. On revient ce matin sur l'obligation de mettre la ceinture en voiture en France. Stéphane Bern fait un bond de quelques décennies en arrière, mais avant I Just Might, c'est Bruno Mars. Montez le son, profitez. C'est ici dès 5h pour vous accompagner.

0: On adore ce titre de Bruno Mars, I Just Might, sur votre radio ici. 5h28, c'est un week-end prolongé, vous allez peut-être prendre le volant. Justement, un peu d'histoire avant l'actu, Stéphane Bern, ce matin, on voyage au temps où la sécurité routière n'était qu'un concept.
1: 1973, l'État français décide d'imposer un geste simple dans les voitures, attacher sa ceinture. Contrôle rétro, on embraye, c'est parti. France, été 1973. Sur les routes des vacances, les voitures filent à toute allure. Les autoroutes sont neuves, les moteurs puissants, mais la sécurité est encore très approximative. On roule vite, on réfléchira après. Dans beaucoup de voitures, une ceinture existe déjà. Elle pend sur le côté du siège, coincée dans la portière ou glissée sous le dossier. Presque personne ne l'utilise. Ou alors, de temps en temps, pour caler le sac des courses. Pourquoi ? Parce qu'on s'en méfie. Certains automobilistes jurent qu'en cas d'accident, la ceinture empêche de sortir de la voiture. D'autres se rêvent pilotes de Formule 1 et affirment qu'ils conduisent mieux que les statistiques. À les écouter, ils pourraient même remplacer Fangio le dimanche. Pourtant, les chiffres sont implacables. Au début des années 70, la route tue plus de 16 000 personnes par an en France. Alors, l'État décide d'agir et enclenche la première.
2: Vous feriez bien attacher votre ceinture.
3: On s'y ira.
1: Les campagnes de prévention se multiplient. Les études montrent que la ceinture réduit fortement les risques de mort lors d'un choc. Peu à peu, le geste s'impose. Dans les années suivantes, l'obligation s'étend. En ville, puis à l'arrière de la voiture. Un petit geste pour les conducteurs, un grand geste pour les urgences, car il va sauver des centaines de milliers de vies. Aujourd'hui, on attache sa ceinture sans même y penser. Comme quoi parfois, pour sauver des vies, il suffit d'une loi et d'un petit clic pour éviter la grosse claque.
0: Merci Stéphane Bern pour ce voyage dans le temps à retrouver en podcast sur ici.fr. Tiens, histoire de bien terminer la semaine, on vous offre nous un cadeau, l'objet collector ici, la radio dernière génération, 0810 055 056. Nous sommes le vendredi 8 mai, dans l'info du jour, on parle des commémorations de la fin de la Seconde Guerre mondiale à travers le regard et la parole d'un jeune Ukrainien qui vit en France. On y revient dans moins de deux minutes, mais avant 5h30, toute l'actualité en France et dans le monde, c'est le 90 secondes avec vous Valentine Lottès.
4: De panique à bord. Deux Français confinés sur le MV Ondius nous rassurent dans une lettre. Trois passagers sont morts depuis la mi-avril sur ce navire et la découverte d'un antivirus sur ce bateau de croisière. Mais tout va bien pour nous, écrit le couple, comme pour les trois autres Français à bord. Est-ce la fin du cessez-le-feu en Iran ? Donald Trump assure que non, malgré ses frappes échangées depuis hier soir entre l'Iran et les États-Unis sur des bateaux américains et des infrastructures militaires iraniennes, selon les deux camps. Des mutilations sur ses patients pour escroquer la sécurité sociale. Un dentiste de 61 ans est condamné à 6 ans de prison ferme pour des opérations médicalement injustifiées et bâclées sur des dizaines de patients en Lozère. Un chalutier gigantesque inquiète les pêcheurs du nord de la France. Les Pays-Bas inaugurent aujourd'hui un nouveau bateau capable de remonter jusqu'à 400 tonnes de poissons par jour. 5 fois la pêche quotidienne débarquée à Boulogne-sur-Mer. C'est la fin de l'aventure européenne pour Strasbourg, battue comme au match aller 1-0 par le Rayo Vallecano hier soir. Les Alsaciens sont donc éliminés aux portes de la finale de Ligue Conférence de football. La route, et vous avez jusqu'à 7h ce matin pour partir l'esprit tranquille. En ce 8 mai, l'Auvergne-Rhône-Alpes et l'Île-de-France sont en orange sur la carte de Bison Futé. Circulation difficile donc dans le sens des retours.
0: L'info du jour, ce sont donc les célébrations du 8 mai.
4: La fin de la Seconde Guerre mondiale en 1945, commémorée chaque année pour ne pas oublier dans ce même objectif de perpétrer la mémoire. À Poyestre, dans les Pyrénées-Orientales, le point d'orgue de la cérémonie d'aujourd'hui, Simon Kolbok, eh bien c'est la lettre de Micha, 8 ans, arrivé d'Ukraine il y a 4 ans, au tout début de la guerre.
5: Oui, une lettre dans un français impeccable. Micha nous l'a lue hier.
6: Avec mes parents, nous avons dû quitter notre pays à cause de la guerre. Nous avons laissé derrière nos autres maisons, ma famille, mon école, mes amis et une partie de notre cœur. Merci à la France, merci à votre village de Poyestre.
5: Évidemment, cette lettre, Micha ne l'a pas écrite seule, mais il en est très heureux.
6: Je suis fier de moi. Oui, je m'entraîne à la maison. Je lis une fois debout, une fois assis. Des fois, j'ai des petites fautes, mais après, ça va.
5: C'est la mairie de Poyestre qui a eu l'idée de faire participer Micha ce matin, le maire Jean-Charles Moriconi.
2: Il y a 4 ans, nous avons accueilli une quarantaine de familles. Hein, et à chacune de nos cérémonies, nous constations qu'ils étaient là. Justement, entendre ce message de ce qu'avait vécu ce pays qui les accueillait aussi dans les grandes guerres. Et ils se retrouvaient justement dans ce vécu de ceux qui vivent eux-mêmes.
5: Aujourd'hui, Micha se dit très heureux à Poyestre. Hein, il fait du foot, du judo, il adore les maths. Mais malgré l'absence de vrais souvenirs, l'Ukraine lui manque aussi.
6: J'aimerais bien pour qu'on ait une maison ici et une maison en Ukraine. J'aimerais bien ça, mais après...
5: Ce matin, à Poyestre, la cérémonie au Monument aux Morts démarre à 10h45.
4: Juste avant la cérémonie nationale, présidée à partir de 11h par Emmanuel Macron, sous l'Arc de Triomphe à Paris.
0: Merci Valentine. La météo sur l'ensemble du pays, la matinée s'annonce calme et plutôt ensoleillée et fraîche. Des grisailles sont rapidement dissipées. L'après-midi, de l'Aquitaine jusqu'à la Bretagne, le ciel va se charger davantage avec des ondées qui circulent, plus nombreuses sur la Bretagne et le Pays Basque. Des averses qui se déclenchent également sur le relief de l'Est et en Auvergne, avec un soleil qui va résister tout de même près de la Méditerranée et sur les autres régions. Et près de la Méditerranée, il y aura aussi le vent d'automne qui va se lever et se renforcer. Les températures ce matin à Lille, 8 degrés, à Paris, Strasbourg, Rouen et Reims, 7. Nous avons à Rennes, Nantes et Tours, 9. À Nîmes, 10. À Bordeaux, Toulouse et Montpellier, 11. 14 à Marseille, 16 à Bastia. Vos messages aussi sur la page Facebook ici. Elisabeth qui est à Vitry-le-François a relevé 6 degrés. 7 à Mulhouse, on salue Stéphane. Même température en Corrèze, nous dit Paul. 8 degrés 8 à Prades. Tiens, on était justement dans l'info du jour dans les Pyrénées-Orientales. On y est aussi avec André qui nous envoie ce petit message. Et puis 11 degrés, ça c'est à Soumont dans le département de la Creuse avec Marie-Noël. Et puis tiens, un petit dernier message de Chantal qui est au Luc en Provence qui a relevé 8 degrés. Pour les maximales, on attend entre 19 et 23 du nord au sud cet après-midi, localement 24 voire 25 dans le Var et en Corse.
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0: 5h35, très bon début de journée. Profitez de ce pont du 8 mai si vous avez la chance d'avoir ce vendredi férié. Et à vous d'ailleurs qui êtes aussi sur le pont, mais plutôt côté travail, on pense fort à vous les amis. Courage les leftos. On vous accompagne de la meilleure des façons en musique avec Axel Red et Sensualité tout de suite.

0: Axel Red et le titre Sensualité à 5h39. Rien de mieux pour démarrer la journée. Bon réveil.
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0: Info, musique, bonne humeur et un rendez-vous à ne pas manquer chaque matin. C'est pas vrai qui vous évite les pièges et les arnaques.
3: Et ce matin, on s'arrête sur les déboires qu'ont pu vivre certains d'entre vous après les cyberattaques contre Free, Bouygues Télécom ou même la plateforme ANTS. Décryptage avec Aude Razo dans 5 minutes.
0: Côté musique, je vois arriver Marc Lavoine, mais aussi Sia. On va s'ambiancer comme vous le faites, Valentine.
3: On n'est pas en boîte de nuit ?
0: Ah bah écoutez, un petit peu.
3: Je croyais.
0: Mais oui, mais on partage ça aussi. Elle arrive, si avec Gimme Love, dans 5 minutes. Juste avant, c'est Nathalie qui est à La Gorge, c'est dans le Nord. Bonjour Nathalie.
3: Bonjour Nathalie.
4: Oui, bonjour Johan, bonjour Valentine.
0: Ravi de vous accueillir de bon matin. Vous êtes à l'ouest de Lille, c'est ça ? Pas très très loin ?
4: Oui, c'est ça. Bon. C'est tout à fait ça.
0: Ma géographie est bonne, vous la validez ce matin, Nathalie. Quel est le programme en ce vendredi jour férié ?
4: Alors là, pour l'instant, on va se préparer et on va aller à un marché aux puces.
0: Ah,
4: qui a lieu à Fleurdé, pas très loin. Enfin, il y en a beaucoup là ce week-end dans notre région. Donc là, on se prépare pour aller au marché aux puces de Fleurdé.
3: Est-ce que vous recherchez une pièce particulière sur ce marché aux puces, Nathalie ? Vous êtes une collectionneuse
4: Alors,
3: ou vous aimez
4: vraiment,
3: bien tout ?
4: C'est aussi le plaisir de s'y promener, et puis c'est au coup de cœur ou au besoin, enfin voilà quoi.
0: Ouais, mais ça c'est toujours sympa aussi, ces petits moments. Mais vous allez, vous, dès le début de ce marché aux puces, parce que c'est là qu'il y a les meilleures affaires.
4: Ben, on y arrive tôt parce que ben, quand il y a moins de monde, c'est déjà plus accessible.
0: Ouais.
4: Et oui, donc, ben oui, parce que là, il est quand même tôt.
0: Oui.
4: 6h20.
0: Ouais, exactement.
4: Donc,
3: mais vous partez dans combien de temps ?
4: Vers 6h30, 7h15.
3: Ah, ouais, quand même. Il faut se lever tôt pour chiner. Hein.
0: Ça, c'est clair. Nathalie, quelle est la pièce que vous avez pu chiner, la pièce la plus emblématique que vous avez pu chiner jusqu'à présent ?
4: Alors là. C'était un petit siège.
3: Ah.
4: C'était une petite chaise ancienne avec un superbe paillage. Je sais même pas si on peut dire paillage parce que ça faisait des petits trous. Enfin, en tout cas, c'était ce petit siège.
0: Ah, c'est voilà. Chouette. Non, mais c'est vrai que c'est toujours un bon moment. Et puis, il y a ce plaisir de dénicher la perle rare. Nous, on en a une de perle rare à vous offrir. 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
3: J'ai cru que vous parliez de moi. Mais je suis triste.
0: On va aussi vous envoyer Valentine à la maison. Comme ça, ce sera un double cadeau ce matin pour vous, Nathalie. On vous souhaite une très bonne journée, Nathalie.
4: Ravie.
3: Le problème, c'est qu'il y en a une qui mange et pas des piles. Mais ça va le faire, Nathalie.
0: Nathalie, on vous embrasse bien fort. Passez une belle journée.
4: Vous aussi, très belle journée. Merci beaucoup.
0: Merci de votre fidélité. À bientôt.
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0: C'est pas vrai, le rendez-vous anti-arnaque. Aude Razo, on reparle ce matin des cyberattaques parce que les auditeurs sont inquiets. Ils vous posent beaucoup de questions.
6: Oui, ça reste un peu flou pour pas mal d'entre vous, je le vois bien. Vous me dites souvent, je suis un peu paniqué. Mes données personnelles ont été volées lors d'une cyberattaque quelconque. Il y en a eu beaucoup, plateforme ANTS, Free, Bouygues Télécom, etc. Je ne comprends pas ce que je risque exactement. Ce que je vais faire, je vais vous raconter les déboires qu'ont vécu certains. Comme ça, ce sera plus clair pour tout le monde. Premier exemple, ce couple de personnes âgées qui a remis pour 30 000 euros de lingots d'or à des inconnus, à des voleurs. Comment c'est possible ? Eh bien, une enseigne de vente et d'achat d'or s'est fait pirater. Piratage informatique. Tout un tas d'infos sur les clients se sont retrouvés dans la nature, nom, prénom, téléphone. Et ni une ni deux, les escrocs, pas bêtes, se sont mis à appeler les clients.
0: Et ils leur ont dit quoi, Aude ?
6: Eh bien, ça nous donne une petite conversation du style « Bonjour, c'est les gendarmes. Il y a eu une cyberattaque, vous risquez d'être victime d'un cambriolage. » Et donc, question, est-ce que vous n'auriez pas chez vous des objets de valeur? Est-ce qu'il y a des caméras? Et puis, carrément, on va envoyer des gens pour mettre en sécurité vos bijoux, vos lingots. Aïe, voilà. Voilà comment ces voleurs sont repartis. Mais alors, tranquillement, avec des lingots d'or sous le bras, c'est ça dont je parle quand je vous dis qu'une cyberattaque, quel que soit le site, vous expose à des arnaques ultra crédible. Autre exemple, on a aussi la série de cambriolages après le piratage en octobre de la Fédération Française de Tir. Là, des armes ont été volées. Les voleurs savaient très bien où les trouver puisqu'ils avaient récupéré les adresses des adhérents de la Fédération.
0: Merci beaucoup, Audrazo. Chronique à retrouver sur ici.fr, page C'est pas vrai. Et puis, il y a une adresse aussi pour nous écrire ici.arnaque@radiofrance.com. 5h44, voici Sia et Gimme Love.

0: Sia et son titre Gimme Love, vous offrir de l'amour, ça on adore, vous offrir des cadeaux, ça aussi qui plus est, 10 000 euros de vacances partout en France.
1: Quoi ?
0: Oui, 10 000 euros de vacances partout en France à profiter tout au long de l'année grâce à Bellambra, c'est vous qui choisissez la destination. Pour cela, il faut retrouver le disque rayé du jour, notez les mots qui se répètent et vous reconstituez la phrase mystère sur ici.fr. Je vous donne un indice, ce disque de rayé, il sera diffusé entre 8h et 9h aujourd'hui. 5h48, retrouvons l'équipe d'ici matin pour un point sur l'actualité qui va marquer votre journée. L'info près de chez vous, c'est ici. Bonjour.
2: Bonjour Johan, bonjour tout le monde.
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2: Dans quel état se trouvent nos nappes phréatiques dans notre région? Eh bien, le niveau des nappes et des cours d'eau est considéré comme assez bas par les services de l'État en ce moment en Franche-Comté. Alors, pas un phénomène exceptionnel pour l'instant, mais une situation observée quand même de près par Flavien Riffiot, responsable de l'hydrométrie à la DREAL, la Direction Régionale de l'Environnement, de l'Aménagement et du Logement.
5: On a eu deux mois, mars et avril, secs, qui arrive après un mois de février humide. Donc globalement, on est sur une situation qui est un peu plus sèche que la moyenne. C'est pas inquiétant. On est au final sur des niveaux assez comparables à ce qu'on avait l'année dernière, début mai. On estime on a à peu près une année sèche qui revient une année sur quatre. Donc trois années sur quatre, on va partir de niveaux un peu plus hauts. Mais une année sur quatre, on va avoir ces niveaux ou plus bas. Les cours d'eau qui sont connus pour descendre bas où les bases d'eau sont visibles, on a pu voir là, fin avril, début mai, des niveaux qui certaines années se rencontrent qu'au mois de juin ou qu'en juillet. Je pensais au Doubs après les pertes, à l'aval de Pontarlier, où on a pu être à un ASEC, chose qu'on a très régulièrement, quasi chaque année. Mais voilà, cette année, il est arrivé fin avril et non en juin ou juillet.
2: Et sachez que pour l'instant, il n'y a aucune restriction d'usage de l'eau en Franche-Comté. Les premiers comités sécheresse de la saison sont programmés dans les prochaines semaines.
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0: 5h49, la une de la presse.
1: Vendredi, presque tout est permis. C'est le dossier qui questionne l'évolution du cinquième jour de la semaine dans le monde du travail.
0: Ouais, c'est-à-dire dans le Parisien Week-end. On est avec sa rédactrice en chef. Bonjour Christine Monin.
6: Bonjour Johan Guérin.
0: Un plaisir de vous accueillir ce matin. Le télétravail a changé notre manière d'organiser notre emploi du temps, mais aussi a donné un nouveau visage au vendredi. Vous le décortiquez d'ailleurs. C'est lequel ce visage ?
6: Le vendredi, c'est un jour un peu à part dans la semaine, un jour où on décélère. En fait, depuis déjà quelques années, enfin depuis la réduction du temps de travail, le vendredi a acquis ce statut un peu à part, puisque tout le monde, beaucoup de personnes désiraient poser leur RTT le vendredi. Et puis le télétravail qui s'est déployé suite à la pandémie de Covid-19 a achevé un peu la mue de ce vendredi. Donc beaucoup de salariés demandent à télétravailler le vendredi pour pouvoir faire des courses entre midi et deux, aller chercher les enfants à l'école plus tôt, et puis quitte à reprendre un peu derrière, et puis quand même globalement finir sa semaine un peu plus tôt, parce que du coup on s'économise aussi le temps de transport. Et d'ailleurs c'est quelque chose qu'on voit dans les transports en commun franciliens, où il y a une très nette baisse de la fréquentation le vendredi.
0: Ouais, ce qui était aussi intéressant, c'est que le télétravail est en train d'une certaine manière de sacrifier l'économie de proximité des quartiers de bureaux.
6: Exactement, dans les quartiers de bureaux, donc le vendredi il y a une baisse de la fréquentation, donc nous on a été voir ça à la Défense notamment, où on a 20% de gens en moins le vendredi, donc les restaurants font moins de chiffres ce jour-là. Alors du coup on s'est demandé, est-ce que du coup les commerces, enfin les restaurants de font leurs chiffres autour des lieux d'habitation des personnes qui font du télétravail. Eh ben non, puisque la majorité, la grande majorité des télétravailleurs mangent en solitaire chez eux et de manière plus rapide, comme ça ils peuvent boucler leur journée plus vite.
0: Et pour aller plus loin que le simple télétravail, vous parlez aussi de... vous mettez en avant en tout cas certaines entreprises qui testent la semaine de 4 jours. Concrètement déjà, comment ça fonctionne? Et est-ce que c'est une solution miracle pour notamment le bien-être des salariés?
6: Alors effectivement, en France, il y a quelques entreprises qui ont mis ça en place. Donc l'idée, c'est de faire 32 heures en 4 jours. On a été voir une des pionnières qui s'appelle LDILC, qui fait de la vente de matériel informatique, et dont plus de la moitié du personnel est absente le vendredi. Et le patron nous disait que le vendredi, le jour le plus demandé, bon, comme tout le monde ne peut pas être absent le vendredi, ils ont fait un système de binôme qui permet, en gros, à 80% des salariés d'avoir son vendredi une semaine sur deux. Et ils ont vu que l'efficacité, la productivité des salariés augmentait, puisque comme ils avaient un jour de libre de plus dans la semaine pour faire leur un jour ouvré, ils ont pour faire leurs courses, voir leur médecin, enfin faire toutes leurs activités personnelles, le temps personnel débordait moins sur le temps de travail, du coup ils gagnaient en productivité. Alors de là à l'appliquer à tout le monde, non, c'est beaucoup de chercheurs ont travaillé là-dessus, c'est utopique. Et puis quand on constate plutôt la tendance générale qui est plutôt à ouvrir les commerces le dimanche, à travailler les jours fériés, ça peut pas être généralisé. Mais voilà, il y a des îlots où ça fonctionne et on constate sans baisse de productivité pour l'entreprise un meilleur bien-être pour les salariés.
0: Merci en tout cas Christine Monin. Ce dossier est à lire dans le Parisien Week-end qui était la une des kiosques. À très bientôt, 5h53. Tiens, on est en pleine saison de quoi, Valentine, en ce moment ?
1: Des fraises ?
0: Alors des fraises, c'est vrai. En pleine saison aussi des mariages.
1: Oui, c'est vrai.
0: Ça coûte un bras à chaque fois. Alors comment réduire les coûts ? Muriel Jordan a enquêté. Réponse dans 3 minutes. Nous avons place à Marc Lavoine. En même temps, si on remplace une pièce montée par des fraises, ça peut peut-être coûter moins cher aussi.
1: C'est une idée.
0: Ah, on va y réfléchir. Bon réveil, bon début de journée avec votre radio ici.

0: Marc Lavoine, c'est la vie, 5h56, l'heure de votre rendez-vous entre info et humour. C'est Tendance avec vous, Muriel Jourdan. Et on le disait, on est en pleine saison des mariages.
1: Oui, et c'est carrément tendance de se marier. Le nombre de mariages célébrés en France est à son niveau le plus haut depuis 2010, d'après une étude de l'INED, l'Institut National d'Études Démographiques, étude qui nous apprend aussi qu'on se marie de plus en plus tard. L'âge moyen au premier mariage était de 32,3 ans chez les femmes, contre 33,8 chez les mecs en 2022. Forcément, mieux vaut réfléchir avant de se dire oui, c'est bien sympa la fête et le champagne, mais n'oubliez pas cette phrase, pour le meilleur et pour le pire. Mais on pourrait aussi ajouter, pour le meilleur et pour le pire et pour la ruine, parce que marier coûte de plus en plus cher, 16 000 euros en moyenne. Ouais, je sais, ça douille.
0: Ouais, ça c'est clair. Mais la tendance est aussi à vouloir réduire les coûts, et pour ça, vous avez quelques pistes, Muriel.
1: Oui, il existe un site qui propose aux futurs mariés de faire payer l'entrée à quelques invités pour financer la fiesta. Ça veut dire accepter que des inconnus se pointent à votre mariage. Ils achètent les billets sur le site inviting.fr, moyennant entre 150 et 400 euros. Et en échange, ils peuvent assister à la cérémonie, si bien sûr vous êtes d'accord. Mais surtout, ils participent au banquet. Ça veut donc dire, pour eux, entrée, plat, dessert, participation à la chenille en famille, tout un programme. Pour en savoir plus, je contacte sur WhatsApp Katia Lekarski, fondatrice de Inviting. Elle m'explique que l'idée lui est venue après une conversation avec sa fille en mai 2024. Elle venait de louer son logement dans le Gard à 12 personnes à l'occasion d'un mariage.
2: Et là, elle me demande, mais pourquoi est-ce que nous, on n'est jamais invités à des mariages? C'est quand même un bel événement, c'est positif. Voilà, mes amis sont presque tous mariés, mais je ne peux plus faire partie de ce moment exceptionnel. Donc je me suis dit, en fait, c'est ça. Il faudrait que j'arrive, moi, à me payer une place et de cette façon, contribuer un petit peu au financement des futurs mariés.
1: Et pour les gens qui achètent les billets pour le mariage, c'est l'occasion pour eux de vivre une expérience sympa dans des lieux où ils n'iraient pas forcément. Un château en Provence, un vignoble, une ferme, un domaine privé. Autre piste pour dépenser moins, l'appli Mariez-vous, avec sa rubrique dédiée à la seconde main. Donc tous les gens qui se sont mariés auparavant revendent vachement moins cher nappes, guirlandes, vaisselle, bouteilles de vin. Non, et la seconde main dans le mariage, c'est très tendance sur les réseaux sociaux.
3: En ressourcerie, une ancienne robe de mariée vintage. On va l'essayer ensemble. Ça coûtait seulement 3 euros.
4: Hier, c'était mon mariage civil, je suis crevée. Je vends mes chaussures.
5: Pas longtemps, je surfais sur Internet pour trouver des choses vintage, années 70-80, et je suis tombée sur cette robe de mariée.
1: Bref, se marier en étant malin et en faisant des économies, c'est une tendance à laquelle on peut dire un grand oui, histoire de nous éviter le divorce avec le banquier.
0: Merci beaucoup, Muriel Jourdan. On testera, tiens, d'aller s'incruster dans un mariage, Valentine.
1: J'ai hâte.
0: Bon, en tout cas, il y en a une à qui, moi, je dis oui ce matin, pour le meilleur et pour le pire. C'est l'équipe d'ici matin qui nous rejoint. Très bon vendredi.
6: Merci beaucoup, Johan. Bon week-end et à lundi. Bien le bonjour, les amis. Bon réveil. Très heureux de vous retrouver en ce jour férié, en ce vendredi 8 mai. Actu locale, musique, bonne humeur sur la première radio de proximité d'une enfant chantée ici, Belfort-Montbéliard. Bonjour Thierry Compredon.
7: Bonjour Stéphane, bonjour tout le monde. Johan disait pour le pire et pour le meilleur.
6: Nous c'est toujours pour le meilleur.
7: Mais oui, forcément.
6: Bon, tout va bien Thierry?
7: Oui, c'est sûr. C'est super.
6: Partez en week-end un petit peu ou
7: oui.
6: Non? Vous allez de quel côté?
7: Oh, du côté de la Moselle.
6: Ah oui, quand vous partez, c'est l'aventure, vous allez loin.
7: Ah oui, on va aller loin.
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6: J'en profite pour saluer Salomé qui réalise l'émission de radio. Merci d'être avec nous, il est 6h. Allez, l'actu Thierry, 15 ans de prison pour une tentative de féminicide à Montbéliard.
7: C'est la peine prononcée hier par la cour criminelle du Doubs à Besançon. L'accusé, un ressortissant algérien de 43 ans en situation irrégulière, était reconnu coupable d'avoir asséné 4 coups de couteau à sa compagne qui venait de déposer ses petites filles devant l'école du Petit Chénois à Montbéliard. C'était en juillet 2023. Durant toute la durée du procès, l'homme a préféré garder le silence, Christophe Beck.
9: Sa défense, il l'aura réservée au juge d'instruction avec des arguments qui n'ont convaincu ni la cour, ni le ministère public. Les 4 coups de couteau portés sur son épouse devant l'école du Petit Chénois à Montbéliard ce matin de juillet 2023, ce n'est pas lui. C'est la victime qui se serait blessée elle-même pour accuser ensuite son mari. Même chose avec les recherches sur Internet découvertes sur son téléphone portable. Comment tuer sa femme et échapper aux poursuites? Une manipulation de son épouse, a-t-il expliqué au magistrat. Pendant toute l'audience, en revanche, le ressortissant algérien, âgé de 43 ans, en situation irrégulière, est resté totalement muet. un accusé spectateur de son procès pour un féminicide annoncé, dira l'avocat général Paul-Édouard Laloy, pour qui cette agression a été mûrie et préméditée. Réquisition 18 ans de prison, la cour prononcera 15 ans avec interdiction définitive du territoire français et retrait total de l'autorité parentale sur ses deux petites filles. L'épouse et victime a exprimé son soulagement après ce verdict.
7: Les précisions de Christophe Beck. La commune de Danjoutin, près de Belfort, met en garde les habitants contre des jeunes gens qui se présentent chez des particuliers pour vendre du miel dans le cadre d'un voyage scolaire. Mais attention, il s'agit d'une arnaque. Le collège Mozart précise qu'aucune vente n'est encadrée par l'établissement.
6: Alors, l'actu sportif de ce week-end, Thierry, c'est bien sûr le foot et le déplacement de Sochaux à Châteauroux demain.
7: Avant-dernière journée de championnat de national avec un enjeu que tout le monde connaît, espérer enfin décrocher la montée directe en Ligue 2. Pour cela, il faut obtenir un meilleur résultat que Fleury et Rouen. Un scénario rêvé pour tous les supporters jaunes et bleus. D'ailleurs, ils seront pas loin de 800 à faire le voyage jusque dans le Berry demain. Certains en bus et d'autres avec leur voiture personnelle. C'est le cas de René. Cet habitant d'Héricourt a opté pour le covoiturage avec trois autres supporters. Il partira demain matin à 9h. Dans la joie et la bonne humeur.
10: En covoiturage, avec des amis, supporters, des inconnus, parce que un voyage sur Stadium Go, qui est un site qui permet justement de covoiturer pour les supporters. C'est toujours intéressant, parce que ça permet de faire des rencontres. On est quatre dans une bagnole, on va rouler 6 heures, hein, 5 heures, 6 heures. On va pas s'ennuyer, quoi. Tout est prévu, bon, les casse-croûtes, machin, la glacière, hein, 2-3 bières quand même, avec modération. Puis tous nos souvenirs à partager en bagnole avec les copains. Les pronostics, voilà, les émotions. Et puis en espérant, c'est le retour, hein, soit on fait 500 km en klaxonnant tout le long, soit on se tire une gueule, pas possible. Non, c'est pas le but, non, c'est franchement pas le but.
7: Et notez qu'il y aura une billetterie ouverte sur place au stade Gaston Petit de Châteauroux pour les supporters socialiens qui n'ont pas encore de billets, mais dans la limite des places disponibles. 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Coup d'envoi de la rencontre, c'est à 19h30 demain samedi. Pas de finale européenne pour Strasbourg, éliminé hier soir en demi-finale de la Ligue Conférence, défaite 1-0 à la Meno face aux Espagnols du Rayo Vallecano.
6: Le grand Belfort Hockey Club met un pied dans le niveau semi-professionnel, Thierry.
7: Oui, le club accueille à partir d'aujourd'hui à la patinoire de Belfort le quart de finale de trophée fédéral. C'est la 4e division française. Les Lions rencontrent 3 équipes et en cas de succès, l'accession à la 3e division, c'est-à-dire au niveau semi-professionnel avec des déplacements partout en France. Cette qualification pour ces quarts de finale, eh bien, c'est la suite logique d'une très bonne dynamique sportive et d'un club surtout en bonne santé. Pauline Boudier.
11: Pour la première fois de leur histoire, les Lions de Belfort terminent leur saison régulière de 4e division à la première place de la zone nord-est. Une récompense pour leur capitaine Nicolas Auchem.
12: Je crois qu'il y a une petite alchimie cette année qui s'est créée avec des joueurs d'horizons différents, à la fois des jeunes et puis des joueurs plus anciens qui ont de l'expérience, qui ont vécu l'expérience aussi du haut niveau. Et donc cette alchimie, elle a pris cette année. C'est réellement le point saillant qu'on peut retenir de ce qui nous amène dans cette phase finale.
11: Parmi ces joueurs d'expérience, Tariq Chipot, l'ailier, est revenu à son club formateur après un parcours professionnel qui l'a porté jusqu'en Ligue Magnus, la première division française. Alors même si les adversaires de ces 3 matchs de quart de finale sont des clients, Nicolas Auchem veut y croire.
12: On y croit évidemment, je pense qu'il faut jouer ces finales sans aucun complexe. On s'est bien préparé, on a une belle équipe, elle est très motivée. Moi je suis sans a priori pour attaquer ces 3 matchs, en souhaitant évidemment qu'on revienne avec la victoire à chaque fois.
11: Sous les yeux de spectateurs qu'Emmanuel Estrangin, le président du club, espère nombreux.
13: C'est une grosse satisfaction d'avoir une alchimie qui se crée aussi au sein du club derrière l'équipe première. On attire plus de monde, à commencer par nos propres licenciés. On aspire à monter et à attirer vers le haut l'ensemble du club et la motivation des jeunes.
11: Car ce succès, c'est aussi celui de la bonne formation du club.
7: Premier match cet après-midi à 17h contre Charleville-Mézières à la patinoire de Belfort. Demain 20h contre Paris et dimanche 10h face à Serge Chevalier, les tenants du titre. Un autre Lion est sorti de sa cage. Les échafaudages qui entouraient la statue de Bartholdi pour son grand nettoyage ont été démontés. Il reste désormais à évacuer le matériel stocké sous le site. L'ouverture de la terrasse du Lion est prévue le 21 mai.
6: Avec l'arrivée des beaux jours, les marchés du soir organisés par Pays de Montbéliard Agglomération font leur grand retour.
7: Et c'est la commune de Taillecourt qui ouvre la saison. Rendez-vous ce soir de 17h à 22h, place du Souvenir. Au menu, fromage affiné, fruits et légumes de saison et miel de la région. Et si vous avez envie d'y aller à vélo, sachez que Vélocité Pays de Montbéliard vous propose un départ groupé depuis la capitainerie de Montbéliard à partir de 18h. Et si le long du parcours, vous êtes témoin d'un fait marquant ou insolite, n'hésitez pas à nous appeler au numéro de l'info à la radio, le 06 23 18 31 18. Ça marche aussi par SMS et WhatsApp.
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15: Vous êtes quand même le roi de la transition, Thierry. C'est ça qui m'est pas de chez vous. Enfin, ouais. Passez à la météo.
7: Mercredi 8 mai, jour férié, la météo justement, ce sera du soleil, visiblement.
6: Oui, journée très ensoleillée, mis à part en fin de matinée, quand quelques nuages vont se former sur la Trouée de Belfort, puis sur les ballons, ils vont se dissiper, fort heureusement, dans l'après-midi. Les températures ce matin, allez, comptez 9-10 degrés et puis on attend 19 à 22 degrés cet après-midi sur Belfort, Montbéliard et Ricourt.
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6: Qu'est-ce qu'on est bien le matin, on allume la radio. Actu local, musique, bonne humeur et toute l'équipe d'ici Belfort-Montbéliard qui a le sourire. J'espère que vous l'avez également. Ce n'est pas le cas. Allez, on a de quoi vous lever justement avec la banane. C'est la Gitane et Félix Gracie.

0: Ici Belfort-Montbéliard, la gitane Félix Gray.
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0: Bon, avec Thierry Comprenon, de bon matin en ce 8 mai 1945, date historique qui marque la fin de la Seconde Guerre mondiale en Europe. C'est le jour où les forces alliées ont officiellement annoncé la capitulation de l'Allemagne nazie. Le 8 mai 1992, le sulfureux film Basic Instinct sort en France, thriller plus ou moins érotique, hein, de Paul Verhoeven.
3: Chaud, on va dire. Chaud.
0: Chaud, comme une baraque à frites, qui confirme le talent de Michael Douglas et qui révèle l'actrice. Thierry, vous l'avez sur le bout de la langue.
3: Sur le bout de la langue. Ouais, je vois son visage.
0: Oui.
3: Sharon Stone. Ah,
0: bien, bravo Thierry. C'est l'anniversaire d'Enrique Iglesias aujourd'hui. Donc, fils de Rubio. Aujourd'hui, bon anniversaire Enrique. Vous vous souvenez de ce générique? Me dites pas chips hein, ou McDo, hein, c'est pas
3: non,
0: ça.
3: Non, la petite oiseau.
0: Très bien.
3: La petite fille qui tombe tout le temps.
0: Vous savez, oui, sauf que, ah ben ça c'est Carrie, mais sauf que là c'est l'anniversaire de Mélissa Gilbert, donc c'est la sœur, c'est là une des grandes.
3: Enfin, c'est la cadette.
0: Non, elle est brune.
3: Elle est non-voyante.
0: Non, ça c'est Marie, ça. Vous avez toutes bonnes affaires, hein, sauf la bonne, c'est Laura.
3: D'accord.
0: Mélissa Gilbert, 62 ans aujourd'hui, et puis. L'Eurovision 1977, on s'en souvient puisqu'on a pu gagner depuis en France.
3: Marie-Myriam.
0: Et qui fête son anniversaire aujourd'hui.
3: 69 ans.
0: Bonne réponse, Thierry Comprenon. À suivre Phil Collins, Two Hearts pour la musique. À tout de suite.
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0: Docteur Kierzek, bonjour. Ce matin, on s'intéresse avec vous aux fruits et à la meilleure façon de les manger pour notre santé, bien sûr.
7: Bonjour à toutes et à tous. Grand week-end en perspective et peut-être le temps et l'envie de manger quelques fruits en smoothie, en jus ou en fruits entiers. Alors, petite mise au point quand même, un jus de fruits, même 100% pur jus, c'est une boisson avec du sucre. Après, il y a sucre et surtout manière plus ou moins bonne pour la santé de prendre ces fruits-là. Il y a une récente étude intéressante qui a étudié plus de 400 personnes, 4 groupes. Ceux qui mangent peu de fruits, ceux qui boivent des jus, ceux qui boivent des smoothies et ceux qui mangent des fruits entiers. Ben, résultat, les buveurs de jus ont les taux les plus élevés de cholestérol et de diabète. Et puis, ils ont un indice de masse corporelle plus élevé que ceux qui mangent des fruits en entier. Et cerise sur le gâteau, ils ont aussi la moins bonne santé mentale, moins d'énergie, un sommeil de moins bonne qualité et plus de difficultés psychologiques. Alors pourquoi ? Ben, parce que quand on presse un fruit, on va éliminer ce qui est bon, c'est-à-dire les fibres. Et sans les fibres, le sucre, le fructose, va passer directement dans le sang et ça provoque des pics de glycémie. Donc c'est exactement ce qui se passe avec un soda. Un verre de jus d'orange, ben c'est l'équivalent de 2 ou 3 oranges d'un coup, sans mastication, sans fibres et sans une digestion qui est plus lente. Donc c'est votre foie qui voit arriver non pas une orange, mais qui voit arriver 3 oranges et la quantité de sucre avec.
0: Ouais, c'est frappant, donc le jus c'est à éviter. Mais alors, les smoothies c'est mieux parce qu'on garde la pulpe, donc les fibres alors.
7: Les smoothies sont meilleurs que les jus, mais je parle des smoothies maison, hein, pas des appellations commerciales. Le smoothie, ça signifie onctueux, lisse. En fait, ce sont des mélanges de fruits ou légumes d'ailleurs, frais, mixés ensemble au blender dans lequel on peut rajouter un liquide, de l'eau de coco, du lait végétal, du lait par exemple. Puis vous pouvez même ajouter un peu des graines. Et en mixant le fruit entier, on conserve les fibres, les vitamines, les minéraux. Il y a une étude qui a même montré que le mixage améliore la biodisponibilité de certains nutriments. Il y a plus de vitamines et il y a plus d'acide folique. Mais attention, je dis meilleur et pas parfait, parce que le problème du smoothie, c'est la quantité. Quand vous mangez une pomme, vous en mangez une. Quand vous buvez un smoothie, vous mettez facilement 2 pommes, 2 kiwis, 1 banane dans le blender. Bref, vous allez ingurgiter l'équivalent de 4 ou 5 fruits. Résultat, c'est moins rassasiant et ça passe plus vite dans le sang. Donc la règle d'or, c'est le fruit entier. C'est mieux que le smoothie, mais le smoothie est mieux que le jus. Et pour les smoothies, on va se limiter à 1 verre par jour, par exemple. Et la recommandation de l'Organisation Mondiale de la Santé, c'est 400 grammes de fruits et légumes par jour. D'ailleurs, vous pouvez mélanger les fruits avec des légumes. Ça fait un petit jus vert, c'est pas mal. Allez, à vos paniers, bon appétit. Et
0: bah oui.
7: Portez-vous bien.
0: Pourquoi pas un jus de pomme, un jus de fraise, et puis un jus de carotte, et puis des haricots verts. Voilà. Merci beaucoup, docteur Kerzek. On vous retrouve lundi, bien évidemment, ici. Vous restez sur votre radio préférée. On vous réveille ce matin, ce 8 mai. Profitez-en, hein. Vous faites la grasse mat, allumez la radio, on passe de bons moments, on écoute de la bonne musique, à l'instar de Two Hearts, grand tube signé Phil Collins. Excellente journée ici.

0: ici Belfort-Montbéliard, Two Hearts, Phil Collins, il est 6h20. Toi qui compte, nous découvrons les inventrices de demain. Alors que les métiers de la technologie s'ouvrent de plus en plus aux femmes, une élève de Morvillard s'est illustrée par son ingéniosité lors d'un challenge national qu'elle a remporté. Noah Sommier a rencontré Savannah Simoulin.
1: On est dans une génération un peu où ça a déjà évolué par rapport à avant, mais il y a toujours des différences entre les filles et les garçons.
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3: Elle, notre invitée, elle a imaginé un objet connecté, révolutionnaire, pour veiller sur notre santé, tout en brisant aussi les stéréotypes de genre dans les filières scientifiques. Notamment, elle s'appelle Savannah Simoulin, elle a participé à un projet d'innovation technique organisé seulement pour les filles, pour les femmes. Savannah, pour commencer, comment est né ce projet Innovatech au sein de ta classe ?
1: Eh bien, en fait, en classe, elle nous avait parlé... Notre prof principal nous avait parlé d'un projet, le projet Innovatech, qui était un projet où on devait inventer des objets technologiques pour le bien-être des humains et du monde d'aujourd'hui. Elle nous a expliqué que les équipes seraient composées uniquement de

0: suite à ça, on a réfléchi à quelque chose de plus discret, de plus petit, et on a pensé à une bague. Elle avait 10 fonctions. On pouvait écouter de la musique, on pouvait appeler. Elle marchait avec commande vocale. Elle avait un voyant qui clignotait de plusieurs couleurs selon les choses qui se passaient, s'il y avait un problème au niveau du cœur, du pouls. En fait, on a pensé aux diabétiques qui ont un capteur sur le bras. Et quand il y avait un problème avec le pouls, la tension ou quelque chose comme ça, si la bague sentait que l'humain n'était plus conscient, on va dire, si l'humain il faisait un malaise ou quelque chose comme ça, elle appelle les secours.
1: Est-ce que ce que tu as vécu, tu t'es dit, bah nous les filles, on est capables de faire aussi bien que les mecs, ou voire même plus?
0: On est dans une génération un peu où ça a déjà évolué par rapport à avant, mais il y a toujours des différences entre les filles et les garçons dans beaucoup de métiers, et notamment dans les salaires. Je peux prendre quelques exemples pour les infirmières. On dit souvent que c'est un métier de filles, mais c'est aussi pour les garçons. Et pour les métiers de chantier, on dit souvent aussi que c'est pour les garçons, alors que plusieurs filles se lancent là-dedans. Et du coup, c'est ce que je me suis dit.
1: Savannah Simoulin, une graine d'ingénieur qui fait la fierté, il faut le dire, du collège Lucie Aubrac de Morvillard, et nous rappelle que le talent n'a pas de genre. À retrouver dans nos comptes qui comptent et sur notre site internet ici.fr Belfort-Montbéliard.
2: Merci Noah, il est 6h23, c'est la dernière chanson de Céline Dion par Jean-Jacques Goldman, ça s'appelle « Dansons ».

C'est pour celles et ceux qui n'ont pas eu de place pour ces prochains concerts. Hein. La rentrée de septembre-octobre. Céline Dion, dansons, voix, c'est avec nous. Vous allez chanter, tiens, avec Laurent Voulzy.

0: Bubble Star et puis l'actu local et l'horoscope de Catherine Viguier à suivre ici.
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0: Ingrédient essentiel pour bien commencer la journée. 6h28, l'horoscope de ce vendredi 8 mai, Catherine Viguier. La Lune évolue.
6: La Lune évolue d'une tendance Terre à une tendance Air.
7: Bélier, vous avez quelque chose à célébrer ou vous vous retrouvez entre amis et c'est parfait.
8: Taureau, cette Lune éveille en vous l'envie de réussir, de vous élever dans la société.
9: Gémeaux, une fin de semaine qui vous apporte davantage de bonheur que précédemment, eh bien laissez-vous porter.
10: Cancer, en vous rapprochant de votre idéal, c'est ainsi que vous gagnerez en sérénité.
11: Lion, la Lune valorise le secteur relationnel et ainsi, un rendez-vous pourrait être déterminant.
12: Vierge, une journée pas forcément top et pourtant, vous avancez dans vos tâches et c'est déjà ça.
13: Balance, une journée agréable, on vous complimente ou vous êtes fier de vous, d'un enfant ou d'un amour.
14: Scorpion, soyez solide, mais vous l'êtes, il y a un enjeu d'ordre privé et vous y arriverez.
15: Sagittaire, il y a ce côté conquérant en vous et une face plus secrète, parfois douloureuse, ne la délaissez pas.
16: Capricorne, vous allez peu à peu penser et agir pour vos finances et c'est une très bonne chose.
17: Verseau, c'est au sujet de votre famille ou lieu de vie qu'il faut vous concentrer.
18: De quoi a-t-elle besoin cette petite famille ?
19: Poisson, il sera bon de faire le calme en vous, en solo ou bien accompagné, et de revoir ce qui compte vraiment pour vous.
20: Et pour nous tous, on fait avec la météo du jour et on en ressort le meilleur.
0: Merci beaucoup Catherine, on vous retrouve demain.
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0: On trouvera Pierre-Hugues José pour sa petite humeur du jour avant le journal de 7h. Belle journée, 6h30, c'est le 90 secondes, toute l'actualité en français dans le monde avec vous, Valentine Lottès.
21: 81 ans après, nous célébrons la fin de la Seconde Guerre mondiale, la victoire des Alliés sur l'Allemagne nazie, avec des cérémonies chez vous, dans votre ville, et comme chaque année, au pied de l'Arc de Triomphe à Paris, à partir de 11h. C'est une broutille pour Donald Trump. Le cessez-le-feu en Iran est toujours en vigueur, assure le président des États-Unis, malgré des frappes depuis hier sur 3 bateaux américains et une riposte des États-Unis sur des infrastructures iraniennes. Un Français à l'isolement, 5 autres toujours à bord du MV Ondus, où un antivirus a causé la mort de 3 passagers de ce bateau de croisière depuis mi-avril. Si d'autres cas sont possibles, selon l'Organisation mondiale de la santé, les risques de propagation sont limités. Des sourires sacrifiés par appât du gain. Un dentiste de Lozère est condamné à 6 ans de prison ferme pour avoir mutilé des dizaines de patients avec des opérations non justifiées dans le but d'escroquer la sécurité sociale. Plus un train de tout le week-end sur la Polte. La ligne entre Paris, Orléans, Limoges et Toulouse est en travaux et la circulation totalement interrompue pour 3 week-ends de ce mois de mai, pendant lesquels les voyageurs sont traditionnellement moins nombreux. Reprise du trafic dimanche après-midi. L'échec aux portes de la finale. Strasbourg est éliminé de Ligue Europa Conférence de football. Battu 1-0 hier soir contre le Rayo Vallecano comme au match aller. Et ce malgré le soutien de 30 000 spectateurs au stade de la Méno.
0: Merci Valentine, à tout à l'heure. Il est 6h31, l'info d'ici Thierry Comprenon. Alors peut-être le jour de gloire pour Sochaux demain samedi.
1: Le FCSM se déplace à Châteauroux, avant-dernière journée de nationale. Et si Sochaux obtient un meilleur résultat que ses deux poursuivants au classement, Fleury et Rouen, eh bien ce sera la montée directe en Ligue 2. L'enjeu de ce match est donc énorme et les supporters jaunes et bleus ne s'y sont pas trompés. Ils seront près de 800 à faire le déplacement à Châteauroux pour espérer vivre un immense moment de bonheur, Hervé Blanchard.
2: 4 bus pour les ultras et un autre pour le supporter club. Il y aurait pu y en avoir bien plus, mais pas assez de chauffeurs chez les transporteurs. Alors tous les autres optent pour la voiture. C'est le cas de Michael de Valentinier, un habitué de la route pour suivre Sochaux. Et qui cette fois, pour partager les frais, emmène Franck, Iliès et Florent avec lui.
22: C'est la fête à l'aller, hein. On chante, on danse, même s'il faut, dans la voiture. Puis voilà, l'objectif, c'est de se mettre dans l'ambiance du match et de faire la fête. Clairement, il y a une excitation qui n'a peut-être pas d'habitude. On l'attend un peu plus que d'habitude, ce déplacement. Les maillots de Sochaux sont prêts, comme d'habitude, il n'y a pas de souci. Donc on espère que tout le monde jouera le jeu et qu'on sera tous bien en jaune.
2: Bertrand, pas en jaune, mais avec son maillot fétiche, sera également dans les tribunes du stade Gaston Petit. Ce supporter de Ronchamp rejoint sa fille qui travaille à côté de Châteauroux parce que ce déplacement prévu de longue date va forcément porter bonheur aux jaunes et bleus.
23: Depuis le début de la saison, j'ai dit je fais le déplacement à Châteauroux et ce sera le match de la montée. Tout est aligné pour que ce soit le match de la montée. Ma fille, le seul match qu'elle a vu de Sochaux cette année, c'était Orléans à domicile, 5-0. Le seul déplacement qu'on a fait ensemble, c'était la première saison de nationale. C'était à Épinal, première victoire de Sochaux 3-0. Nous, on aligne les planètes.
2: Mais si tous ces supporters sochaliens veulent vivre le match en tribune à Châteauroux, c'est aussi et surtout pour espérer vivre un moment historique que le FCSM leur offre la montée dès ce samedi.
23: Moi, je préfère autant que ce soit la montée à Châteauroux et puis que Bonal soit plein pour le dernier match. Feu d'artifice, envahissement du terrain bien organisé à la fin du match.
2: Et puis, comme le dit Michael, une montée ce samedi à Châteauroux, c'est l'assurance d'un retour vraiment festif et d'une nuit d'ivresse dans le Berry.
22: Et autant vous dire que si c'est le cas, les heures de route pour le retour seront moins compliquées que d'habitude. On envahira les rues de Châteauroux, c'est pas grave.
2: Voilà, le décor d'un scénario de rêve est planté. Ne reste plus qu'aux joueurs du FC CSM à offrir ce bonheur suprême à tous ses supporters, présents à Châteauroux mais partout où le peuple sochalien est prêt à s'enivrer comme jamais.
1: Et ce match entre Châteauroux et Sochaux, c'est donc demain samedi à 19h30. Votre radio ici, Belfort-Montbéliard, vous fera vivre l'événement dès 19h avec l'ami Hervé Blanchard, Alexandre Lepère et beaucoup d'autres personnes encore à l'antenne.
0: Et puis, dernier match de la saison, ça sera vendredi 15 mai à Bonal. C'est que c'est une rencontre à guichet fermé avec le Puy-en-Velay.
1: Ça serait bien qu'on monte de
0: oui, ça serait bien, oui, effectivement.
1: Comme ça, on fera la fête vendredi à Bonal.
0: Confirme, Thierry, ça serait bien, oui.
1: Ça serait bien pour vous aussi, je crois.
0: Ah ben, ça serait bien, mais pour tout le monde. Vous pourrez d'ailleurs gagner vos places pour ce match, hein, Sochaux-Le Puy-en-Velay. Ça va se passer vendredi prochain au Stade Bonal. Ça sera le dernier de la saison. Comme c'est à guichet fermé, on vous a gardé quelques invitations.
1: Ah, c'est sympa, ça.
0: C'est bien. On passe à la météo ?
1: À la météo. Donc, la météo, Stéphane.
0: Oui, Thierry.
1: Vous cherchez vos feuilles, là.
0: Non, j'attendais la météo.
1: Ah ben, je vous l'ai dit, la météo.
0: Voilà, donc la journée est très ensoleillée, mis à part en fin de matinée. Il y a quelques nuages qui vont se former sur la Trouée de Belfort, sur les ballons. Ils vont se dissiper fort heureusement cet après-midi. Les températures ce matin, allez, on a 8, 9 degrés. Et puis on attend vos photos, vos commentaires sur les réseaux sociaux. Les maximales prévues pour aujourd'hui entre 19 et 22 degrés.
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0: Alors, ça va bien sur les routes du Nord-Franche-Comté, A36, RN10-19, ça va bien sur le réseau secondaire. Nous sommes le 8 mai aujourd'hui, c'est un jour férié. Par conséquent, les bus à Belfort dans le territoire, le réseau Optimo, les bus dans le pays de Montbéliard, le réseau Evoliti et Moventis, circulent comme un dimanche.
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0: Alors, c'est parti pour une nouvelle journée. Vous l'avez dit, Thierry, sous le soleil et la musique de Laurent Voulzy, Bubble Star, ici.

0: grande victoire. Bubble Star Laurent Voulzy.
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0: Et avec Thierry Compredon, on vous souhaite la bienvenue. C'est ici Belfort-Montbéliard, actu local, musique, bonne humeur. Thierry.
3: Et si on faisait un voyage, Stéphane.
0: Merci Thierry. Ah, vous parlez du disque Riez.
3: Riez.
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3: Donc, c'est à quelle heure le dernier indice?
0: C'est 8h51.
3: D'accord.
0: Faudra écouter le disque rayé. Il y a des mots qui se répètent et tout le toutime. Voilà.
3: Merci beaucoup,
0: Thierry. Je vous en prie. Allez, 7h20. C'est la fête de la nature. J'espère que vous avez de quoi noter aujourd'hui, Karine Duché. Nous passons en revue le programme de cette fête de la nature à la Maison de l'Environnement du territoire de Belfort, avec son directeur. On enlève le chat dans la gorge.
4: La fête de la nature, c'est un événement national qui fête cette année sa 20e édition, donc du 20 au 25 mai au niveau national. Mais localement, la Maison de l'Environnement du territoire de Belfort fête la nature du 13 au 30 mai. Bonjour Vincent Rouet.
5: Bonjour.
6: Au 31 mai d'ailleurs.
4: 31 mai. Ouais. Donc du 13 au 31 mai. C'est quoi le programme de cette fête de la nature?
5: Le programme, c'est un peu comme partout en France, c'est-à-dire vraiment aller sur le terrain, aller découvrir des espaces naturels avec des guides naturalistes qui nous accompagnent et qui servent un peu de médiateurs pour pouvoir nous ouvrir les yeux. Et là, et on manque pas de richesses dans le territoire de Belfort. Il y a notamment des espaces naturels sensibles qui sont gérés par le département, qui sont une dizaine, et on ira les voir. On va commencer par une pelouse à orchidées. Pelouse calcaire, en fait, c'est une prairie assez pauvre, qui est très riche. Il y a une vingtaine d'espèces d'orchidées. Les orchidées, c'est des plantes passionnantes parce qu'elles ont élaboré des stratégies de reproduction très élaborées. C'est vraiment des pointures de l'évolution, on va dire. C'est un chèvremont. Et puis après, on ira beaucoup dans des zones humides.
4: Parce qu'on rappelle que cette année, le thème à la Maison de l'Environnement du territoire de Belfort, c'est justement l'eau pour la vie. Donc voilà. Les zones humides, forcément.
5: Ouais. Et puis il y en a beaucoup.
4: Puis c'est riche aussi. Ouais.
5: Donc on ira dans une ancienne marnière. C'est un endroit où on puisait la glaise pour pouvoir fabriquer des tuiles, des briques, etc., qui est à Foussemagne. Et donc maintenant, il y a des grands étangs et des petites mares. Et dans ces petites mares, on trouve des tritons, différentes espèces de crapauds, de grenouilles, des salamandres. Peut-être on aura la chance de voir une petite grenouille forestière qui s'appelle la rainette. Toute petite grenouille qui est magnifique. Après, on ira dans une tourbière. Donc les tourbières, c'est des sols très très acides où certaines plantes se développent et pareil ont des stratégies alimentaires de fou.
4: Et des plantes carnivores d'ailleurs.
5: Des plantes carnivores. Et puis on ira aussi à la découverte des sphaignes. Ce qui va faire la matière première de la tourbière. On va s'intéresser aux fougères, on va s'intéresser aux lichens, on va s'intéresser aux champignons. On ira avec des mycologues. On ira sur la piste du castor avec l'Office français de la biodiversité. On ira chercher ses traces en bord de rivière parce que voilà, il grignote, il taille des crayons comme on dit. Il y a aussi un atelier de modelage, de sculpture pour fabriquer un castor avec une sculptrice mais qui est aussi une éthologue. Elle a étudié le comportement des animaux, elle les connaît très bien.
4: Pour tous ces ateliers, pour toutes ces sorties nature, est-ce que on doit s'inscrire au préalable?
5: Alors oui, ça c'est indispensable. Il faut aller sur le site internet du département Maison de l'Environnement ou sur la page Facebook de la Maison de l'Environnement du Malsaucy.
4: La fête de la nature du 13 au 31 mai à la Maison de l'Environnement, donc au Malsaucy, sur le territoire de Belfort. Merci beaucoup Vincent, à bientôt.
5: Merci, à bientôt.
0: Allez, 6h44, vous restez avec nous. La mise bas chez la chatte, on va en parler avec notre vétérinaire, le docteur Pierre Fabin, dans un instant. Et puis Michael Jackson, Will You Be There pour la musique.
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0: 7h moins le quart, votre chatte attend des petits et le grand jour approche. Un moment magique mais souvent angoissant pour beaucoup de propriétaires. Faut-il intervenir ou couper le cordon soi-même? Le docteur Pierre Fabin, vétérinaire, nous explique comment accompagner ce miracle de la nature.
8: Rappelez-vous tout simplement que la nature est bien faite et que votre chatte a un instinct maternel redoutable. Le meilleur moyen de l'aider, c'est de lui faire confiance et de la laisser tranquille. Dans les jours qui vont précéder, elle va chercher à faire son nid dans un endroit sombre, chaud et calme. Très souvent, votre armoire sur vos pulls propres. Aménagez-lui simplement une caisse en carton avec des alaises à l'abri des regards sans la forcer. Le signe annonciateur qui ne trompe pas, dans les 12 à 24 heures qui précèdent, elle s'agite, elle miaule différemment, gratte sa caisse et sa température chute d'environ 1 degré.
0: Et concrètement, comment se déroule l'accouchement et surtout à quel moment doit-on s'inquiéter et appeler les urgences?
8: Alors la mise bas complète peut durer de 2 à 24 heures, parfois même plus. Et c'est là qu'il faut rassurer tout le monde, il peut y avoir des pauses de plusieurs heures entre deux naissances. C'est tout à fait normal. Si la chatte ne pousse pas, qu'elle se repose et qu'elle va bien, on ne s'inquiète absolument pas. Détail important, qu'un chaton sorte par la tête ou par les pattes arrière, c'est habituel. Il sort dans une petite poche de liquide amniotique, la mère va la déchirer avec ses dents, couper le cordon et lécher vigoureusement le chaton pour le faire respirer. Surtout ne le faites pas à sa place, sauf si elle ne s'en occupe pas au bout de plusieurs dizaines de secondes. Vous ne devez appeler le vétérinaire que dans trois cas précis. Si elle pousse intensément dans le vide depuis plus de 30 minutes sans qu'aucun chaton ne sorte, si un petit est coincé depuis plusieurs minutes ou si elle perd du sang rouge vif en grande quantité.
0: Mais une fois que la petite famille est réunie, y a-t-il des précautions particulières à prendre dans les heures qui suivent la naissance?
8: Alors en théorie, il devrait y avoir un placenta expulsé par chaton, mais en pratique, on ne les voit souvent pas sortir car la mère les mange immédiatement. Du coup, surveillez simplement l'état général de la mère dans les jours qui suivent pour s'assurer qu'il n'y a pas d'infection. Ensuite, vérifiez que chaque chaton trouve le chemin des mamelles pour boire le colostrum. Et la règle absolue pour toute la famille, on touche le moins possible les chatons dans les premiers jours.
0: Merci beaucoup docteur Pierre Fabin. Dans un instant, les 3 plus, les 3 infos indispensables au réveil avec Angélique Alasta.

0: Merci Belfort Montbéliard. Will you be there? Michael Jackson, le roi de la pop. Et la marquise des ondes est avec nous.
1: Bonjour Stéphane.
0: Bonjour Angélique. Les trois plus, les trois infos utiles en trois mots. Rebond, campement et foot, bien sûr.
1: Mais oui, et peut-être la dernière ligne droite pour le FCSM et une montée en deuxième division demain soir. Un match très attendu face au Castelroussin. Un déplacement dans l'Indre pour nos jaunes et bleus qui pourrait donc être décisif en cas de victoire et que votre radio ici vous fera vivre en direct dès 19h demain pour un coup d'envoi à 19h30 avec évidemment Hervé Blanchard aux commentaires et en studio Alexandre Lepère et Stéphane Crucet pour l'avant-match. Une soirée sous très haute tension, vous ne me direz pas le contraire Stéphane.
0: C'est clair.
1: Pendant laquelle vous pourrez réagir en direct au 03 84 22 82 82. Vous y serez accueillis par Mélanie. Ici Belfort Montbéliard, et bien c'est plus que jamais la radio des jaunes et bleus.
0: Comme vous dites vrai. Campement.
1: Direction Meroux-Moval pour visiter un vrai campement militaire installé à l'occasion des commémorations qui vont se dérouler aujourd'hui. C'est l'association Souvenirs et Amitié qui profite de ces installations pour proposer une visite libre à la fois des campements mais aussi du matériel militaire. Et à l'issue de ces visites commentées, eh bien vous pourrez vous restaurer et partager ensemble le repas du combattant. Qu'est-ce que c'est? Vous aurez la réponse si vous y allez. Il sera préparé sur place avec des ustensiles de cuisine d'époque. La participation au repas est fixée à 10€ par personne et il faut impérativement réserver par téléphone 06 87 32 93 48.
0: Et enfin, rebond, c'est le sujet tonique que vous développez ce matin, Angélique.
1: 60 000 rebonds, plus précisément, il y en a. Alors, on a le temps de s'amuser, de s'échauffer. C'est le nom d'une association au rayonnement national, fondée il y a quelques années, qui s'adresse aux entrepreneurs ayant cessé volontairement ou non leur activité et qui intervient dans le cadre de la reconversion professionnelle. Alors, pourquoi ce nom? Quel est son périmètre d'action? Voici quelques-unes des questions que nous avons posées à Frédéric Lyotard, le président régional pour la Bourgogne-Franche-Comté de cette structure.
2: Alors, elle a été créée à l'initiative d'un Bordelais qui s'appelle Philippe Rambaud, qui était désolé de voir dans quelle misère morale et sociale se retrouvaient les dirigeants qui venaient de perdre leur entreprise et donc qui a cherché à trouver des solutions pour les aider. Et le nom de baptême 60 000 rebonds, c'est qu'à cette époque-là, il y avait 60 000 liquidations judiciaires par an. Donc, il y avait 60 000 rebonds à essayer de tenter d'accompagner.
1: Un accompagnement qui se décline sous plusieurs formes. Mais pour qui et comment? Eh bien, nous le verrons dans le détail tout à l'heure à 7h40 dans Ici commence le monde, Stéphane.
0: À tout à l'heure.
1: À tout à l'heure.
0: Angélique. Hein. Non, si on se prenait un petit café.
1: Avec plaisir.
0: Bon, bah,
1: j'y vais alors.
0: Moi, hein.
1: J'y vais.

0: Merci Belfort-Brouillard. Troisième sexe, Indochine. Tiens, juste après le journal de 7h, écoutez bien Farmer. Et dans même pas une minute, la petite humeur du jour signée Pierre-Hugues José.
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0: Et on est là, même pendant les jours fériés. Fériés, c'est fou, comme disait l'autre. 6h58 minutes. Pierre-Hugues José, la petite humeur du jour. Salut Pierre-Hugues.
6: Salut le Steph, comment que c'est?
7: T'as pas une anecdote à nous raconter pour terminer la semaine?
6: Ah bah si, y a toujours un mec que tu croises à Montbéliard, au bar, au foot, au PMU. Le mec, il a l'anecdote, tu vois.
7: Ah,
6: mais il te la raconte tout le temps. Tout le temps, il te la raconte. Et puis le pire, c'est que tu la connais. Tu sais comment ça commence, tu sais comment ça finit. Tu pourrais la raconter à sa place. Mais lui, il rajoute. Non mais attends, je t'ai pas dit. Puis là, nouveau détail, un prénom en plus, un virage en plus, une météo différente. Non mais ce jour-là, il pleuvait, alors que la semaine dernière, il y avait du soleil.
7: Ah oui.
6: L'histoire, elle évolue. Tu vois, à un moment, t'as l'impression qu'il réécrit le passé en direct. Et là, le mec, il arrive, mais dans la version d'avant, il arrivait pas. Tu vois, puis personne dit rien, parce que c'est fascinant. Le mec, il améliore son anecdote à chaque diffusion. C'est plus un souvenir, c'est une série, avec des saisons, puis toi, t'es là, t'écoutes. Pas pour savoir la fin, parce que tu la connais déjà, mais pour voir ce qu'il va rajouter cette fois-ci. Je sais pas si tu le connais,
7: si,
6: celui-là,
7: si,
6: mais
7: si,
6: moi je l'adore,
7: ça.
6: Je l'adore. C'est mon préféré. Je vais te laisser là-dessus, d'ailleurs, parce que je vais le capter ce week-end, normalement. Donc je te raconterai la nouvelle version. Hein. La bise sur les cadjous, le Steph, on se dit à lundi.
0: C'est bien, Thierry. Vous faites... Excuse-le, hein, Pierre-Hugues-José. Salut, Pierre-Hugues. On aura le plaisir de retrouver Pierre-Hugues-José à partir de lundi.
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0: Allez, vendredi 8 mai, belle journée, il est 7h. L'actu Thierry, un procès douloureux hier au tribunal de Montbéliard.
8: Une femme de ménage était jugée pour avoir détourné 27 000 euros des comptes de son employeur, une dame âgée de 87 ans. Elle était reconnue coupable d'abus d'état de faiblesse, mais à la barre, elle a tout nié en bloc, Nina Pavan.
9: Myriam B., la quarantaine, a travaillé pendant 4 ans chez cette dame âgée. Elle ne dit rien à ses enfants lorsqu'elle voit les premiers signes d'Alzheimer. Et puis, petit à petit, elle isole la retraitée. On était devenus très proches, s'est-elle défendue à la barre. Dans une explication assez lunaire, elle poursuit. Si elle a encaissé ses 27 000 euros en chèque, c'est parce qu'elle faisait un peu partie de la famille. C'était devenu comme une grand-mère pour moi et mes enfants. C'est pour ça qu'elle a voulu me donner de l'argent. Un abus de faiblesse qui n'a fait aucun doute pour le parquet. Seul regret pour la fille de la victime. L'aide à domicile n'a pas été interdite d'exercer auprès de personnes vulnérables.
10: J'aurais aimé, oui, parce qu'elle est complètement dans le déni. Je crois qu'elle ne se rend pas bien compte de la gravité des faits. Et je la crois tout à fait capable de recommencer le même scénario ailleurs.
9: Heureusement pour les proches de cette retraitée, l'argent n'a pas été dépensé. Il a pu être saisi à temps par la justice. Cette somme doit désormais servir à financer le placement en EHPAD de la victime.
8: Un compte rendu d'audience signé Nina Pavan.
0: Autre procès, cette fois la cour criminelle du Doubs à Besançon.
8: Celui d'un homme de 43 ans. En juillet 2023, il avait asséné 4 coups de couteau à sa compagne en pleine rue à Montbéliard. La jeune femme s'en était sortie miraculeusement, mais elle en garde encore des séquelles. Hier, ce ressortissant algérien en situation irrégulière était condamné à 15 ans de réclusion criminelle. Mais durant toute la durée du procès, l'accusé a préféré garder le silence, une attitude qui a agacé l'avocat général Paul-Édouard Laloi, qui avait requis 18 ans de prison.
11: Ben, j'ai décrit un accusé qui était spectateur de son procès, c'est ce que j'ai indiqué dans mes réquisitions, et un procès qui était relatif à une affaire que j'ai qualifiée de chronique d'un féminicide annoncé. Un individu qui, au contraire de la procédure d'instruction, où il était très à commenter beaucoup, à raconter beaucoup de choses invraisemblables, incohérentes, et qui finalement s'est muré dans le silence au cours de l'audience de la cour d'assises, puisqu'il n'a répondu quasiment à aucune question.
8: Mais maître Jean-Baptiste Œuvrard, l'un des deux avocats de la défense justifie cette stratégie du silence de la part de son client.
12: Lorsqu'en fait, l'instruction, une audience n'est destinée qu'à tenter d'extirper de vous des explications que vous n'avez pas ou des aveux que vous ne pouvez pas prononcer, eh bien, la seule chose qui soit intelligible et intelligente, c'est le silence. Eh bien, nous avions un dossier qui était largement carencé au sens de la preuve. La Cour a considéré que M. Zenzan avait commis le geste qui lui était prêté, mais elle a assez considérablement réduit la peine qui avait été requise. Et en l'état, et pour ma part, avant d'en discuter plus avant avec mon mandant, c'est quelque chose que je peux entendre.
8: Un des propos recueillis par Christophe Beck. La mise en garde de la mairie de Danjoutin près de Belfort. Depuis quelques jours, des jeunes font du porte-à-porte pour vendre du miel pour soi-disant financer un voyage scolaire. Mais attention, il s'agit d'une arnaque. Le collège Mozart de Danjoutin précise qu'aucune vente n'est encadrée par l'établissement.
0: Et puis, à cette question, Thierry, ici ce matin, dans quel état se trouvent nos nappes phréatiques dans notre région?
8: Eh bien, le niveau des nappes et des cours d'eau est considéré comme assez bas par les services de l'État en ce moment en Franche-Comté. Pas un phénomène exceptionnel pour l'instant, mais une situation observée de près par Flavien Riffiaud, responsable de l'hydrométrie à la DREAL. La DREAL, c'est la Direction Régionale de l'Environnement, de l'Aménagement et du Logement.
13: On a eu deux mois, mars et avril, secs, qui arrivent après un mois de février humide. Donc globalement, on est sur une situation qui est un peu plus sèche que la moyenne. C'est pas inquiétant. On est au final sur des niveaux assez comparables à ce qu'on avait l'année dernière, début mai. On estime qu'on a à peu près une année sèche qui revient une année sur quatre. Donc trois années sur quatre, on va partir de niveaux un peu plus hauts. Mais une année sur quatre, on va avoir ces niveaux ou plus bas. Les cours d'eau qui sont connus pour descendre bas où les basses eaux sont visibles, on a pu voir là, fin avril, début mai, des niveaux qui certaines années se rencontrent qu'au mois de juin ou qu'en juillet. Je pensais au Doubs après les pertes, après à l'aval de Pontarlier où on a pu être à un ASEC, chose qu'on a très régulièrement quasi chaque année. Mais voilà, cette année, il est arrivé fin avril et non en juin ou juillet.
8: Et sachez que pour l'instant, il n'y a aucune restriction d'usage de l'eau en Franche-Comté. Les premiers comités sécheresse de la saison sont programmés dans les prochaines semaines.
0: Ici matin, 7h04, veillée d'armes pour les joueurs et les supporters du FC Sochaux-Montbéliard.
8: Demain, samedi, le FCSM se déplace à Châteauroux, avant-dernière journée de National, et un match qui pourrait sceller la montée du club en Ligue 2. Alors pour cela, l'équation est simple. Il faut que Sochaux fasse un meilleur résultat que ses deux poursuivants au classement. Fleury, qui joue sur le terrain d'Orléans, et Rouen qui reçoit Versailles. Alors pour ce match décisif, Sochaux pourra une fois de plus compter sur le soutien de ses supporters. Plus de 800 d'entre eux sont attendus demain dans les tribunes du stade Gaston Petit de Châteauroux. Kevin Daumont, un habitant de Vieux-Charmont et fan des Jaunes et Bleus depuis plus de 15 ans, sera du voyage et il sera également notre invité tout à l'heure à 8h moins le quart.
0: Alors si Sochaux rêve de monter en Ligue 2, c'est le cas également des hockeyeurs belfortins.
8: À la patinoire de Belfort, le grand Belfort Hockey Club qui évolue en 4e division accueille à partir d'aujourd'hui le quart de finale de trophée fédéral. Trois matchs au programme jusqu'à dimanche. Et en cas de succès, les Belfortins accéderont à la 3e division, c'est-à-dire le niveau semi-professionnel avec des déplacements partout en France. Alors pour faire la promotion de ce sport, le club organise également aujourd'hui des portes ouvertes pour démontrer que le hockey sur glace, ce n'est pas qu'un sport de garçons. Écoutez Emmanuel Estrangin, le président du Grand Belfort Hockey Club.
14: C'est un sport mixte, de plus en plus mixte, à force de voir et de savoir que les filles peuvent pratiquer autant que les garçons, le taux de féminisation ne fait que monter. Et il faut encore qu'il monte, parce qu'aujourd'hui, à l'échelle nationale, on doit être à une petite vingtaine de pourcents. On est plutôt un bon élève sur Belfort, mais voilà, on est encore à moins de 30%, ce qui n'est pas complètement satisfaisant. Une des voies de recrutement, c'est de dire ne bridez pas vos petites filles, si elles ont envie de tester le hockey, bah, qu'elles testent le hockey comme les garçons, et vous allez voir qu'elles vont s'amuser autant que les garçons.
8: Et ces portes ouvertes à la patinoire de Belfort, c'est aujourd'hui de 14h à 16h30. Une première pour une jeune marcheuse du MBA Montbéliard Belfort Athlétisme à seulement 17 ans. Éléonore Brenet honore aujourd'hui en République tchèque sa première sélection avec l'équipe de France d'athlétisme dans l'épreuve des 10 km juniors. Elle espère réaliser les minima pour être alignée au championnat d'Europe de marche des moins de 18 ans. Ce sera cet été en Italie. Enfin, vous savez que vous êtes nos yeux, nos oreilles. 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
0: Bonjour Elias Gouil.
15: Bonjour Stéphane, bonjour à tous.
0: Elias du site internet La Météo Franc-Comtoise, c'est encore du soleil aujourd'hui.
15: Et oui, c'est une belle journée ensoleillée qui attend le Nord-Franche-Comté. On a des températures bien contrastées ce matin avec près de 3 degrés localement à l'heure où je vous parle. Mais rassurez-vous, avec ce beau soleil, ça va rapidement bien remonter jusqu'à 20 degrés cet après-midi à l'ombre. Si vous êtes du côté de Le Puy, 21 degrés pour Grand-Villard ou encore d'Anjoutin et jusqu'à 22 degrés pour Montbéliard, Clerval, Lure ainsi que Luxeuil-les-Bains. Peut-être même 23 degrés à Vesoul. Ce beau temps, il nous accompagnera encore samedi avec des températures cette fois-ci proches de 24 voire 25 degrés très localement. Alors ces deux jours pourront toutefois se terminer avec une ondée orageuse près du Haut-Doubs, mais rien de très important. Et puis l'humidité, elle reviendra bien entre dimanche et lundi avec une baisse des températures. On repassera autour de 16 degrés, notamment pour une bonne partie de la semaine prochaine.
0: Merci Ilyes, à tout à l'heure.
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0: Allez, on vous souhaite une excellente journée remplie de petits bonheurs, de sourires, peut-être même de quelques surprises. Écoutez, ici Belfort-Montbéliard, toute l'équipe d'ici matin est là, pourvu qu'elle soit douce, Mylène Farmer.

0: Ici Belfort-Montbéliard, pourvu qu'elle soit douce, Mylène Farmer.
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0: Et avec Thierry Comprenon, nous sommes très heureux de vous accueillir en ce vendredi 8 mai. Toute l'équipe d'ici matin. On va écouter Julien Doré, Le Lac, dans quelques minutes. 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
0: 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Et puis, on va retrouver l'édito de David aussi, ou mon œil. Non, mon œil dans 30 secondes.
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0: Mon œil, l'édito de David Ossiou, c'est aujourd'hui, David, le 8 mai, 81 ans après la capitulation nazie et la victoire des Alliés. Ça n'a pas toujours été un jour férié.
7: Non, justement, tiens, hier soir à la télé, il y avait l'énième rediffusion de « On a retrouvé la 7e compagnie », comédie de 1975. Ce n'est pas un détail la date, parce que 1975, c'est l'année où la France décide de ne plus commémorer le 8 mai 45. Dans ce film, la guerre, elle est drôle, on voit pratiquement jamais un seul mort, on rit des soldats perdus et des ponts qui sautent.
8: Le fil vert sur le bouton vert, le fil rouge sur le bouton rouge.
9: Si je connaissais le con qui a fait sauter le pont.
7: Eh bien moi je connais celui qui a fait sauter le 8 mai en France. D'abord il a fallu attendre 1953 pour que ce soit un jour férié. Et encore tout le monde n'était pas d'accord. Tellement pas d'accord qu'en 1959, on le supprime. Par qui ? Par Charles de Gaulle. On ne peut pas soupçonner cet homme d'avoir ignoré la guerre, lui qui a été le premier à résister. Pourtant il signe noir sur blanc, il dit « Commémorer le 8 mai aboutit à multiplier le nombre de jours fériés au préjudice de l'activité nationale ». Traduction, bah ça coûte trop cher de se souvenir. En 1975, donc, Valéry Giscard d'Estaing va plus loin, il supprime carrément la commémoration. Il disait « On ne va pas ressasser ». La même année où au cinéma, donc la guerre devient une comédie très populaire. Une façon de regarder ailleurs, vers l'avenir. Il faudra attendre 1981 avec François Mitterrand pour que le 8 mai redevienne définitivement un jour férié. 36 ans après la fin de la guerre. Et puis l'an dernier, l'idée elle est revenue. Moins de jours fériés, plus de travail, plus de croissance. Idée portée par François Bayrou, devenu Premier ministre. Ça n'a pas été bien loin, mais hier soir, veille de cette journée de souvenir, on a retrouvé la 7e compagnie.
0: J'ai glissé, chef. Merci beaucoup, David Ossiou. 7h16. 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Mélissa Gilbert, vous l'avez vu dans cette série. L'actrice Mélissa Gilbert a 62 ans, mais quel personnage incarnait-elle dans La Petite Maison dans la Prairie ? Marie Ingalls ou Laura Ingalls ? Si vous avez la bonne réponse, vous nous appelez dès maintenant 03 84 22 82 82 pour gagner la radio DAB+. 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Allez, on plonge dans le lac, Julien Doré. Plouf, bon réveil.

0: Ici Belfort-Montbéliard, le lac Julien Doré. Bonjour Claudine.
1: Bonjour Stéphane.
0: Et comment ça va à Belfort ce matin?
1: Très bien et vous?
0: Ah bah écoutez, je suis en pleine forme. Il y a du soleil, je vais aller faire un petit tour à Belflorissimo juste après l'émission. Qu'est-ce que vous allez faire de beau vous pour ce long week-end Claudine?
1: Oh, pas mal de choses, des balades, barbecue.
0: Ah, c'est quand le barbecue que je m'incruste?
1: Peut-être aujourd'hui, on va voir le temps.
0: Ah bah écoutez, à midi, moi donc c'est Belfort. Vous me donnerez l'adresse hors antenne, Claudine. Je viens avec une bouteille.
1: D'accord.
0: Je viens avec une bouteille quand même, je suis pas comme ça moi. Personne n'y croit hein, quand je dis je viens avec une bouteille. Là je vois Salomé qui réalise cette émission qui est pliée de rire. Claudine, on joue avec Mélissa Gilbert. Vous vous souvenez de la petite maison dans la prairie, The Little House on the Prairie.
1: Oui.
0: Multi-rediffusé sur M6, hein, si on l'a pas vu, 250 000 fois, on l'a pas vu. Claudine, vous suiviez cette série?
1: Ah oui, énormément.
0: Bon, c'est l'anniversaire de l'une des actrices de cette série, Mélissa Gilbert, vous savez, des nattes. Elle a 62 ans aujourd'hui.

0: La petite maison dans la prairie, la nouvelle bande-annonce, adaptation, remake de cette série culte qui sera diffusée sur la plateforme à partir du 9 juillet. Claudine, j'attends de voir le résultat avec impatience. Hein.
1: Tout comme moi.
0: Tout comme vous. Vous repartez avec la radio DAB+, pour nous écouter en haute qualité. Claudine, quelle est la radio qui vous offre les plus beaux cadeaux ?
1: Ici Belfort-Montbéliard.
0: Je vous fais un gros bisou. Belle journée Claudine,
1: moi
0: à bientôt.
1: Aussi.
0: 7h23, ce matin, dans l'écho d'ici, un nouveau chef d'entreprise à l'honneur. Il s'appelle Julien Hermelino. Bonjour Julien.
2: Bonjour.
0: Julien, à la tête d'Au Poulailler Comtois, nous sommes dans le département du Doubs, à Présentevillers. Tout a commencé en 2018, hein, au Poulailler Comtois, avec une production de 2000 poulets de chair à l'année. Comment vous êtes venu justement au poulet, aux poules
2: L'envie de travailler pour moi-même et de développer, on va dire, l'élevage dans de bonnes conditions, pour que les gens aient de bons produits locaux à consommer. Quoi.
0: Donc en 2018, je le disais, vous lancez une production de 2000 poulets de chair à l'année. En fait, vous louiez une tuerie, c'est quoi ? C'est une salle d'abattage,
2: hein, c'est ça.
0: Et puis un laboratoire afin de commercialiser vos volailles.
2: C'est ça.
0: Et puis ensuite ?
2: Eh ben ensuite, j'ai intégré le magasin de producteurs Territoire Paysan à Botan. Et j'ai créé un magasin directement à la ferme. Et du coup, une demande importante de la part des clients. Donc, j'ai augmenté la surface d'élevage.
0: D'accord. C'est une surface de combien à peu près maintenant ?
2: On est sur environ 3 hectares de terrain.
0: 3 hectares, vous êtes combien à travailler là-bas ?
2: 1,5.
0: 1,5 ?
2: Ouais. Tout seul au début et 1,5 maintenant.
0: Comment sont nourries vos volailles ?
2: Alors, elles sont nourries avec un aliment sans OGM, bleu blanc cœur. Et élevées en plein air.
0: Ouais, donc en fait, vous prenez une agriculture raisonnée. Hein.
2: C'est ça.
0: Votre but, c'est de servir la volaille de qualité à vos clients. Et vous avez créé donc l'année dernière un petit magasin. C'est ça, racontez-nous un petit peu.
2: En novembre 2025, à la ferme, on a créé un magasin de produits locaux. Avec les produits que nous faisons nous-mêmes. Et des produits locaux d'autres producteurs des alentours.
0: Et vous travaillez toujours, on retrouve vos volailles à Territoire Paysan, à
2: Botan, c'est ça.
0: Comment vous voyez l'avenir justement pour votre magasin, puis votre élevage au Poulailler Comtois ?
2: Je vois que les gens recherchent de plus en plus de produits locaux, parce que les gens, ils veulent manger du bon, quitte à en manger un peu moins. Mais c'est ce qu'ils veulent, ils veulent retrouver de la bonne viande dans leurs assiettes. Pas de la viande qui vient de je ne sais où, quoi.
0: Est-ce qu'elle coûte un petit peu plus cher, cette viande de bonne qualité ?
2: Le coût de production n'est pas le même. Surtout sur des petits élevages où c'est que les coûts sont plus gros que sur des énormes fermes qui viennent des États-Unis ou autre, quoi.
0: Donc si vous aviez un message à faire passer à celles et ceux qui nous écoutent ce matin, c'est bien de se fournir en circuit court, d'aller chez nos paysans, nos agriculteurs, hein, c'est ça ?
2: C'est ça.
0: Au Poulailler Comtois à Présentevillers, on a un site internet, vous avez une page Facebook.
2: Une page Facebook. Ouais. Donc vous pouvez retrouver toutes nos informations dessus.
0: C'est noté, Julien Hermelino, invité de l'écho d'ici ce matin. Sauf celle, Tented Love, 7h26, belle journée.

0: Ici Belfort-Montbéliard, Tinted Love avec Soft Cell, l'actu locale dans 1 minute 30, Jeanne Masse, Johnny, il est 7h28.
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0: Ici commence le monde dans 10 minutes avec Angélique Alasta. 60 000 rebonds, c'est une association qui aide les entrepreneurs qui ont perdu ou cessé leur activité à rebondir dans la vie active. Restez avec nous. Ici Belfort-Montbéliard, 7h30, c'est le 90 secondes. Toute l'actualité en France et dans le monde avec vous, Valentine Lettesse.
5: Va bien pour nous. Message d'un couple de Français à bord du MV Ondius, un bateau de croisière sur lequel un foyer d'antivirus s'est déclaré. 3 passagers sont morts depuis la mi-avril. Depuis, la vie est quasi normale sur les Français. Leur témoignage est à lire sur ici.fr. Riposte et contre-attaque au Moyen-Orient où le cessez-le-feu tient toujours, assure Donald Trump. Malgré des échanges de frappes entre les États-Unis et l'Iran depuis hier, 3 bateaux américains ont notamment été attaqués. Une broutille, selon le président des États-Unis. La réponse à la flambée des prix du carburant avec la guerre, c'est le télétravail pour le gouvernement. Les agents publics sont encouragés à travailler de chez eux et à limiter leurs déplacements professionnels pour réduire les coûts. Préparez-vous à vivre une année 2027 brûlante. Selon les prévisions de Copernicus, l'Observatoire européen du climat, les températures risquent de battre des records l'année prochaine et de dépasser celle de 2024, année la plus chaude jamais enregistrée à ce jour. En ce 8 mai, la France commémore la fin de la Seconde Guerre mondiale avec ses traditionnels hommages dans nos villes et nos villages et à Paris, une cérémonie à partir de 11h sous l'Arc de Triomphe présidée par Emmanuel Macron. La fin du rêve pour Strasbourg, éliminé en demi-finale de Ligue Europa Conférence de football sur une défaite 1-0 hier soir contre les Espagnols du Rayo Vallecano. Les Alsaciens ne joueront donc pas la première finale européenne de leur histoire.
0: Merci Valentine, à tout à l'heure. 7h31, l'info d'ici, Thierry Comprenon et la grande fête du hockey sur glace ce week-end à la patinoire de Belfort.
6: Oui, le grand Belfort Hockey Club qui évolue en 4e division accueille à partir d'aujourd'hui le quart de finale du trophée fédéral. Les Lions rencontrent 3 équipes jusqu'à dimanche et en cas de succès, la montée en 3e division sera actée, c'est-à-dire jouer la saison prochaine à un niveau semi-professionnel avec des déplacements dans toute la France. Un Graal qui récompense un club et un groupe solidaire et soudé, Pauline Boudin.
7: Pour la première fois de leur histoire, les Lions de Belfort terminent leur saison régulière de 4e division à la première place de la zone nord-est. Une récompense pour leur capitaine Nicolas Hochem.
8: Je crois qu'il y a une petite alchimie cette année qui s'est créée avec des joueurs d'horizons différents, à la fois des jeunes et puis des joueurs plus anciens qui ont de l'expérience, qui ont vécu l'expérience aussi du haut niveau. Et donc cette alchimie, elle a pris cette année. C'est réellement le point saillant qu'on peut retenir de ce qui nous amène dans cette phase finale.
7: Parmi ces joueurs d'expérience, Tariq Chipot, l'ailier, est revenu à son club formateur après un parcours professionnel qui l'a porté jusqu'en Ligue Magnus, la première division française. Alors même si les adversaires de ces 3 matchs de quart de finale sont des clients, Nicolas Hochem veut y croire.
8: Ah, on y croit évidemment, je pense qu'il faut jouer ces finales sans aucun complexe. On s'est bien préparé, on a une belle équipe, elle est très motivée. Moi je suis sans a priori pour attaquer ces 3 matchs, en souhaitant évidemment qu'on revienne avec la victoire à chaque fois.
7: Sous les yeux de spectateurs qu'Emmanuel Estrangin, le président du club, espère nombreux.
9: C'est une grosse satisfaction d'avoir
2: par une alchimie qui se crée aussi au sein du club derrière l'équipe première. On attire plus de monde, à commencer par nos propres licenciés. On aspire à monter et à attirer vers le haut l'ensemble du club et la motivation des jeunes.
7: Car ce succès, c'est aussi celui de la bonne formation du club.
6: Mais alors Pauline, même si les Lions font carton plein ce week-end, la montée ne dépend pas que de leur performance sportive, il faut aussi que les finances suivent.
7: C'est presque le plus gros enjeu de cette fin de saison pour Emmanuel Estrangin, le président du Grand Belfort Hockey Club, car il y a un fossé entre la 3e et la 4e division.
2: En termes de finances, oui, et en termes de niveau de jeu, il n'y a pas forcément un fossé. Mais pour les finances, on est obligé de basculer vers des logiques un peu semi-professionnelles vis-à-vis des joueurs, avec des déplacements ou des financements qu'aujourd'hui on n'a pas sur la division 4. Un soutien aussi politique, une discussion qu'on devra avoir avec le Grand Belfort pour s'assurer que ce projet, c'est un projet commun.
7: Aujourd'hui, l'équipe première n'a même pas de budget alloué, alors qu'en 3e division, le budget moyen est de 60 000 euros.
6: Et le programme et les horaires des matchs ce week-end à la patinoire de Belfort à retrouver sur votre application ici, Belfort-Montbéliard.
0: Et puis à l'invité d'ici matin dans une quinzaine de minutes, Thierry.
6: On va parler football, Stéphane, vous l'imaginez bien, ce déplacement hyper important demain de Sochaux à Châteauroux. Sochaux qui peut valider dès ce week-end sa montée en Ligue 2. Et Sochaux qui pourra compter sur ses fidèles supporters. Ils seront 800 demain dans les tribunes du stade de Châteauroux. Et parmi eux, il y aura Kevin Daumont. Il habite à Vieux-Charmont. Il va partir d'ailleurs ce matin, dans quelques minutes, du côté de Châteauroux avec un minibus. Et il sera avec nous, notre invité, à 8h15.
0: Merci beaucoup, Thierry. Vous restez avec nous. Il est 7h34.
6: Le temps pour ce jour férié, 8 mai.
0: Du soleil comme s'il en pleuvait. Ça y est, je suis parti. Bon. Avec quelques passages nuageux, mais enfin rien de méchant. Les températures ce matin voisines de 10 degrés. Et puis comptez au meilleur de la journée, 19 à 22 degrés.
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0: Thierry, vous le disait, c'est férié aujourd'hui, par conséquent, bon, ça va bien hein, sur les routes du Nord-Franche-Comté. Concernant les bus, dans le territoire de Belfort, chez nos amis d'Optimo, et dans le pays de Montbéliard, chez nos amis du réseau Evoliti Moventis, eh bien, les bus circulent comme un dimanche aujourd'hui.
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0: Alors pour bien commencer la journée, parce que je sais que vous allez l'avoir dans la tête toute la journée, on écoute Johnny avec Jeanne Masse qui signe son grand retour d'ailleurs. Jeanne Masse sur la première radio de proximité du Nord-Franche-Comté, ici Belfort-Montbéliard.

0: Ah, j'adore. Jalmas, Johnny, qui vient de sortir son dernier album intitulé En solitaire.
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0: Ah, moi je suis content.
2: Stéphane Vaux.
0: Je ne suis pas tout seul.
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0: Bah non, il y a la marquise des ombres. Je dis qu'à l'instant, je ne suis pas en solitaire.
2: Non.
0: Aujourd'hui, à 8h20, soyez les bienvenus. Si vous venez d'allumer la radio, le DAB+, Angélique Alasta, vous nous présentez dans Ici commence le monde, l'association 60 000 rebonds ce matin.
2: Mais oui, une association au rayonnement national qui aide les entrepreneurs qui ont perdu ou cessé leur activité à repartir du bon pied dans une nouvelle voie. Frédéric Liotard est le président régional Bourgogne-Franche-Comté de l'association. Il nous explique quelle est sa vocation première.
3: C'est d'accompagner des dirigeants, hommes, femmes, qui ont perdu leur entreprise, donc post-liquidation judiciaire, les accompagner à rebondir soit sur un retour à l'emploi salarié, soit sur un retour à la création d'entreprise, les aider à se reconstruire dans un premier temps et ensuite à avoir à nouveau un projet.
2: Qui peut venir vous voir ?
3: Un entrepreneur qui a perdu sa société. On accompagne la personne, on n'accompagne pas la société en difficulté.
2: Frédéric Liotard, est-ce que vous pouvez nous expliquer comment se passe un accompagnement concrètement ?
3: On va lui attribuer à cette personne un binôme accompagnant bénévole composé d'un parrain ou d'une marraine qui est un cadre dirigeant ou ancien cadre dirigeant qui va plutôt l'accompagner sur la reconstruction de son projet. La deuxième personne, c'est un coach certifié qui lui ou elle, va intervenir à la reconstruction de la personne, c'est-à-dire lui appréhender sa responsabilité dans son échec, c'est la reconstruire moralement. Donc ce binôme va les accompagner pendant 2 ans maximum, avec un rythme de rendez-vous assez régulier. Le coach, il a 7 séances de coaching. Le parrain a un accompagnement sur le plus long terme, parce que c'est un accompagnement sur le projet de rebond. Le tout entrecoupé de réunions collectives mensuelles. Et on va appuyer ce dispositif-là par des experts bénévoles, ça peut être des avocats, des comptables, des banquiers, des gens qui vont pouvoir intervenir à titre bénévole sur des sujets techniques compliqués.
2: Alors c'est quoi l'objectif ?
3: L'objectif, c'est qu'ils retrouvent une place dans la société, soit comme salariés, ou soit en capacité de recréer une entreprise et de rebondir.
2: En région Bourgogne-Franche-Comté, combien est-ce que vous accompagnez d'ex-entrepreneurs à l'heure actuelle ?
3: Une centaine.
2: C'est un chiffre stable hein, ou qui a tendance à augmenter ces derniers temps ?
3: Non, c'est un chiffre qui a tendance à augmenter. Alors, on en a qui rentrent, qui arrivent, puis on en a qui sortent parce qu'ils rebondissent. Hein, donc, c'est un flux continu. La tendance est à l'augmentation parce que si on regarde les chiffres nationaux, l'année dernière, on a battu un record avec un peu plus de 65 000 liquidations. C'est une période délicate.
2: 60 000 rebonds, cette association qui aide les entrepreneurs parce que finalement, se retrouver tout seul, c'est pas une fatalité. Quand on arrête son activité et qu'on est entrepreneur, on peut se faire aider. Merci beaucoup.
3: Merci.
2: La sollicitation d'aide doit être volontaire, évidemment, de la part de l'entrepreneur. Il y a un comité de sélection qui valide l'adhésion. Et sachez aussi que vous êtes un professionnel et que vous avez envie d'aider bénévolement les accompagnants. Eh bien, vous pouvez contacter l'association. Les coordonnées sont sur 60000rebonds.com.
0: Tiens, Angélique, puisque vous êtes là, vous savez qu'il y a un match important,
2: toi ? Il paraît. J'ai ouï dire les rumeurs, vous savez, moi.
0: Les Jaunes et Bleus en déplacement à Château.
2: Oui.
0: Match en combien important ?
2: Oh, combien important, on le sait.
0: Il y aura une soirée spéciale. On aura l'occasion d'y revenir. Et puis, dans quelques minutes, on va justement retrouver Kevin Daumont, invité d'ici matin, supporter du FC Sochaux-Montbéliard. Et pour la musique dans 30 secondes, Elena, tout a changé.
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0: têtes d'affiche du Chant du Gros, notamment avec Hélène Ségara. C'est Elena, tout a changé.
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0: 7h47 minutes, Thierry, l'invité d'ici matin. Alors, on parle de ce match tellement important demain samedi. Ce match de Sochaux à Châteauroux.
3: Importantissime même, car à deux matchs de la fin de la saison, Sochaux a l'occasion de valider dès demain sa montée en Ligue 2. Pour cela, le FCSM doit faire un meilleur résultat que Fleury et Rouen, ses poursuivants. Et comme à chaque fois, Sochaux pourra compter sur ses supporters demain. Ils seront près de 800 dans les tribunes du stade Gaston Petit à Châteauroux. Et parmi eux, notre invité ce matin, bonjour Kevin Daumont.
4: Bonjour à tous.
3: Vous êtes professeur des écoles à Sochaux et abonné au club depuis plus de 15 ans. Vous serez donc à Châteauroux demain en fin d'après-midi. Vous partez quand et comment d'ailleurs ?
4: Alors on part ce matin, un peu après 10h. Voilà, et on a un grand véhicule pour partir à 6.
3: Ah, vous êtes à 6 en partant de Montbéliard. Alors, vous avez déjà fait de très nombreux déplacements avec Sochaux, mais celui-ci est quand même particulier. Hein.
4: Ah oui, celui-ci, il faut pas se rater. C'est le match pour la montée. Voilà, c'est quelque chose qu'on avait un petit peu anticipé presque dès le mois d'août. Et puis là, voilà, là c'est les joueurs le disent souvent, c'est il faut mettre la cerise sur le gâteau et ça fait un moment que le gâteau est prêt, donc maintenant faut y aller.
3: Alors votre sentiment sur ce sprint final, est-ce que les joueurs, selon vous, sont capables de maintenir la pression?
4: Alors, on a un petit peu l'impression que là, sur les derniers matchs, au niveau de la gestion de la pression, c'est un petit peu difficile. On l'a vu un petit peu contre Valenciennes avec ce carton rouge en deuxième mi-temps. Mais peut-être que là, dans un stade qui sera peut-être pas aussi garni, avec les supporters sochaliens qui seront là pour pousser, mais en faisant peut-être moins de bruit qu'à Bonal, on espère que ça va pouvoir être conclu dès samedi.
3: Alors, c'est un match décisif, peut-être pas définitivement, parce qu'il y aura encore le match contre le Puy vendredi prochain, mais c'est un match qui s'annonce compliqué ce soir face à une équipe de Châteauroux qui joue, elle, son maintien en national. Donc, ça sera pas simple non plus, hein.
4: Disons que la dernière fois qu'il y a eu un match comme ça à double enjeu, c'était peut-être celui d'Evian avec les deux équipes qui avaient gros à jouer. Donc là maintenant, oui, Châteauroux vient de faire un bon résultat contre Dijon, donc oui, le match sera pas facile. Mais maintenant sur les valeurs intrinsèques des équipes, Sochaux doit l'emporter samedi pour que ce soit une super fête la semaine prochaine contre le Puy.
3: Alors demain, Sochaux a son destin entre les mains puisque il faut que Sochaux fasse mieux que Fleury et Rouen. Fleury qui se déplace à Orléans et Rouen qui reçoit Versailles. Vous pensez que ces deux équipes ont l'impression également qu'elles vont peut-être craquer demain?
4: Alors Rouen peut-être parce que eux ils ont touché le rêve du doigt pendant presque toute la saison et puis là on sent que c'est un petit peu plus difficile pour eux. Fleury, ils ont vraiment le vent dans le dos depuis deux mois et j'ai l'impression qu'ils jouent relâchés presque dans la dynamique de leur montée de la saison dernière, donc je vois pas vraiment Fleury craquer. Maintenant, si Sochaux gagne demain, avec la différence de but, ça devrait quand même être bon, pas mathématiquement, mais en tout cas, ça serait quasi fait, quoi.
3: Kevin Daumont, donc vous l'avez dit, hein, vous allez partir dans les minutes qui viennent du côté de Châteauroux, vous allez dormir sur place ce soir. Est-ce que vous allez empêcher les joueurs de Châteauroux de dormir cette nuit, comme on le voit des fois dans les grands matchs de Ligue des Champions,
4: hein? Ah, je pense que non, en fait, c'est ce qu'on a eu peur de perdre en 2023, c'est l'aspect copain en fait du football et de voilà la descendre avec six copains et puis aller passer un bon moment, donc non, ça va pas être l'esprit d'aller plus déranger les Castelroussins.
3: Mais dans le coin de votre tête, est-ce que vous avez déjà prévu quelque chose pour faire la fête éventuellement demain soir à l'issue du match et peut-être on l'espère la montée de ce jour en Ligue 2?
4: Là, je pense que on sera pas que 6, là, on sera 800 à se retrouver et à faire la fête à l'issue du match. Et je pense que oui, ça sera quelque chose de très marquant si d'aventure demain tout est validé.
3: Eh bien, on le souhaite, on l'espère. Merci beaucoup, Kevin Daumont, fidèle supporter du FCSM, qui part donc dans les minutes qui viennent, hein, du côté de Châteauroux à bord d'un minibus avec 6 de vos copains, c'est ça, hein?
4: Ouais, tout à fait. D'ailleurs, je les salue s'ils m'écoutent ce matin. Je salue tous ceux qui m'auront reconnu.
3: Eh bien, bonne route et bon match à vous, et prudent sur la route, effectivement. Et je rappelle que soirée spéciale demain pour ce match sur votre radio ici, Belfort-Montbéliard.
0: À partir de 19h, coup d'envoi 19h30 avec Hervé Blanchard aux commentaires, et puis en studio Alexandre Lepère, Stéphane Crusset pour l'avant-match. Une soirée donc sous tension pendant laquelle vous pourrez d'ailleurs réagir en direct au 03 84 22 82 82. Mélanie vous attendra au standard d'ici Belfort-Montbéliard. Le temps pour ce vendredi 8 mai, eh bien on a Nathalie à Meuron-Meuval, 7 degrés, c'est du soleil, et puis nous avons 8 degrés à Héricourt. Classique de chez classique, et on adore, ici Walk of Life, Dire Straits.

0: Walk of Life, Mark Knopfler, Dire Straits. 7h56 minutes, on va retrouver Stéphane Bern. Nouveau voyage dans le temps, ça j'adore. Et puis, juste après le journal de 8h, Alain Souchon.
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0: Et un nouveau voyage dans le temps avec vous, Stéphane Bern. Bonjour, ce matin, vous nous proposez de voyager au temps où la sécurité routière n'était qu'un concept.
12: 1973, l'État français décide d'imposer un geste simple dans les voitures. Attacher sa ceinture. Contrôle rétro, on embraye, c'est parti. France, été 1973. Sur les routes des vacances, les voitures filent à toute allure. Les autoroutes sont neuves, les moteurs puissants, mais la sécurité est encore très approximative. On roule vite, on réfléchira après. Dans beaucoup de voitures, une ceinture existe déjà. Elle pend sur le côté du siège, coincée dans la portière ou glissée sous le dossier. Presque personne ne l'utilise. Ou alors, de temps en temps, pour caler le sac des courses. Pourquoi ? Parce qu'on s'en méfie. Certains automobilistes jurent qu'en cas d'accident, la ceinture empêche de sortir de la voiture. D'autres se rêvent pilotes de Formule 1 et affirment qu'ils conduisent mieux que les statistiques. À les écouter, ils pourraient même remplacer Fangio le dimanche. Pourtant, les chiffres sont implacables. Au début des années 70, la route tue plus de 16 000 personnes par an en France. Alors, l'État décide d'agir et enclenche la première.
13: Vous feriez bien d'attacher votre ceinture.
14: On s'aillera.
12: Les campagnes de prévention se multiplient. Les études montrent que la ceinture réduit fortement les risques de mort lors d'un choc. Peu à peu, le geste s'impose. Dans les années suivantes, l'obligation s'étend. En ville, puis à l'arrière de la voiture. Un petit geste pour les conducteurs, un grand geste pour les urgences. Car il va sauver des centaines de milliers de vies. Aujourd'hui, on attache sa ceinture sans même y penser. Comme quoi parfois, pour sauver des vies, il suffit d'une loi et d'un petit clic pour éviter la grosse claque.
0: Salut Stéphane, bon week-end. Rendez-vous lundi.
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0: Nous sommes le vendredi 8 mai, il est 8h. Les infos, Thierry Compredon, le beau coup de filet des gendarmes du Doubs.
15: 12 personnes soupçonnées d'avoir participé à une série de vols de camions ont été interpellées cette semaine. Elles ont été arrêtées dans le Doubs, en Côte d'Or et en Haute-Saône. L'aboutissement d'une enquête débutée au mois de mars, Cyril Lardot.
16: L'affaire commence les 19 et 22 mars avec des vols de camions de la marque Iveco dans le secteur de Valdaon. Les gendarmes sont saisis. Un mois plus tard, le 23 avril, les gendarmes découvrent en Alsace, dans le secteur de Colmar, un camion de dépannage d'une valeur de 170 000 euros totalement maquillé. Véhicule volé dans les environs de Valdaon. L'étau se resserre jusqu'à cette opération menée mardi en Côte d'Or, en Haute-Saône et dans le Doubs. 126 gendarmes, dont 90 dans le Doubs, pour arrêter 12 personnes. Elles sont soupçonnées de vol, de blanchiment d'argent, d'escroquerie, de travail dissimulé et de non-justification de ressources. Les perquisitions ont permis de trouver des moteurs, des véhicules et la saisie de 4 véhicules Iveco. Un utilitaire est confisqué, tandis qu'un camion d'une valeur de 50 000 euros est retrouvé. Des armes de chasse et 608 bouteilles d'alcool ont été découvertes.
15: Les précisions de Cyril Lardot.
0: 15 ans de prison pour une tentative de féminicide à Montbéliard.
15: C'est la peine prononcée hier par la cour criminelle du Doubs à Besançon. L'accusé, un ressortissant algérien de 43 ans en situation irrégulière, était reconnu coupable d'avoir asséné 4 coups de couteau à sa compagne qui venait de déposer ses petites filles devant l'école du Petit Chénois à Montbéliard. C'était en juillet 2023. Durant toute la durée du procès, l'homme a préféré garder le silence, Christophe Beck.
5: Sa défense, il l'aura réservée au juge d'instruction avec des arguments qui n'ont convaincu ni la cour, ni le ministère public. Les 4 coups de couteau portés sur son épouse devant l'école du Petit Chénois à Montbéliard ce matin de juillet 2023, ce n'est pas lui. C'est la victime qui se serait blessée elle-même pour accuser ensuite son mari. Même chose avec les recherches sur Internet découvertes sur son téléphone portable. Comment tuer sa femme et échapper aux poursuites? Une manipulation de son épouse, a-t-il expliqué au magistrat. Pendant toute l'audience, en revanche, le ressortissant algérien, âgé de 43 ans, en situation irrégulière, est resté totalement muet. Un accusé spectateur de son procès pour un féminicide annoncé, dira l'avocat général Paul-Édouard Laloy, pour qui cette agression a été mûrie et préméditée. Réquisition 18 ans de prison, la cour prononcera 15 ans avec interdiction définitive du territoire français et retrait total de l'autorité parentale sur ses 2 petites filles. L'épouse et victime a exprimé son soulagement après ce verdict.
15: Christophe Beck. La commune d'Anjoutin, près de Belfort, met en garde les habitants contre des jeunes gens qui se présentent chez des particuliers pour vendre du miel dans le cadre d'un voyage scolaire. Il s'agit d'une arnaque puisque le collège Mozart précise qu'aucune vente n'est encadrée par l'établissement.
0: L'actualité sportive de ce week-end, c'est bien sûr le football, le déplacement de Sochaux à Châteauroux demain.
15: Avant-dernière journée de championnat avec un enjeu que tout le monde connaît, espérer enfin décrocher la montée directe en Ligue 2. Pour cela, il faut obtenir un meilleur résultat que Fleury et Rouen. Un scénario rêvé pour tous les supporters des jaunes et bleus. D'ailleurs, ils ne seront pas loin de 800 à faire le voyage jusque dans le Berry. Certains en bus, d'autres avec leur voiture personnelle. C'est le cas de René, cet habitant d'Héricourt a opté pour le covoiturage avec 3 autres supporters. Il partira demain matin à 9h dans la joie et la bonne humeur.
13: En covoiturage avec des amis, supporters, des inconnus, parce que un voyage sur Stadium Go, qui est un site qui permet justement de covoiturer pour les supporters. C'est toujours intéressant parce que ça va permettre de faire des rencontres. On est 4 dans une bagnole, on va rouler 6h, hein, 5h, 6h, on va pas s'ennuyer, quoi. Tout est prévu, bon, les casse-croûtes, machin, la glacière, hein, 2-3 bières quand même, avec modération. Puis tous nos souvenirs à partager en bagnole avec les copains, les pronostics, les émotions. Et puis en espérant, c'est le retour, hein, soit on refait 500 km en klaxonnant tout le long, ben soit on se tire une gueule, pas possible. Non, c'est pas le but, non, c'est franchement pas le but.
15: Et notez qu'il y aura une billetterie ouverte sur place au stade Gaston Petit à Châteauroux pour les supporters sochaliens qui n'ont pas encore de billets, mais bien sûr dans la limite des places disponibles. Et je vous rappelle qu'ici Belfort-en-Béliard vous fait vivre l'événement dès 19h demain samedi avec l'antenne ouverte aux auditeurs pour nous faire part de vos réactions, de vos émotions et de vos encouragements. Coup d'envoi de la rencontre, c'est à 19h30. Pas de finale européenne pour Strasbourg, éliminé hier soir en demi-finale de la Ligue Conférence. Défaite 1-0 à la Meno face aux Espagnols du Rayo Vallecano.
0: En ce printemps, les niveaux de nos rivières sont assez bas en Franche-Comté, Thierry.
15: Les précipitations du mois de février ont annulé celles de l'ensoleillement du mois de mars, en avril, particulièrement sec par rapport à la normale. Pour autant, faut-il déjà s'inquiéter d'une sécheresse pour l'été qui arrive? C'est encore un peu tôt pour le dire, estime Flavien Riffio, responsable de l'hydrométrie à la Dréal de Bourgogne-Franche-Comté.
14: Ici, on est sur des sols karstiques qui retiennent assez peu l'eau et on est quand même beaucoup plus dépendant des précipitations de l'été que de la situation à la sortie d'hiver. Comme je vous dis, on est en fait sur des niveaux assez comparables à ce qu'on avait l'année dernière, où côté sécheresse, ça a été assez modéré l'année dernière, parce qu'il y a eu des pluies en mai, beaucoup au mois de juin, et relativement régulièrement toute la saison. On prend l'exemple des fois de 2018, qui a été la grosse sécheresse récente, et en fait c'était survenu après aussi les plus grosse crue récente sur la Franche-Comté en février 2018. Sauf que en 2018, on avait eu surtout une fin d'été et un automne très sec, et les niveaux étaient descendus extrêmement bas au mois de novembre. Les pluies qui ont pu survenir en février n'ont quasiment plus d'effet sur ce qu'on peut avoir à l'automne.
15: Mais j'ajoute que pour l'instant, il n'y a aucune restriction d'usage de l'eau en Franche-Comté. Il est enfin sorti de sa cage d'acier. Les échafaudages qui entouraient le Lion de Belfort pour son grand nettoyage ont été démontés. Il reste désormais à évacuer le matériel stocké sous le site. L'ouverture de la terrasse du Lion est prévue le 21 mai.
0: Avec l'arrivée des beaux jours, les marchés du soir organisés par Pays de Montbéliard Agglomération font leur grand retour.
15: C'est la commune de Taillecourt qui ouvre la saison. Rendez-vous ce soir de 17h à 22h, place du Souvenir. Au menu, fromage affiné, fruits et légumes de saison, miel de la région. Et si vous avez envie d'y aller à vélo, hein, sachez que Vélocité Pays de Montbéliard vous propose un départ groupé depuis la capitainerie de Montbéliard à 18h.
0: Et justement, c'est le marché du soir. On va en parler avec Marie-France Bottarlini-Caputo, vice-présidente en charge du commerce, de l'agriculture et de la transition écologique à Pays de Montbéliard Agglomération. Rendez-vous donc à 8h48.
15: Et puis, vous êtes témoin d'un fait marquant ou insolite. N'hésitez pas à nous le faire savoir en nous appelant au numéro de l'info à la radio 06 23 18 31 18. Ça marche aussi hein, par SMS et WhatsApp.
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0: Et ça marche pour lui également, c'est Ilyes Gouil du site internet La Météo Franc-Comtoise. Ilyes, vous nous annoncez du soleil pour aujourd'hui.
18: Et oui, c'est une belle journée ensoleillée pour le nord Franche-Comté. On aura quelques rares nuages. Allez, peut-être une ondée orageuse près du Haut-Doubs en fin de journée, mais rien de très important. Les températures, elles remontent finalement avec ce beau temps. Et il fait actuellement 3 à 7 degrés à l'heure où je vous parle, mais ça remontera cet après-midi jusqu'à une vingtaine de degrés si vous êtes du côté de Le Puy, 21 degrés pour Belfort ou encore Delle, et jusqu'à 21, 22 degrés pour l'aire urbaine de Montbéliard. Les températures seront encore plus chaudes demain samedi, avec toujours ce soleil, jusqu'à 24 voire 25 degrés localement, avant le retour de l'humidité pour dimanche, mais surtout pour lundi.
0: Merci Ilyes, bon week-end à lundi. Voilà.
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0: Et Alain Souchon, pour bien terminer cette semaine et pour commencer ce long week-end, Alain Souchon avec le baiser.

0: Alain Souchon avec Le Baiser.
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3: Avec l'ami Thierry Campredon. Ça va bien, Thierry?
4: Super.
3: Si je vous parle du stade des Fromentours.
4: Oh, Adèle.
3: Adèle, vous avez foulé la pelouse du stade des Fromentours. Oui, il y a 5 ans.
4: Étant jeune, le stade des Fromentours, il y avait aussi un beau gymnase où on jouait au basket, on jouait au foot, au handball. Ouais. Et le foot à l'extérieur, il y avait à l'époque. Vous avez combien de temps là?
3: Pas trois plombes, mais allez-y, d'accord. Puisque vous êtes lancé, donc je ne vais pas vous couper.
4: Alors, il y avait deux terrains de foot. Un terrain où on s'entraînait, puis l'autre quand on pouvait jouer le dimanche sur le grand terrain.
3: Merci Thierry. Alors du 15,
4: et puis, il y avait aussi.
3: Ça va Thierry. Du 15 au 17 mai, il y aura le Festival Motors Show. Ça c'est génial, rassemblement exceptionnel de véhicules américains, auto, moto, une ambiance post-apocalyptique façon Mad Max. Et alors il y aura des concerts et puis il y aura surtout des véhicules de police américains mythiques et rares. Et parmi ces véhicules de série américaine et tout ça, on aura la Ford Gran Torino de
4: Starsky Hutch,
3: bien évidemment. Ah, je crois que je vais la conduire. Ah, je vais aller faire un petit tour. Et vous savez quoi? On va vous offrir vos invitations pour le Festival Motor Show, le passe 3 jours.
4: Et puis je me souviens également qu'on courait autour du stade.
3: Oui, ça va Thierry. Alors, vous restez avec nous, Madonna. Là, il sera bon pour la musique.
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3: On est là. 8h15, c'est pas vrai, le rendez-vous anti-arnaque d'ici Belfort-Montbéliard. Et on parle au Drazo ce matin des cyberattaques parce que les auditeurs sont inquiets, ils vous posent beaucoup de questions.
8: Oui, ça reste un peu flou pour pas mal d'entre vous, je le vois bien. Vous me dites souvent, je suis un peu paniqué, mes données personnelles ont été volées lors d'une cyberattaque quelconque. Il y en a eu beaucoup, plateforme ANTS, Free, Bouygues Télécom, etc. Je ne comprends pas ce que je risque exactement. Ce que je vais faire, je vais vous raconter les déboires qu'ont vécu certains. Comme ça, ce sera plus clair pour tout le monde. Premier exemple, ce couple de personnes âgées qui a remis pour 30 000 euros de lingots d'or à des inconnus, à des voleurs. Comment c'est possible? Eh bien, une enseigne de vente et d'achat d'or s'est fait pirater. Piratage informatique. Tout un tas d'infos sur les clients se sont retrouvés dans la nature, nom, prénom, téléphone. Et ni une ni deux, les escrocs, pas bêtes, se sont mis à appeler les clients.
3: Qu'est-ce qu'ils leur ont dit, qui?
8: Eh bien, ça nous donne une petite conversation du style « Bonjour, c'est les gendarmes. Il y a eu une cyberattaque, vous risquez d'être victime d'un cambriolage. » Et donc, question, est-ce que vous n'auriez pas chez vous des objets de valeur? Est-ce qu'il y a des caméras? Et puis, carrément, on va envoyer des gens pour mettre en sécurité vos bijoux, vos lingots. Aïe, voilà. Voilà comment ces voleurs sont repartis. Mais alors, tranquillement, avec des lingots d'or sous le bras, c'est ça dont je parle quand je vous dis qu'une cyberattaque, quel que soit le site, vous expose à des arnaques ultra crédible. Autre exemple, on a aussi la série de cambriolages après le piratage en octobre de la Fédération Française de Tir. Là, des armes ont été volées. Les voleurs savaient très bien où les trouver puisqu'ils avaient récupéré les adresses des adhérents de la Fédération.
3: Merci Audrazo. C'est pas vrai, le rendez-vous anti-arnaque, 8h16. On vous en parlait il y a quelques minutes avec Thierry Campredon. 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La Isla Bonita, c'est Madonna.

0: Ici Belfort-Montbéliard, là Isla Bonita, Madonna. 8h21, bonjour Martine.
1: Bonjour.
0: Comment ça va à Champé ce matin?
1: Ça va très bien, merci, et vous?
0: Moi, super, en pleine forme, moi je suis ravi de jouer avec vous d'abord, Martine.
1: Moi aussi, je vais vous le dire.
0: Et bon, fidèle auditrice d'Ici Belfort-Montbéliard?
1: Tout à fait.
0: C'est vrai? Qu'est-ce qui vous plaît le matin, Martine?
1: Les infos, j'aime bien aussi Stéphane Bern.
0: Ah, voyage dans le temps. Très bien, voyage dans le temps. L'actu locale, la musique, la bonne humeur. Bref, Martine, bon, pour résumer. Le festival Motor Show, c'est à Del, Stade des Fromenteaux, le week-end prochain, 15, 16, 17 mai. Je vous le disais, un show mécanique, concert, déambulation, concentration de véhicules américains. Et la question est la suivante. Au cinéma, la mythique Aston Martin D85, c'est la voiture de James Bond ou Bullitt?
1: James Bond.
0: Ben, bien sûr. Bullitt, c'est avec Steve McQueen, et puis l'Aston Martin, c'est avec Sean Connery, hein, là où on voit l'Aston Martin D85. Eh bien, vous pourrez voir notamment la Ford Gran Torino de Starsky Hutch à Dell. Le festival Motor Show, ça va se passer donc les 15, 16 et 17 mai. Deux passes, trois jours pour vous. Beau cadeau!
1: Très beau, très beau.
0: Quelle est la radio qui vous offre les plus beaux cadeaux, Martine?
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0: Belle journée! Comptoir qui compte, on découvre les inventeurs inventrices de demain. Alors que les métiers de la technologie s'ouvrent de plus en plus aux femmes, une élève de Morvillard s'est illustrée par son ingéniosité lors d'un challenge national qu'elle a remporté. Noah Sommier a rencontré Savannah.

0: En classe, elle nous avait parlé, notre prof principal nous avait parlé d'un projet, du coup, le projet Innovatech, qui était un projet où on devait inventer des objets technologiques pour le bien-être des humains et du monde d'aujourd'hui. Elle nous a expliqué que les équipes seraient composées uniquement de filles et de marraines qui font partie de l'usine où on est allé faire le projet, et ça m'a donné envie d'y aller.
1: Est-ce que on t'avait donné des petites idées, ou c'est toi et ton équipe où vous avez dû tout créer de A à Z ?
0: Alors déjà, on nous a donné une grande fiche avec 9 thèmes différents, et avec mon équipe, on a choisi de prendre le thème « Vivre et vieillir en bonne santé ». On a déjà réfléchi à ce qu'il y avait déjà, notamment à la montre électrique. Et suite à ça, on a réfléchi à quelque chose de plus discret, de plus petit, et on a pensé à une bague. Elle avait 10 fonctions. On pouvait écouter de la musique, on pouvait appeler. Elle marchait avec commande vocale. Elle avait un voyant qui clignotait de plusieurs couleurs selon les choses qui se passaient, s'il y avait un problème au niveau du cœur, du pouls. En fait, on a pensé aux diabétiques qui ont un capteur sur le bras. Et quand il y avait un problème avec le pouls, la tension ou quelque chose comme ça, si la bague sentait que l'humain n'était plus conscient, on va dire, si l'humain il faisait un malaise ou quelque chose comme ça, elle appelle les secours.
1: Est-ce que ce que tu as vécu, tu t'es dit, bah nous les filles, on est capables de faire aussi bien que les mecs, ou voire même plus ?
0: On est dans une génération un peu où ça a déjà évolué par rapport à avant, mais il y a toujours des différences entre les filles et les garçons dans beaucoup de métiers, et notamment dans les salaires. Je peux prendre quelques exemples pour les infirmières. On dit souvent que c'est un métier de filles, mais c'est aussi pour les garçons. Et pour les métiers de chantier, on dit souvent aussi que c'est pour les garçons, alors que plusieurs filles se lancent là-dedans. Et du coup, c'est ce que je me suis dit.
1: Savannah Simoulin, une graine d'ingénieur qui fait la fierté, il faut le dire, du collège Lucie Aubrac de Morvillard. Et nous rappelle que le talent n'a pas de genre. À retrouver dans nos contres qui comptent et sur notre site internet ici.fr Belfort-Montbéliard.
2: Si beaucoup, Noah. Le coup de folie, c'est Thierry Pastor qui chante ici.

0: Ici Belfort-Montbéliard, le coup de folie. Thierry Pastor, vous restez avec nous. À suivre dans quelques instants, Johnny Hallyday, Gabriel et puis l'actu local, bien sûr.
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0: Vous écoutez la première radio de proximité du Nord-Franche-Comté, ici Belfort-Montbéliard. On va parler de le premier marché du soir de Pays de Montbéliard agglomération pour cette année 2026. C'est ce soir et c'est du côté de Taillecourt dans le pays de Montbéliard. En attendant, il est très exactement 8h30. Le 90 secondes, toute l'actualité en France et dans le monde avec vous, Valentine Letès.
3: Une gerbe de fleurs au pied du général de Gaulle avant une cérémonie sous l'arc de triomphe à partir de 11h. En ce 8 mai, la France célèbre la victoire des Alliés sur l'Allemagne nazie, la fin de la Seconde Guerre mondiale il y a 81 ans. La trêve tient encore, assure Donald Trump, mais plus à grand-chose. Les États-Unis et l'Iran se frappent depuis hier soir. Trois navires américains ont notamment été attaqués dans le détroit d'Ormuz. En guise de réponse, les États-Unis ont bombardé des installations militaires en Iran. Pas de panique à bord. Deux Français confinés sur le MV Ondus nous rassurent dans une lettre. Sur ce bateau de croisière, trois passagers sont morts depuis la mi-avril et la découverte d'un antivirus. Mais tout va bien pour nous, écrit le couple, comme pour les trois autres Français à bord. Des sourires sacrifiés par appât du gain. Un dentiste de Lozère est condamné à 6 ans de prison ferme pour avoir mutilé des dizaines de patients avec des opérations non justifiées dans le but d'escroquer la sécurité sociale. Pas de train jusqu'à dimanche après-midi sur la POLT, la ligne entre Paris, Orléans, Limoges et Toulouse. 3 week-ends complets de travaux sont prévus en ce mois de mai sur la ligne de train. C'est le premier. Des cartes de substitution sont proposées par la SNCF. Et la fin de l'aventure européenne pour Strasbourg, battue comme au match aller, 1-0 par le Rayo Vallecano hier soir. Les Alsaciens sont donc éliminés aux portes de la finale de Ligue Conférence de football.
0: Merci Valentine. L'info d'ici 8h31, c'est avec vous Thierry Compredon et peut-être le jour de gloire pour Sochaux demain samedi.
4: Le FCSM se déplace à Châteauroux avant-dernière journée nationale et si Sochaux obtient un meilleur résultat que celui du poursuivant Fleury et Rouen, bien ce sera la montée directe en Ligue 2. L'enjeu de ce match est donc énorme et les supporters jaunes et bleus ne s'y trompent pas. Ils seront près de 800 à faire le déplacement à Châteauroux demain pour espérer vivre un immense moment de bonheur, Hervé Blanchard.
5: 4 bus pour les ultras et un autre pour le supporter club. Il y aurait pu y en avoir bien plus, mais pas assez de chauffeurs chez les transporteurs. Alors tous les autres optent pour la voiture. C'est le cas de Michael de Valentinier, un habitué de la route pour suivre Sochaux. Et qui cette fois, pour partager les frais, emmène Franck, Iliès et Florent avec lui.
6: C'est la fête à l'aller, hein. On chante, on danse, même s'il faut, dans la voiture. Puis voilà, l'objectif, c'est de se mettre dans l'ambiance du match et de faire la fête. Clairement, il y a une excitation qui n'y a peut-être pas d'habitude. On l'attend un peu plus que d'habitude, ce déplacement. Les maillots de Sochaux sont prêts, comme d'habitude, il n'y a pas de souci. Donc on espère que tout le monde jouera le jeu et qu'on sera tous bien en jaune.
5: Bertrand, pas en jaune, mais avec son maillot fétiche, sera également dans les tribunes du stade Gaston Petit. Ce supporter de Ronchamp rejoint sa fille qui travaille à côté de Châteauroux parce que ce déplacement prévu de longue date va forcément porter bonheur aux jaunes et bleus.
7: Depuis le début de la saison, j'ai dit je fais le déplacement à Châteauroux et ce sera le match de la montée. Tout est aligné pour que ce soit le match de la montée. Ma fille, le seul match qu'elle a vu de Sochaux cette année, c'était Orléans à domicile, 5-0. Le seul déplacement qu'on a fait ensemble, c'était la première saison de nationale. C'était à Épinal, première victoire de Sochaux, 3-0. Nous, on aligne les planètes.
5: Mais si tous ces supporters sochaliens veulent vivre le match en tribune à Châteauroux, c'est aussi et surtout pour espérer vivre un moment historique que le FCSM leur offre la montée dès ce samedi.
7: Moi, je préfère autant que ce soit la montée à Châteauroux et puis que Bonal soit plein pour le dernier match. Feu d'artifice, envahissement du terrain, bien organisé à la fin du match.
5: Et puis, comme le dit Michael, une montée ce samedi à Châteauroux, c'est l'assurance d'un retour vraiment festif et d'une nuit d'ivresse dans le Berry.
6: Et autant vous dire que si c'est le cas, les heures de route pour le retour seront moins compliquées que d'habitude. On envahira les rues de Châteauroux, c'est pas grave.
5: Voilà, le décor d'un scénario de rêve est planté. Ne reste plus qu'aux joueurs du FCSM à offrir ce bonheur suprême à tous ses supporters, présents à Châteauroux mais partout où le peuple sochalien est prêt à s'enivrer comme jamais.
4: Et ce match entre Châteauroux et Sochaux, c'est donc demain samedi, coup d'envoi à 19h30. Votre radio ici, Belfort-Montbéliard, vous fait vivre bien sûr l'événement dès 19h avec l'antenne ouverte aux auditeurs pour nous faire part de vos réactions, vos émotions et vos encouragements.
0: Mais oui, avec Hervé Blanchard en commentaire, Alexandre Lepère, Stéphane Crusset en studio, donc pour l'avant-match, vous l'avez dit Thierry, à partir de 19h. Et puis, Mélanie qui vous attend au 03 84 22 82 82. Ici, Belfort-Montbéliard, plus que jamais la radio des Jaune et Bleu, à suivre dans le journal de 9h, Thierry.
4: On parlera d'une série de vols de camions élucidés dans le Doubs. 12 personnes ont été interceptées et arrêtées. Ils sont actuellement en garde à vue. Météo. Jour férié.
0: C'est du soleil aujourd'hui, Thierry. Ce soleil qui brille sans discontinuer et qui nous accompagne effectivement jusqu'à la fin de la journée. Les températures ce matin voisinent d'une dizaine de degrés. Et puis au meilleur de la journée, barbecue chez Thierry Comprenon puisqu'on attend 21-24 degrés sur Belfort-Montbéliard et Héricourt.
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0: Aucune difficulté à vous signaler pour le moment. Bah, c'est normal, c'est férié aujourd'hui. Vous profitez peut-être de la grasse matinée. Et puis, les bus circulent comme un dimanche, que ce soit à Belfort dans le territoire avec le réseau Optimo ou dans le pays de Montbéliard avec le réseau de bus Evoliti Moventis.
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0: J'ai refusé mourir de la mort enchaînée. Wow, c'est Johnny ici, Gabriel.
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0: Ici Belfort-Montbéliard. Johnny Hallyday, Gabriel.
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0: En pleine forme, avec toute l'équipe d'Ici Matin, en pleine forme, comme notre ami Pierrick Roux, qu'on va retrouver après le journal de 9h. Salut Pierrick, alors bienvenue chez vous aujourd'hui.
3: Oui, bienvenue chez vous pour ce vendredi férié, vendredi 8 mai. Tiens, une petite question, si vous étiez président de la République, si vous étiez au pouvoir.
4: Président.
3: Oui, bah ça, forcément, on l'a mis de côté.
0: Eh bien, je mettrais Mickey, Premier ministre.
3: Eh bien, voilà, quelle loi insolite aimeriez-vous mettre en vigueur? C'est la question qu'on vous pose ce matin. Vous nous appelez pour témoigner, évidemment, 03 84 22 82 82, la page Facebook également. On a eu plein de commentaires rigolos. Il y a l'un ou l'une d'entre vous qui nous dit « Moi, je mettrais bien en place une loi pour protéger les animateurs radio. » C'est rigolo,
0: ça. Ah ouais, c'est pas mal, ça.
3: Ouais, ça me plairait, ça.
0: Bah oui, moi, ça me plaît. Bah, tout me plaît. Moi, vous savez, je suis pas chiant, moi. Bonjour, Hugo Couillard.
5: Bonjour.
0: La photo du jour de l'Est républicain. On parle de quoi aujourd'hui?
5: Alors, elle est à retrouver en ouverture de l'édition montbéliardaise de ce vendredi 8 mai. Elle met en scène une partie de l'équipe du commerce des bougies de charrou.
0: Ah, les bougies de charrou, alors pourquoi cette photo?
5: Car ce nouveau commerce vient de s'installer à la place du magasin de linge de maison Carré Blanc, en plein cœur de la rue piétonne de la Cité des Princes. C'est la 42e boutique du nom, une entreprise familiale née en Auvergne en 2007 et pour laquelle la fabrication est aussi artisanale qu'éco-responsable.
0: Ce qui veut dire?
5: Alors, l'histoire commence en 2007 dans une maison à Colombage de Charroux, village médiéval classé d'Auvergne, où Joël et Jean-Paul Cornier posent leurs valises pour une reconversion dans la fabrication de bougies à la main, le passe-temps favori de l'ancienne enseignante. Qualité, authenticité, proximité sont revendiquées. Au fil des années, le procédé artisanal et éco-responsable gagne en notoriété. L'atelier déménage dans des locaux plus vastes à Saint-Bonnet-de-Rochefort, un village voisin. En 2017, Pierre Cornier, le fils du couple, prend les rênes de la société.
0: Et aujourd'hui?
5: Aujourd'hui, la société réalise à l'heure actuelle 10 000 pièces par jour, des parfums provenant de Grasse. Par ailleurs, la marque est la seule en France à bénéficier du prestigieux label RAL, une certification de qualité et de sécurité. De plus, la cire de soja utilisée est 100% naturelle et les mèches sont à 100% en coton.
0: Donc, ces produits, on les retrouve dans la nouvelle boutique, j'imagine?
5: Évidemment, donc sur place, les clients peuvent faire leur choix parmi 90 senteurs, fruitées, fleuries, épicées ou gourmandes, pour des prix compris entre 11,50€ et 13,50€, qui représentent entre 45 heures et 60 heures de brûlage environ.
0: Merci infiniment Hugo Couillard, c'est la photo du jour de l'Est républicain, le journal papier qui paraît aujourd'hui, même si c'est férié.
5: Effectivement.
0: Voilà, il est 9h20, par ici les économies, avec des arnaques en ligne, dénoncées par Valère Coréard dans un instant, et puis on va écouter Taylor Swift, Up Light.
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0: Valère Coréard, par ici les économies. Aujourd'hui, vous vouliez nous donner quelques conseils pour éviter de se faire arnaquer en ligne.
10: Et ce n'est pas du luxe de savoir comment faire, parce que côté arnaqueur, les techniques sont de plus en plus efficaces pour nous berner. Alors d'abord, quelles sont les grosses arnaques du moment? Encore et toujours les billets de concert, par exemple Céline Dion, vu l'engouement pour le retour de la star sur la scène parisienne cet automne. Il y a aussi les arnaques au colis. Et puis les faux conseillers bancaires. Alors on va commencer avec Céline, qui d'ailleurs n'y est absolument pour rien, il faut quand même le rappeler, et le marché de la revente des billets en ligne. Un conseil, allez uniquement sur un site de revente officiel. Je pense notamment à Ticketmaster, qui organise des bourses aux billets. La Défense Arena, où jouera Céline Dion, mettra aussi prochainement une bourse en place.
0: Vous parliez aussi des arnaques au colis. On a tous reçu un message nous indiquant que notre colis ne rentrait pas dans notre boîte aux lettres.
10: Et quand on attend justement un colis, on peut tomber dans le panneau. En plus, bien souvent, on reçoit maintenant une photo avec un colis à notre nom. C'est hyper crédible. Ou alors un appel qui semble être donné depuis une rue. Donc je le disais, c'est crédible, mais c'est faux. Le conseil à suivre dans ce cas, ne payez rien. Allez sur le site du transporteur qui est censé vous apporter votre colis et vérifiez où il en est, tout simplement. Même chose, si vous recevez un coup de fil de votre soi-disant conseiller bancaire, dites-lui que vous le rappelez à votre agence habituelle et vous passez le coup de fil. Vous serez vite fixé. Voilà, pour tout savoir sur les arnaques, vous avez bien sûr l'excellente chronique d'Aude Razo, chaque jour, et cette émission qu'on a consacrée au sujet dans la version magazine de cette chronique Par ici les économies, c'était le 18 avril et c'est sur ici.fr.
0: Merci Valère, bon week-end à lundi. Hop a light, c'était Taylor Swift, ici.

0: Merci Belfort Bonvillard. Hop là, Taylor Swift, il est 8h47. Dernier jour aujourd'hui pour participer à notre grand jeu Voyage, Voyage. 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Vous savez quoi? Eh bien, le prochain disque rayé, il arrive dans 3 minutes. Avec Marie-France Bottarlini Caputo, vice-présidente à Pays de Montbéliard Agglomération, en charge du commerce, de l'agriculture et de la transition écologique, on parle des marchés du soir. Rendez-vous très attendu dans le pays de Montbéliard. Bonjour Marie-France.
1: Bonjour Stéphane et bonjour à tous les auditeurs.
0: Les marchés du soir, ça commence ce soir. On commence fort à Taillecourt. Est-ce que vous pouvez nous en dire plus sur ce lancement ?
1: Et oui, ce soir, donc, le coup d'envoi de nos marchés du soir de Pays de Montbéliard Agglomération. Donc, premier rendez-vous à Taillecourt à 17h jusqu'à 22h.
0: Sur la place du souvenir, on est vraiment sur un événement qui s'inscrit dans la durée, hein, j'ai l'impression.
1: Oui, ces marchés, ils ont 16 ans cette année. Et c'est un partenariat qui avait été organisé entre Pays de Montbéliard Agglomération et la Chambre d'agriculture du Doubs et du territoire pour mettre en avant effectivement donc nos agriculteurs, nos producteurs locaux.
0: Alors qu'est-ce qu'on va retrouver concrètement sur ces marchés, Marie-France ?
1: Alors on a en tout, on aura donc en tout 34 producteurs ou artisans et 7 partenaires. Donc ils ne seront pas présents donc les 34 et les 7 sur tous les soirs. Donc ils vont tourner. Hein. À chaque fois, c'est à peu près une vingtaine sur chaque soir.
0: On y trouve des produits fermiers, de l'artisanat, de la restauration sur place. C'est vraiment l'occasion de consommer autrement, oui, en direct avec les producteurs.
1: Hein. C'est ça, donc ces marchés, c'est l'objectif de ces marchés, hein, c'est le développement de la production locale de qualité, le développement des circuits courts et de commercialisation aussi. Et en plus des producteurs, des artisans, on y associe donc des partenaires.
0: Alors quels sont ces partenaires ?
1: Alors depuis plusieurs années, hein, donc comme c'est aussi un lieu d'échange, un lieu de vie et tout, c'est vrai qu'on associe un petit peu, on fait en sorte qu'il y ait un peu d'animation. Donc les partenaires pour cette année, donc nous aurons Vélocité, et j'en profite pour dire donc plusieurs fois dans la saison, donc où il y aura possibilité de se rendre en vélo au marché du soir. Et dès ce soir, donc je donne rendez-vous aux cyclistes à la capitainerie à 18h, donc avec Vélocité. Et il y aura un petit groupe qui ira jusqu'à Taillecourt. Donc voilà, donc en plus de Vélocité, on aura Massen National qui présentera donc un projet d'immersive Sun de station, lauréate en France pour une expérience de spectacle vivant. On aura le service environnement de PMA concernant donc le tri des déchets. Petite nouveauté cette année, donc FripVie, je pense que tout le monde connaît, hein, une structure de l'insertion. La mutuelle familiale, donc qui a été mise en place par Pays de Montbéliard Agglomération. La communauté professionnelle territoriale de santé du Grand Montbéliard. Mmh. Et la ruche qui dit oui de Vieux-Charmont.
0: Le premier marché du soir de Pays de Montbéliard Agglomération, c'est ce soir à Taillecourt, entre 17h et 22h. C'est sur la place du souvenir. Merci Marie-France Bottarlini Caputo. Je rappelle que vous êtes vice-présidente en charge du commerce, de l'agriculture et de la transition écologique à Pays de Montbéliard Agglomération. Bon marché ce soir.
1: Merci beaucoup Stéphane.
0: Écoutez très attentivement un autre monde, téléphone, ça sent le disque rayé. Je vous rappelle qu'il y a 10 000 euros à gagner avec Bellambra et ici Belfort Montbéliard.

0: Belfort Montbéliard téléphone à un autre monde. J'espère que vous avez bien noté les indices de ce disque rayé. Si ce n'est pas le cas, rendez-vous ce soir à 17h20 pour noter. 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Il est temps d'accueillir le docteur Kierzek. Docteur, bonjour. On s'intéresse aux fruits et à la meilleure façon de les manger pour notre santé, bien sûr.
1: Bonjour à toutes et à tous. Grand week-end en perspective et peut-être le temps et l'envie de manger quelques fruits en smoothie, en jus ou en fruits entiers. Alors, petite mise au point quand même, un jus de fruits, même 100% pur jus, c'est une boisson avec du sucre. Après, il y a sucre et surtout manière plus ou moins bonne pour la santé de prendre ces fruits-là. Il y a une récente étude intéressante qui a étudié plus de 400 personnes, 4 groupes. Ceux qui mangent peu de fruits, ceux qui boivent des jus, ceux qui boivent des smoothies et ceux qui mangent des fruits entiers. Ben, résultat, les buveurs de jus ont les taux les plus élevés de cholestérol et de diabète. Et puis, ils ont un indice de masse corporelle plus élevé que ceux qui mangent des fruits en entier. Et cerise sur le gâteau, ils ont aussi la moins bonne santé mentale, moins d'énergie, un sommeil de moins bonne qualité et plus de difficultés psychologiques. Alors pourquoi ? Ben, parce que quand on presse un fruit, on va éliminer ce qui est bon, c'est-à-dire les fibres. Et sans les fibres, le sucre, le fructose, va passer directement dans le sang et ça provoque des pics de glycémie. Donc c'est exactement ce qui se passe avec un soda. Un verre de jus d'orange, ben c'est l'équivalent de 2 ou 3 oranges d'un coup, sans mastication, sans fibres et sans une digestion qui est plus lente. Mmh. Donc c'est votre foie qui voit arriver non pas une orange, mais qui voit arriver 3 oranges et la quantité de sucre avec.
0: Enfin moi j'ai une question quand même docteur, est-ce que les smoothies c'est mieux ? Parce qu'on garde la pulpe, donc les fibres.
1: Les smoothies sont meilleurs que les jus, mais je parle des smoothies maison, pas des appellations commerciales. Le smoothie, ça signifie onctueux, lisse. En fait, ce sont des mélanges de fruits ou légumes d'ailleurs, frais, mixés ensemble au blender, dans lequel on peut rajouter un liquide, de l'eau de coco, du lait végétal, du lait par exemple, puis vous pouvez même ajouter un peu des graines. Et en mixant le fruit entier, on conserve les fibres, les vitamines, les minéraux. Il y a une étude qui a même montré que le mixage améliore la biodisponibilité de certains nutriments. Il y a plus de vitamines et il y a plus d'acide folique. Mais attention, je dis meilleur et pas parfait, parce que le problème du smoothie, c'est la quantité. Quand vous mangez une pomme, vous en mangez une. Quand vous buvez un smoothie, vous mettez facilement 2 pommes, 2 kiwis, 1 banane dans le blender. Bref, vous allez ingurgiter l'équivalent de 4 ou 5 fruits. Résultat, c'est moins rassasiant et ça passe plus vite dans le sang. Donc la règle d'or, c'est le fruit entier. C'est mieux que le smoothie, mais le smoothie est mieux que le jus. Et pour les smoothies, on va se limiter à 1 verre par jour, par exemple. Et à la recommandation de l'Organisation Mondiale de la Santé, c'est 400 grammes de fruits et légumes par jour. D'ailleurs, vous pouvez mélanger les fruits avec des légumes. Ça fait un petit jus vert, c'est pas mal. Allez, à vos paniers, bon appétit. Et d'ici là, portez-vous bien.
0: Merci beaucoup, docteur. Et bon et long week-end. On aura le plaisir de vous retrouver lundi. 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Et qui vous accompagne entre 9h et midi, entre... C'est ça, 9h midi,
2: 9h30,
0: absolument. Vous cartonnez,
2: gros Pierre Écrou. Payez double.
3: Tiens, ça, ce serait une loi sympa, ça. Payez double tous les jours.
0: Ça va, mon Pierrick ?
3: Ça va très bien. Si vous en aviez le pouvoir, quelle loi insolite mettriez-vous en place ? Voilà, on attend vos témoignages, évidemment. On va prendre le côté léger de la chose. On va éviter la politique et tout ça. On est là pour s'amuser, prendre du bon temps. 03 84 22 82 82. La page Facebook également, ici, Belfort Montbéliard. Bon week-end, cher ami.
0: Bon week-end.
3: Et bon match pour demain, surtout.
0: Merci.
3: Les infos dans moins de 2 minutes.
4: Se balader, prendre l'air.
3: C'est vrai, il y aura ça aussi. On va bien démarrer en musique dans un coin.
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3: Bonne journée, belle matinée avec ici Belfort-Montbéliard, il est 9h. À 9h, l'actualité, Thierry Compredon, bonjour.
10: Bonjour Pierrick, bonjour tout le monde.
3: Un procès douloureux hier au tribunal de Montbéliard.
10: Une femme de ménage a été condamnée à un an de prison avec sursis. Elle était jugée pour avoir détourné 27 000 euros des comptes de son employeur, une dame âgée de 87 ans. Elle était reconnue coupable d'abus d'état de faiblesse, mais à la barre, elle a tout nié en bloc, Nina Pavan.
11: Myriam B., la quarantaine, a travaillé pendant 4 ans chez cette dame âgée. Elle ne dit rien à ses enfants lorsqu'elle voit les premiers signes d'Alzheimer. Et puis petit à petit, elle isole la retraitée. « On était devenus très proches », s'est-elle défendue à la barre. Dans une explication assez lunaire, elle poursuit « Si elle a encaissé ses 27 000 euros en chèque, c'est parce qu'elle faisait un peu partie de la famille. C'était devenu comme une grand-mère pour moi et mes enfants. C'est pour ça qu'elle a voulu me donner de l'argent. » Un abus de faiblesse qui n'a fait aucun doute pour le parquet. Seul regret pour la fille de la victime, l'aide à domicile n'a pas été interdite d'exercer auprès de personnes vulnérables.
12: J'aurais aimé, oui, parce qu'elle est complètement dans le déni. Je crois qu'elle ne se rend pas bien compte de la gravité des faits. Et je la crois tout à fait capable de recommencer le même scénario ailleurs.
11: Heureusement pour les proches de cette retraitée, l'argent n'a pas été dépensé. Il a pu être saisi à temps par la justice. Cette somme doit désormais servir à financer le placement en EHPAD de la victime.
10: Mais compte rendu d'audience signé, Nina Pavan. 12 personnes soupçonnées d'avoir participé à une série de vols de camions dans le Doubs ont été arrêtées cette semaine. Les interpellations ont eu lieu dans le Doubs, la Côte d'Or et aussi en Haute-Saône. L'aboutissement d'une vaste enquête qui a démarré début mars. Lors des perquisitions du domicile des suspects, les gendarmes ont découvert plusieurs camions, des utilitaires, mais aussi des armes de chasse. La mise en garde de la mairie de Danjoutin près de Belfort. Depuis quelques jours, des jeunes font du porte-à-porte pour vendre du miel pour soi-disant financer un voyage scolaire. Mais attention, il s'agit d'une arnaque. Le collège Mozart de Danjoutin précise en effet qu'aucune vente n'est encadrée par l'établissement. Encore du monde sur les routes aujourd'hui, jour férié et week-end prolongé oblige. C'est orange dans le sens des départs en Ile-de-France, mais aussi en Auvergne-Rhône-Alpes.
3: Et Bison Futé voit jaune et bleu ce week-end sur la route de Châteauroux.
10: Demain samedi, le FCSM se déplace à Châteauroux dans l'avant-dernière journée de National et un match qui pourrait sceller la montée du club en Ligue 2. Pour cela, l'équation est toute simple. Il faut que Sochaux fasse un meilleur résultat que ses deux poursuivants au classement. Fleury qui joue sur le terrain d'Orléans et Rouen qui reçoit Versailles. Pour ce match décisif, Sochaux pourra une fois de plus compter sur le soutien de ses supporters. Plus de 800 d'entre eux sont attendus demain dans les tribunes du stade Gaston Petit de Châteauroux.
3: Et si Sochaux rêve de monter en foot, c'est le cas également des hockeyeurs belfortins.
10: À la patinoire de Belfort, le Grand Belfort Hockey Club qui évolue en 4e division accueille à partir d'aujourd'hui le quart de finale de trophée fédéral. 3 matchs au programme jusqu'à dimanche et en cas de succès, les belfortins accéderont à la 3e division, c'est-à-dire le niveau semi-professionnel avec des déplacements dans toute la France. Cette qualification pour ces quarts de finale, eh bien, c'est la suite logique d'une très bonne dynamique sportive et la preuve d'un club en bonne santé, Pauline Boudier.
13: Pour la première fois de leur histoire, les Lions de Belfort terminent leur saison régulière de 4e division à la première place de la zone nord-est. Une récompense pour leur capitaine Nicolas Auchem.
14: Je crois qu'il y a une petite alchimie cette année qui s'est créée avec des joueurs d'horizons différents, à la fois des jeunes et puis des joueurs plus anciens qui ont de l'expérience, qui ont vécu l'expérience aussi du haut niveau. Et donc cette alchimie, eh bien, elle a pris cette année. C'est réellement le point saillant qu'on peut retenir de ce qui nous amène dans cette phase finale.
13: Parmi ces joueurs d'expérience, Tariq Chipot, l'ailier, est revenu à son club formateur après un parcours professionnel qui l'a porté jusqu'en Ligue Magnus, la première division française. Alors même si les adversaires de ces 3 matchs de quart de finale sont des clients, Nicolas Auchem veut y croire.
14: Ah, on y croit évidemment. Je pense qu'il faut jouer ces finales sans aucun complexe. On s'est bien préparé, on a une belle équipe. Elle est très motivée. Moi je suis sans a priori pour attaquer ces 3 matchs en souhaitant évidemment qu'on revienne avec la victoire à chaque fois.
13: Sous les yeux de spectateurs qu'Emmanuel Estrangin, le président du club, espère nombreux.
15: Une grosse satisfaction d'avoir une alchimie qui se crée aussi au sein du club derrière l'équipe première. On attire plus de monde, à commencer par nos propres licenciés. On aspire à monter et à attirer vers le haut l'ensemble du club et la motivation des jeunes.
13: Car ce succès, c'est aussi celui de la bonne formation du club.
10: Reportage de Pauline Boudier. Une première pour une jeune marcheuse du MBA Montbéliard. Belfort Athlétisme à seulement 17 ans. Éléonore Brunet honore aujourd'hui en République tchèque sa toute première sélection avec l'équipe de France d'athlétisme dans l'épreuve des 10 km juniors. Elle espère réaliser les minima pour être alignée au championnat d'Europe de marche des moins de 18 ans qui se disputeront cet été en Italie. Et puis si vous passez devant le Lion de Belfort, vous pouvez voir que l'œuvre de Bartholdi a retrouvé tout son éclat. Les travaux de nettoyage sont terminés. Il reste encore à démonter entièrement les échafaudages et à évacuer le matériel stocké sous le site. L'ouverture de la terrasse du Lion est prévue le 21 mai. Encore un petit peu de patience donc.
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10: Et pour admirer le Lion, on va pouvoir bénéficier d'un beau soleil. Hein.
3: Oui, le ciel est encore un petit peu couvert en ce moment, mais se dégage progressivement. C'est une moyenne de 15 degrés attendue à la mi-journée sur tout le Nord-Franche-Comté. Des températures qui vont augmenter dans l'après-midi avec les éclaircies, effectivement. 18 à Fontaine et Beaucourt, 19 à Giromagny, Adel, Héricourt et Trévenans. Vous aurez 20 aujourd'hui au meilleur de la journée à Belfort et Montbéliard. Demain, on dépassera la barre des 20 degrés justement, avec encore un ciel bien clément mais dégradation dimanche avec du gris, de la pluie et 5-6 degrés de moins dans la Musette.
10: Bon, bah écoutez, on prend ce qu'on nous donne. Hein.
3: On profite déjà d'un bon début de week-end, un long week-end. Merci beaucoup, à tout à l'heure.
10: À tout à l'heure à 10h.
3: À 10h.
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3: Et c'est bienvenu chez vous les amis, soyez les bienvenus justement. Comme promis, voici Jean-Jacques Goldman, mais pas tout seul, avec Carole Fredericks et Michael Jones, avec ici Belfort-Montbéliard.

0: Coleman, Frédéric, c'est Jones avec ici Belfort Montbéliard juste après et c'est bienvenue chez vous à la une jusqu'à 10h pour vous. Ce matin c'est votre émission, vous le savez, on est là pour écouter vos témoignages, vos idées, vos anecdotes. Chaque jour un sujet, une question, un débat. Ce matin on parle de loi, mais de loi en matière légère, on va dire. On prend le sujet plutôt légèrement. Si vous en aviez le pouvoir, quelle loi insolite vous mettriez en place? Eh bien on vous attend pour témoigner au 03 84 22 82 82. Il y a également la page Facebook ici Belfort Montbéliard. Déjà quelques commentaires plutôt rigolos pour Cordélia. Ce sera un ministère pour la protection de nos amis les bêtes. Et puis pour Christine, un ministère de la bienveillance.
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0: Pour l'heure, le premier témoignage, je voudrais qu'on écoute Émilie. Bonjour Émilie.
3: Bonjour Pierrick, bonjour, ici Belfort-Montbéliard.
0: Émilie de Valentigney. Qu'est-ce que vous proposez, vous, comme nouvelle loi?
3: Alors moi, je pense que on est dans un système actuel qui nous force à subir ce que nous propose par défaut. Donc moi, je propose de rendre aux enfants leur dignité et aux parents leur liberté. Mmh. Il est temps que, donc du coup, la France rattrape son histoire. C'est pour cela qu'une prise en charge pour nos enfants handicapés afin d'avoir les suivis des spécialistes remboursés, parce que ça coûte cher, hein, et de pouvoir avoir des structures qui acceptent nos enfants. Parce que au jour d'aujourd'hui, on a très peu de choses mises en place. On doit se battre.
0: On est très en retard en France, hein.
3: Et on est très en retard. On a plus de 40 ans de retard. Et je trouve ça très dommageable en 2026. Et je dirais qu'un pays qui ne prend pas soin de ses enfants les plus vulnérables est un pays qui oublie sa propre humanité. Mmh. Donc c'est vrai qu'aujourd'hui, nous sommes des familles, il y a des enfants, et on ne demande pas l'aumône, on aimerait avoir l'exigence d'avoir le respect de nos droits fondamentaux.
0: Voilà. Vous êtes vous-même concernée, Émilie?
3: Oui. Je suis même présidente de l'association contre vents et marées, le combat de Gabriel, pour ces enfants-là avec des troubles neurodéveloppementaux. Mmh. Et au jour d'aujourd'hui, on impose un peu une omerta derrière tout ça. Il y a des choses qui se passent, mais je pense qu'il faudrait quand même se réveiller.
0: Bah, restez avec nous justement, parce qu'après 10h, hein, tout à l'heure dans les conseils pratiques, nous serons avec une ergothérapeute et on va parler des troubles du neurodéveloppement. Donc ça devrait vous intéresser. Voilà, ce sera dans moins d'une heure. Merci beaucoup d'avoir témoigné ce matin. Juste avant de vous quitter, un dernier mot. Vous savez, est-ce que vous avez une idée du nombre de lois en vigueur en France aujourd'hui?
3: Petite
0: colle.
3: 10 000,
0: un tout petit peu plus de 10 000, effectivement. Bien vu, 10 060 en 2025, le nombre de lois et de circulaires en vigueur en France. Énorme hein, comme chiffre.
3: D'accord.
0: Voilà, Émilie. Je vous souhaite une très très bonne journée. Merci de nous avoir passé
3: Merci, Pierrick.
0: Coup de fil. Profitez bien de ce long
3: Merci
0: week-end.
3: Beaucoup.
0: Et vous continuez.
3: Vous aussi.
0: Merci beaucoup. Vous continuez de nous appeler, évidemment. 03 84 22 82 82. On parle de loi ce matin. Quelle loi insolite, imaginaire, aimeriez-vous mettre en place si vous aviez le pouvoir, si vous étiez, pourquoi pas, président ou présidente de la République? On vous attend dès maintenant. C'est votre radio, bien sûr, ici, Belfort Montbéliard. Et les épines du cœur, ça c'est le tout nouveau Vanessa Paradis.

0: Vanessa Paradis, les épines du cœur, c'est le nouveau avec ici Belfort-Montbéliard. Un petit peu plus de 9h15, c'est bienvenue chez vous évidemment. À la une, jusqu'à 10h, si vous étiez président ou présidente d'un jour, quelle loi insolite voteriez-vous? Eh bien, appelez-nous pour témoigner dès maintenant, comme l'a fait Milly il y a quelques instants, 03 84 22 82 82. Vous pouvez également passer par notre page Facebook, c'est ce qu'a fait Natacha, qui elle voterait bien jour férié pour son anniversaire, mais visiblement c'est déjà le cas. Pour Cédric, ce serait une loi 50-50, 50-50, alors là, j'en sais pas plus pour le moment. Et puis on a plein de jolis commentaires comme ça, comme celui de Ségolène également, pour que les chats, chiens et autres animaux soit autorisé partout. On vous attend dès maintenant. 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
1: Et voilà, un peu de légèreté pour ce vendredi matin, pour ce début de jour férié, de long week-end du 8 mai. 03 84 22 82 82, c'est ici Belfort Montbéliard et c'est Stevie Wonder qui arrive avec Part-Time Lover.
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0: Et le soleil est en train d'arriver avec Weezer, Alan in the Sun et avec ici Belfort-Montbéliard. Et dans Bienvenue chez vous, on parle de loi ce matin, de loi insolite. Si vous en aviez le pouvoir, quelle loi voteriez-vous? C'est vrai qu'il y a des lois un petit peu bizarres un peu partout, hein, tout près de chez nous par exemple en Suisse. Il est interdit de tirer la chasse d'eau après 22h et de faire sécher du linge dehors le dimanche. Si vous envisagez de partir en Italie, sachez qu'à Capri, il est interdit de porter des chaussures brillantes. Viganò, tout près de Milan, interdiction de s'asseoir à l'ombre d'un monument. Et puis à Heraclea, vous n'avez absolument pas le droit de construire des châteaux de sable. Autre interdiction étonnante, c'est en Allemagne. Interdiction de vous arrêter sur une autoroute et vous n'avez pas le droit non plus de tomber en panne d'essence. Et puis nos amis anglais ne font rien comme les autres, évidemment. En Angleterre, il est interdit de mourir dans le Parlement. Si vous devez envoyer une lettre ou une carte postale depuis l'Angleterre, il faut coller impérativement le timbre à l'endroit s'il représente un membre de la famille royale. Et en Écosse, si une envie pressante vous prend, vous n'avez plus qu'à frapper à la porte d'une maison. Les habitants devront vous laisser l'accès aux toilettes car c'est la loi écossaise.
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0: Allez, on reste ensemble, on parle de foot, c'est l'un des événements du week-end évidemment. Une victoire et Sochaux sera en Ligue 2. Encore deux matchs pour le FCSM, deux matchs pour retrouver la Ligue 2, peut-être le titre de champion également. Rendez-vous donc à Châteauroux demain à 19h30 pour le tout dernier match à l'extérieur de la saison. Les hommes de Vincent Rion ont besoin d'un succès, d'une victoire pour être officiellement promus. Match à suivre en direct dès 19h15 bien sûr avec Hervé Blanchard pour l'avant-match. Et puis le coup d'envoi demain à partir de 19h30. C'est une belle soirée spéciale qu'on vous réserve demain sur votre radio, ici Belfort-Montbéliard.
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0: Et bienvenue chez vous à la une, vous continuez de nous appeler bien sûr 03 84 22 82 82. On parle de loi insolite ce matin. Après le joueur de blues, Michel Jonas.

Yannick Noah, la voix des sages, avec ici Belfort Montbéliard. La suite de ce Bienvenue chez vous du vendredi matin. À la une, on parle de lois insolites aujourd'hui, de lois insolites. Il y en a un petit peu partout en France. Hein. Il y en a deux un petit peu bizarres hein, chez nous d'ailleurs, qui ne sont toujours pas abrogées. Celle qui interdit à une femme et un homme de s'embrasser sur le quai d'une gare. Un peu stupide, c'est vrai. Et puis celle également qui remonte à bien longtemps interdisant d'appeler son cochon Napoléon. En Grèce, il est en théorie interdit de jouer aux jeux vidéo depuis 2002. Et puis on traverse l'Atlantique parce qu'évidemment aux États-Unis, on a des lois également très insolites. En Alabama, il est interdit de conduire une voiture les yeux bandés. Bah oui, sans doute un petit peu. Question de sécurité. En Floride, il est interdit à une femme célibataire de sauter en parachute un dimanche. Et si vous volez un savon en Arizona, vous devrez en punition vous laver jusqu'à ce que le savon soit épuisé. Et puis on va terminer par la loi peut-être la plus originale, la plus insolite dans le monde. C'est à Hong Kong. Très bizarre cette loi. Elle permet à une femme qui découvre que son mari est infidèle de le tuer à la seule force de ses mains et de tuer sa maîtresse de la façon dont elle le souhaite. Voilà, ça c'est du côté d'Hong Kong, c'est un peu étonnant tout ça. Merci en tout cas d'avoir participé à cette émission, d'avoir témoigné ce matin par téléphone au 03 84 22 82 82 et sur la page Facebook ici, Belfort Montbéliard. Des ricochets pour la suite en musique, voici Paris Africa.

0: Frédéric Cochet, Paris Africa, avec ici Belfort Montbéliard, 10h20. Dans un court instant, on revient sur ce bel événement qui vient de débuter, qui se déroule jusqu'à la fin du week-end. C'est Belle Florissimo. À tout de suite.
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0: Et hier à cette heure-ci, nous étions en direct de la place Corbis pour l'ouverture de Belle Florissimo, nouvelle édition qui va battre son plein jusqu'à dimanche en fin de journée. 1200 mètres carrés de fleurs sont à la vente. 53 exposants sont sur place, fleuristes, horticulteurs, viticulteurs, artisans d'art, producteurs également de produits gastronomiques. Il y a donc ce marché aux fleurs, vous allez retrouver une grande sélection de plantes fleuries, aromatiques et vivaces, ainsi que des compositions florales et des plants légumiers. Il y a tout pour le jardin, pour le potager, pour la décoration également. Un marché viticole, gastronomique artisanale aussi à découvrir tout au long de ce week-end. Et puis Belfort en fleurs, il y a plein de massifs qui ont poussé comme ça par magie depuis quelques jours dans tout le centre-ville. Et notez que demain et dimanche, le rempotage sera gratuit. Si vous achetez vos fleurs à Belle Florissimo, eh bien l'association des jardins ouvriers vous assurera gracieusement le rempotage de vos bacs et jardinage. C'est ouvert depuis 9h tout à l'heure jusqu'à 19h aujourd'hui, mêmes horaires demain, 9h-19h. Et puis pour dimanche, ce sera entre 9h et 18h. Belle Florissimo, un très bel événement pour ce long week-end du 8 mai. Et c'est avec votre radio, ici Belfort Montbéliard. Les conseils du veto, le docteur Pierre Fabin dans quelques petits instants, qui va nous expliquer comment accompagner un petit miracle de la nature. Ce sera juste après Pink et Claude François. On y va, je vais à Rio.

0: avec ici Belfort Montbéliard, un petit peu plus de 10 minutes avant 10h, le moment de retrouver notre vétérinaire, le docteur Pierre Fabin. Alors votre chatte attend peut-être des petits, le grand jour approche, c'est un moment magique mais souvent angoissant pour beaucoup de propriétaires. Faut-il intervenir ou couper le cordon soi-même? Eh bien docteur, expliquez-nous comment accompagner justement ce petit miracle de la nature.
1: Rappelez-vous tout simplement que la nature est bien faite et que votre chatte a un instinct maternel redoutable. Le meilleur moyen de l'aider, c'est de lui faire confiance et de la laisser tranquille. Dans les jours qui vont précéder, elle va chercher à faire son nid dans un endroit sombre, chaud et calme. Très souvent, votre armoire sur vos pulls propres. Aménagez-lui simplement une caisse en carton avec des alaises, à l'abri des regards, sans la forcer. Le signe annonciateur qui ne trompe pas, dans les 12 à 24 heures qui précèdent, elle s'agite, elle miaule différemment, gratte sa caisse et sa température chute d'environ 1 degré.
0: Et concrètement, comment se déroule l'accouchement et surtout à quel moment doit-on s'inquiéter et appeler les urgences?
1: Alors la mise bas complète peut durer de 2 à 24 heures, parfois même plus. Et c'est là qu'il faut rassurer tout le monde, il peut y avoir des pauses de plusieurs heures entre deux naissances. C'est tout à fait normal. Si la chatte ne pousse pas, qu'elle se repose et qu'elle va bien, on ne s'inquiète absolument pas. Détail important, qu'un chaton sorte par la tête ou par les pattes arrière, c'est habituel. Il sort dans une petite poche de liquide amniotique, la mère va la déchirer avec ses dents, couper le cordon et lécher vigoureusement le chaton pour le faire respirer. Surtout ne le faites pas à sa place, sauf si elle ne s'en occupe pas au bout de plusieurs dizaines de secondes. Vous ne devez appeler le vétérinaire que dans 3 cas précis. Si elle pousse intensément dans le vide depuis plus de 30 minutes sans qu'aucun chaton ne sorte, si un petit est coincé depuis plusieurs minutes ou si elle perd du sang rouge vif en grande quantité.
0: Une fois que la petite famille est réunie, y a-t-il des précautions particulières à prendre dans les heures qui suivent la naissance ?
1: Alors en théorie, il devrait y avoir un placenta expulsé par chaton, mais en pratique, on ne les voit souvent pas sortir car la mère les mange immédiatement. Du coup, surveillez simplement l'état général de la mère dans les jours qui suivent pour s'assurer qu'il n'y a pas d'infection. Ensuite, vérifiez que chaque chaton trouve le chemin des mamelles pour boire le colostrum. Et la règle absolue pour toute la famille, on touche le moins possible les chatons dans les premiers jours.
0: Le docteur Pierre Fabin, merci beaucoup docteur, passez un très très bon week-end. On vous retrouvera bien sûr la semaine prochaine, on retrouvera Thierry Comprenant dans moins de 10 minutes, 10 heures, pour un tour complet de l'actualité locale et nationale. Le temps d'écouter Bernard Lavillier, entre autres, et puis les conseils pratiques tout à l'heure entre 10h et 10h30. On parle ce matin des troubles du neurodéveloppement avec une orthopédagogue qui sera notre invitée en studio. À tout de suite.
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0: Charles Eddy Wold, I Lie to You. Restez avec nous, c'est Bienvenue chez vous. La suite, la deuxième partie, les conseils pratiques dans quelques minutes.
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0: Avec un nouveau coup d'œil sur la météo dans moins de 2 minutes après les infos. Il est 10h. 10h, il est en place. Thierry Comprenon pour l'actualité.
2: En ce 8 mai, la France commémore la fin de la Seconde Guerre mondiale avec ses traditionnels hommages de nos villes, de nos villages. À Paris, la cérémonie débute à 11h tout à l'heure sous l'Arc de Triomphe. Elle sera présidée par Emmanuel Macron. Le beau coup de filet des gendarmes du Doubs, 12 personnes soupçonnées d'avoir participé à une série de vols de camions ont été interpellées cette semaine. Elles ont été arrêtées dans le Doubs, en Côte d'Or, mais aussi en Haute-Saône. L'aboutissement d'une vaste enquête débutée au mois de mars lors des perquisitions au domicile des suspects. Les gendarmes ont découvert plusieurs camions, des utilitaires, mais aussi des armes de chasse. La réponse du gouvernement à la flambée des prix du carburant en raison de la guerre au Moyen-Orient, c'est le télétravail. Les agents publics sont en effet encouragés à travailler de chez eux et limiter ainsi leurs déplacements professionnels pour réduire les coûts. Veillée d'armes pour les joueurs et les supporters du FC Sochaux-Montbéliard demain samedi. Le FCSM se déplace à Châteauroux, avant-dernière journée de National et un match qui pourrait sceller la montée du club en Ligue 2. Pour cela, l'équation est simple, il faut que Sochaux fasse un meilleur résultat que ses deux poursuivants au classement. Fleury, qui joue sur le terrain d'Orléans, et Rouen, qui reçoit Versailles. Pour ce match décisif, Sochaux pourra une fois de plus compter sur le soutien de ses supporters. Plus de 800 d'entre eux sont attendus demain dans les tribunes du stade Gaston Petit de Châteauroux. La fin du rêve pour Strasbourg, éliminé en demi-finale de Ligue Europa, conférence de football sur une défaite 1-0 hier soir à domicile contre les Espagnols du Rayo Vallecano. Les Alsaciens ne joueront donc pas la première finale européenne de leur histoire. Et puis les marchés du soir organisés par Pays de Montbéliard Agglomération font leur grand retour. Ça commence ce soir à Taillecourt de 17h à 22h, place du Souvenir. L'occasion de découvrir et de déguster des produits locaux. Et si vous avez envie d'aller à ce marché nocturne à vélo, sachez que Vélocité Pays de Montbéliard vous propose un départ groupé depuis la capitainerie de Montbéliard à 18h.
3: On parlait de marché du soir. Il y a le marché noir également. On revient rapidement sur le foot. Vous avez vu les prix des billets à la revente pour la finale.
2: C'est incroyable.
3: Jusqu'à 6 000 €. Hein. Mm-hmm. 6 000 euros pour PSG Arsenal le 30 mai à Budapest.
2: Ouais, c'est vrai.
3: On aura le temps de faire des pronostics.
2: Oui, alors c'est vrai qu'en même temps, ça vaut le coup quand on a les moyens. Mais bon, 6 000 euros, il ne faut pas abuser. Quand même.
3: Ah oui, il faut rajouter l'hôtel et puis le vol, évidemment. Allez, bonne journée, bon week-end. Prochaines infos à 11h.
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3: Regardez derrière vous, là, ça y est, ça se découvre. Hein.
2: Ah oui, c'est vrai.
3: Oui, c'est vrai. Vous êtes là depuis tôt ce matin, donc vous n'avez pas eu l'habitude de voir la lumière du jour. Bon, ça va se dégager progressivement, une moyenne de 15 degrés à la mi-journée. Il faisait frais ce matin, c'est vrai. Des températures qui vont augmenter dans l'après-midi. On attend 18 à Fontaine, à Rougemont-le-Château, à Beaucourt, 19 à Giromagny, Delle, Léricourt et Trévenans. Attendez-vous à 20 degrés à Belfort et Montbéliard. Demain, samedi, on dépassera ces 20 degrés, justement, avec encore un ciel bien clément, mais dégradation attendue dimanche, du gris, de la pluie. Et 5-6 degrés de moins dimanche au meilleur de la journée. Voilà mon cher Thierry.
2: Belle journée, bon week-end.
3: Bon week-end.
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3: Week-end en Franche-Comté ou week-end à Rome, à votre bon cœur, monsieur, dame. Voici Étienne Dao avec Ici Belfort-Montbéliard.

0: Étienne Dao, week-end à Rome, avec ici Belfort Montbéliard, la notée. On souhaite au FC Sochaux Montbéliard, qui sera donc en déplacement demain soir à Châteauroux pour l'avant-dernière journée de National, ce qu'on appellera la Ligue 3 l'année prochaine. Une victoire et la montée sera donc assurée. Et il y a tout juste deux semaines, l'un d'entre vous a gagné sa soirée au Stade Bonal en mode VIP. C'est Patrick qui témoignera. Il a assisté à la rencontre entre Sochaux et Bourg-en-Bresse. C'était il y a tout juste 15 jours. On le retrouvera tout à l'heure, un petit peu avant 11h. Et vous profitez peut-être également de ce jour férié pour traîner un petit peu. Vous êtes peut-être encore à l'heure du petit-déj. Alors, est-ce qu'une bonne brioche, c'est une brioche sur laquelle on n'a rien besoin d'ajouter, ni beurre, ni confiture, vrai ou faux? Réponse avec Stéphanie Drieux, un petit peu après 10h30.
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0: Mais pour l'heure, un sujet sérieux, les troubles du neurodéveloppement dans nos conseils pratiques ce matin. Bonjour Aurélie Anderlin.
3: Bonjour.
0: Orthopédagogue, professeur dans l'éducation nationale, deux casquettes donc.
3: C'est ça.
0: Pour vous, vous accompagnez les enfants, les adolescents, les adultes qui présentent des difficultés d'apprentissage, d'attention, d'organisation, des troubles donc du neurodéveloppement. Quels sont ces différents troubles? On va prendre le temps de les détailler.
3: Oui. Alors dans les troubles du neurodéveloppement, on entend le TDAH, donc le trouble déficit d'attention avec ou sans hyperactivité. On peut aussi trouver le TSA, donc là c'est le trouble du spectre de l'autisme, donc tout ce qui est autistique. Et puis tous les troubles 10 bien connus, donc la dyslexie, dysorthographie, dyscalculie.
0: Est-ce qu'on connaît les causes de ces différents troubles?
3: Alors ces différents troubles sont principalement neurodéveloppementaux et en grande partie génétiques.
0: C'est dans l'ADN.
3: Exactement.
0: D'accord. Votre travail consiste à analyser le fonctionnement cognitif exécutif afin de proposer des stratégies concrètes.
3: Oui.
0: Des apprentissages.
3: Tout à fait. En fait, mon travail, c'est vraiment d'aller analyser comment l'enfant fonctionne dans les apprentissages. Donc, on a plusieurs petits tests, plusieurs jeux à faire passer à l'enfant ou à l'adulte.
0: Parce comme quoi, par exemple.
3: Je travaille aussi avec les adultes. Des petits tests sur l'attention, sur la mémoire, sur comment il va gérer son stress, comment il va gérer les fonctions exécutives en général. Donc, comment il entre dans les apprentissages.
0: Oui. Ça permet de développer l'autonomie également.
3: Exactement. Le but, c'est de faire comprendre à l'enfant comment il fonctionne, le faire comprendre également à son entourage, donc les parents, les professeurs, et surtout le rendre au fur et à mesure autonome.
0: Vous adressez aussi bien aux enfants qu'aux parents qu'aux enseignants.
3: Exactement. On travaille sur les trois pôles.
0: Avec votre double casquette. On rappelle que vous travaillez à la maison de santé?
3: Oui, à la maison de santé à Giromagny.
0: À Giromagny, avec Jardin de Potentiel.
3: Ça, c'est mon entreprise,
0: votre
3: tout cas ma structure.
0: Votre structure à vous, votre propre structure. On va y revenir dans un coin sens, que vous avez également publié un livre il y a tout juste un an. J'aimerais qu'on en parle un petit peu plus en détail.
3: Avec plaisir.
0: Si vous êtes d'accord, on se retrouve juste après le nouveau Miley Cyrus. Tiens, c'est bien, c'est un nouveau Miley Cyrus. Voici Dream Has One, avec ici Belfort Montbéliard.

0: Dream As One, le nouveau Miley Cyrus, avec ici Belfort Montbéliard. Les conseils pratiques dans Bienvenue chez vous, on parle des troubles du neurodéveloppement avec vous Aurélie Anderlin, orthopédagogue, autrice également d'un ouvrage sorti il y a tout juste un an en classe avec les enfants neuroatypiques, sorti chez Debock, c'est ça?
1: Oui.
0: L'éditeur vous a contacté directement, c'est flatteur quand même.
1: C'est ça,
0: ça.
1: J'ai été contactée l'année dernière par Amaury Deran, donc qui est éditeur chez Debock. Et j'ai été contactée sur les réseaux sociaux en fait. Et il m'a demandé si un sujet sur les troubles du neurodéveloppement m'intéressait. Donc pour moi c'était une grande première, écrire un livre c'est vraiment pas dans mes projets, mais j'y ai beaucoup réfléchi.
0: C'est enrichissant.
1: C'était vraiment un travail passionnant. Ouais. Et je l'ai coécrit avec une amie à moi parce que je me sentais pas d'écrire toute seule. C'était un sujet assez complexe quand même. Et ça s'est très très bien passé. On a travaillé en collaboration toutes les deux pendant toute une année. Et c'était vraiment très chouette.
0: Ça
1: super
0: bien vendu.
1: Expérience.
0: Ça s'est bien vendu.
1: A priori, ça s'est pas mal vendu les ventes ont commencé en mai. On a reçu en fait les premiers résultats là sur 2025, et on est pas loin d'une réédition, donc on est très contente.
0: C'est plutôt bon signe.
1: Voilà,
0: bon, on le retrouve évidemment dans toutes les bonnes librairies, sur internet également, en vente en ligne, en classe avec les enfants neuroatypiques. Vous êtes donc également professeur dans l'éducation nationale qui demande aux enseignants justement de prendre en compte aujourd'hui les particularités des enfants à besoins spécifiques. Est-ce qu'on a avancé de ce côté-là?
1: On avance vraiment à grands pas. C'était encore compliqué il y a une dizaine d'années. Et ça commence vraiment à se démocratiser, c'est-à-dire qu'on les repère beaucoup plus facilement maintenant. Et puis on met en place des choses très appropriées, enfin vraiment appropriées à leurs problématiques, notamment des petites aides à l'école et des adaptations qui permettent aux enfants porteurs de ces troubles de passer au travers les apprentissages comme les enfants.
0: Quelles sont ces méthodes concrètement?
1: Alors les méthodes. Dans l'éducation nationale, on essaye en général de fractionner les tâches pour rendre les apprentissages plus accessibles. Et puis, on leur propose du temps supplémentaire, on leur propose de pouvoir relire les consignes. On met en place toutes sortes d'adaptations qui sont mentionnées dans un PAP. En général, c'est un plan d'aide personnalisé qui permet aux enfants de suivre les apprentissages comme la plupart des enfants en classe.
0: Est-ce que c'est facile de distinguer difficultés scolaires et troubles durables?
1: Alors, les difficultés.
0: Sont deux choses différentes.
1: Tout à fait. Oui. Les difficultés scolaires, ce sont des difficultés qui peuvent se résoudre avec un petit peu plus de travail, un peu d'aide d'un professeur particulier, par exemple. On fait plus d'exercices, on stabilise un peu les connaissances et normalement, ces difficultés s'estompent avec le temps. Alors qu'un trouble du neurodéveloppement, on est vraiment dans la durabilité. Et l'enfant naît avec ce trouble et le gardera toute sa vie. Donc là, on a vraiment besoin d'adaptations supplémentaires et surtout d'un suivi médical souvent.
0: D'accompagnement. Dernière question, comment on distingue les notions comme manque de motivation, difficulté de concentration, problème de comportement?
1: En général, les parents ou les professeurs ont souvent tendance à penser qu'un enfant qui manque de motivation est paresseux ou ne veut pas se mettre au travail, etc., etc. Alors qu'en fait, au fur et à mesure, quand on commence un peu à observer son fonctionnement, on se rend compte que c'est pas du tout un manque de motivation ou de la paresse, mais c'est vraiment lié à un trouble qu'il faut prendre en charge le plus précocement possible pour pouvoir mettre en place des adaptations et l'aider le plus vite possible.
0: Et ça, c'est un sacré boulot, un sacré travail.
1: Oui.
0: Reste avec nous.
1: Tout à fait.
0: On se retrouve dans un tout petit instant, juste après Super Trompe. À tout de suite.
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0: Super Tramp, It's Raining Again, avec ici Belfort Montbéliard. Et dans les conseils pratiques, nous sommes toujours avec Aurélie Anderlin, orthopédagogue, qui a donc publié ce livre, coécrit avec Sylvie Bénichou, ce livre paru il y a tout juste un an, en classe avec les enfants neuro-atypiques. On résume un petit peu le propos de ce livre, rapidement.
1: Oui. Alors ce livre, en fait, il traite des différents troubles du neurodéveloppement, comme on l'a dit en début d'émission. On va vraiment aller détailler chaque trouble, mais pour que ce soit compréhensible du point de vue des parents et des enseignants.
0: Oui, donc, c'est ça.
1: On va vraiment essayer d'expliquer quels sont les retentissements de ces troubles à la maison et en classe pour pouvoir donner des pistes aux parents et aux enseignants pour aider leur enfant.
0: Concrètement, comment identifier les signaux d'alerte, l'importance du repérage, du dépistage précoce.
1: Exactement.
0: Le plus précoce possible. Proposer des leviers d'aide concrets donc pour les parents et les enseignants. Et puis évoquer également le vécu des élèves.
1: Oui. Oui, oui.
0: Ça, c'est primordial.
1: Tout à fait. On essaie d'expliquer, en fait, quel est le ressenti des enfants présentant ces différents troubles pour pouvoir les aider et leur apporter des solutions, et vraiment des solutions aux familles, mais aussi aux professeurs.
0: Vous êtes donc professeur dans l'éducation nationale, mais également ergothérapeute. Votre cabinet se trouve à la maison
1: orthopédagogue.
0: Orthopédagogue. Qu'est-ce que j'ai dit?
1: Ergothérapeute.
0: Oui, c'est pas orthopédagogue. Grave. Votre cabinet se trouve à la maison de santé de Giromagny.
1: Oui.
0: Vous y accompagnez donc les enfants, les parents, les adultes. Comment se déroulent les différentes séances?
1: Alors une séance, elle est très codifiée en fait. Il existe différents jeux et différents tests qu'on met en place durant les quatre premières séances. On va dire que les quatre premières séances, ce sont des séances d'observation qui permettent de comprendre le fonctionnement de l'enfant ou de l'adulte. Et ensuite, sur les séances suivantes, on rentre vraiment plus sur de l'accompagnement et de la prise en charge qui va permettre à l'enfant ou l'adulte de mieux comprendre.

0: Parfait. Merci beaucoup Aurélie Anderlin, orthopédagogue.
1: Oui.
0: Voilà, on a la bonne formule. Merci beaucoup en tout cas d'être passé par nos studios ce matin en ce jour férié. Vous allez profiter de ce long week-end.
1: Avec du soleil.
0: Avec du soleil, absolument. Ouais. C'est ce qu'on vous souhaite. À très bientôt.
1: Merci beaucoup.
0: La suite, c'est en musique. C'est avec Nicolas Perrac. Et puis on parle d'une belle balade de printemps qui aura lieu dimanche, tout près de Belfort, dans 5 minutes.

0: Nicolas Perrac avec ici Belfort-Montbéliard. Les bons conseils de Stéphanie Drieux. Ce sera dans quelques petits instants. Une bonne brioche, c'est une brioche sur laquelle on n'a rien besoin d'ajouter, ni beurre ni confiture. Ben moi, il y a forcément les deux. Mais vous, est-ce que c'est le cas ou pas? Vrai ou faux? Réponse dans quelques petites minutes. Et puis, il a assisté à une belle soirée en mode VIP au Stade Bonal il y a 15 jours. C'est Patrick qui va témoigner dans quelques minutes. Il avait gagné ses invitations pour cette soirée en mode VIP pour la rencontre Sochaux-Bourg-en-Bresse. Il va nous raconter tout cela un petit peu avant 11h Sochaux, qui joue peut-être sa montée en Ligue 2 demain soir sur la pelouse de Châteauroux à partir de 19h30.
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0: Bon, vous le savez, il y a Belfloressimo en ce moment, mais également dimanche, une belle journée avec l'association Belfort Auto Rétro qui organise sa traditionnelle balade de printemps. Le programme des réjouissances est toujours le même chaque année. Les équipages en voiture ancienne savent maintenant ce qui les attend. Rendez-vous donc pris dans le charmant village de Vautiermont où les participants exposeront leurs belles autos devant la salle communale La Charberette à partir de 8h30. À partir de 9h30, ce sera le grand départ pour l'inconnu. Et puis compte à rebours enclenché également pour le festival Rolling Stone. Rendez-vous musical populaire, convivial, familial, bon enfant à Grès en Haute-Saône, généralement sous la halle Sauzet, une édition 2026 qui va se dérouler dans quelques jours à partir de jeudi, le jeudi de l'Ascension, du 14 au 16 mai, 3 jours.

0: de concerts qui mêlent pop, rock, électro, musique urbaine avec une très belle affiche hein, cette année. M. Pokora, Marine, Stéphane Echer, FR, Eiffel, Aldebert, Ricard et plus d'une vingtaine d'autres artistes répartis sur plusieurs scènes et soirées Rolling Stone. Ce sera du 14 au 16 mai avec ici Belfort-Montbéliard.
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0: On repart en musique sans plus tarder avec la très belle voix d'Isabelle Boulay.

0: Isabelle Boulet, parle-moi avec ici Belfort Montbéliard. Et dans Bienvenue chez vous, c'est le moment de retrouver Stéphanie Drieux. Bonjour, bonjour.
1: Bonjour Pierrick.
0: On parle de brioche ce matin, alors pas le ventre, hein, mais la vraie brioche. Est-ce qu'une bonne brioche, c'est laquelle sur laquelle on n'a rien besoin d'ajouter ni beurre ni confiture? Est-ce que c'est vrai? Est-ce que c'est faux?
1: C'est faux. Moi, pour moi, une bonne brioche, c'est une brioche comme on l'aime. Alors, si elle est toute seule, parce que voilà, peut-être qu'elle contient déjà du beurre. Bon, en général, oui. Hein, sinon, c'est peut-être pas forcément une bonne brioche. Mais voilà, c'est ok. Si on la préfère avec du beurre dessus, avec de la confiture dessus, eh ben c'est ok aussi. Vraiment, c'est important que on l'apprécie. On mange pas une brioche, j'allais dire uniquement pour les nutriments qu'elle contient. On mange une brioche pas parce qu'on a envie de se faire plaisir. Alors, est-ce qu'elle a vraiment besoin d'être allégée ou est-ce que oh non, moi je voilà, c'est vrai que dans plein de recettes santé ou autres, bah voilà, on va peut-être retirer des choses. Alors si du coup notre aliment, notre plat, notre recette, elle reste vraiment savoureuse, plaisante, et peut-être même qu'elle nous convient mieux parce que c'est plus facile à digérer ou voilà. Ok, mais vraiment, faut surtout penser que notre alimentation, ok, c'est pour notre corps et c'est pour notre plaisir. Notre réservoir plaisir, il a besoin d'être rempli. Donc, si on mange quelque chose qui nous est à moitié bof, bah, de toute façon, à un moment, on va aller le rechercher. Alors, peut-être qu'on mangera la brioche sans rien dessus et puis qu'on va remanger un deuxième morceau de brioche dans ce même repas-là ou un autre moment. Donc, finalement, on va pas forcément s'y retrouver, justement. Donc, oui, on la mange comme on aime. Et on la déguste et on la savoure. Ça, c'est super important pour que justement notre réservoir il soit rempli avec les justes quantités.
0: Alors, je peux vous assurer quand même que quand je mange une brioche perdue avec un peu de glace, de la chantilly, le plaisir est là, Stéphanie. Mais ça fait un petit peu culpabiliser quand même.
1: Eh ben oui, eh ben c'est bien ça le problème, c'est la culpabilité. Parce que finalement, la brioche, qu'elle soit toute seule, qu'elle soit avec la glace, le beurre, la confiture, mais effectivement, elle est là pour nous faire plaisir. Mais le truc, c'est que voilà, notre mental derrière, il nous dit « Ah ouais, mais non, ça fait quand même beaucoup. Ah mais quand même, c'est peut-être un peu trop gras, ou c'est peut-être un peu trop sucré, ou enfin tout un tas de bazar comme ça, il y a toutes ces injonctions qui sont là. » Alors. Parfois, les injonctions, c'est oui, le but, c'est la santé, c'est vraiment d'informer la plupart des gens. Évidemment, c'est intéressant pour ça. Mais voilà, on entend ça de parler la santé publique sur les réseaux sociaux, par aussi les professionnels. Et finalement, on est un petit peu coincé dans tout ça. Voilà, il y a de la peur, il y a de la culpabilité si on n'est pas tout à fait dans les clous. Moi, j'ai envie de dire stop à tout ça, stop. Oui, on a besoin de ces informations, mais prenez-les comme des informations et pas comme des injonctions. On commence par souffler. Souffler, ça va permettre au système nerveux de se relâcher, de prendre un peu de recul sur tout ce qu'on entend. Et du coup aussi, si on est un peu plus détendu, on va pouvoir travailler sur sa confiance, sur l'estime de soi. Vous allez me dire, c'est quoi le rapport avec la brioche ? Eh bien, si j'ai confiance en moi, si je sais bien repérer mes repères, si j'ai suffisamment d'estime de moi pour me dire « je vais m'occuper de moi », eh bien, en fait, on va suivre ces repères-là, on va faire confiance à ça. Et là, tout se fait de manière naturelle, ajustée, brioche ou pas, avec quelque chose dessus ou pas. Alors, à votre écoute.
0: Merci beaucoup, Stéphanie. Passez un très, très bon week-end. 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La suite, Alex Warren avec Ordinary.
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0: Alex Warren avec Ordinary.
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0: Et le FCSM est en déplacement ce samedi soir sur la pelouse de Châteauroux pour l'avant-dernière journée de National. Une victoire et la montée en Ligue 2 sera quasiment actée. Mais il y a 15 jours à Bonal, il y avait la rencontre contre Bourg-en-Bresse et il y était Patrick. Bonjour Patrick.
3: Bonjour.
0: Patrick Détup, alors vous y étiez mais en mode VIP s'il vous plaît.
3: Ah oui. Très belle soirée.
0: Hein. Ouais.
3: Très bien organisée. Alors, enfin, déjà avant toute chose, je dois remercier ici Belfort-Montbéliard parce que c'est grâce à eux, bon, c'est grâce au jeu, mais c'est grâce à eux quand même que
0: bien sûr.
3: J'ai pu assister à cette soirée.
0: Alors concrètement, il n'y a pas que le match, hein, vous avez assisté à plein d'autres choses à côté, c'était une grande première pour vous d'ailleurs.
3: Oui, on a été convoqué à 5h moins le quart, on nous a pris en charge, et on a vu toutes les installations du stade Bonal et tout, par Freddy, qui nous a fait toute la visite, vestiaire, son bureau, la salle de presse... Et on a eu la conférence d'après-match, la conférence de presse de Vincent Ognon après le match. Et on a été au milieu de la pelouse. Vraiment, c'était une très très belle journée.
0: Très belle expérience. Bon, parfait. Il y avait eu 2-2, hein, ça c'était le petit bémol. Petit pronostic rapidement.
3: Non, 2-1, on a gagné.
0: 2-1, oui, c'est ça, 2-1. Un petit bémol qu'on corrige rapidement. Pour demain, un petit pronostic rapidement pour l'avant-dernière journée, Châteauroux.
3: Ben, je pense Sochaux 2-0. J'espère.
0: Et la montée en Ligue 2 à la clé.
3: Ouais. Même s'il n'y a pas la montée en Ligue 2, si on gagne, je pense qu'on aura fait...
0: Un grand pas, ouais. Ouais.
3: Un grand pas. On aura 80-90% de chances de monter avec le dernier match à la maison.
0: Bien sûr. Eh ben,
3: je pense que si on gagne à Châteauroux demain, je pense que c'est presque acquis.
0: C'est presque dans la poche, c'est vrai. Merci beaucoup Patrick d'avoir témoigné aujourd'hui.
3: Merci à vous. Et bien, je tiens encore à vous remercier pour la belle soirée et que qui m'a été offert.
0: Voilà. Bonne journée, avec grand, grand plaisir.
3: Merci.
0: Et à très bientôt, Patrick. Ces tendances, Muriel Jourdan arrive dans un tout petit instant. Après François Fellman, rien.

0: François Feldman avec ici Belfort Montbéliard, rien que pour toi. Bienvenue chez vous, c'est Tendance pour le dernier rendez-vous de ce vendredi matin. Muriel Jordan qui déclare officiellement ouverte la saison des mariages.
1: Oui, et c'est carrément tendance de se marier. Le nombre de mariages célébrés en France est à son niveau le plus haut depuis 2010, d'après une étude de l'INED, l'Institut National d'Études Démographiques, étude qui nous apprend aussi qu'on se marie de plus en plus tard. L'âge moyen au premier mariage était de 32,3 ans chez les femmes, contre 33,8 chez les mecs en 2022. Forcément, mieux vaut réfléchir avant de se dire oui, c'est bien sympa la fête et le champagne, mais n'oubliez pas cette phrase, pour le meilleur et pour le pire. Mais on pourrait aussi ajouter, pour le meilleur et pour le pire, et pour la ruine, parce que marier coûte de plus en plus cher, 16 000 euros en moyenne. Ouais, je sais, ça douille.
0: Mais la tendance est aussi à vouloir réduire les coûts, et pour ça, vous avez quelques pistes, Muriel.
1: Oui, il existe un site qui propose aux futurs mariés de faire payer l'entrée à quelques invités pour financer la fiesta. Ça veut dire accepter que des inconnus se pointent à votre mariage. Ils achètent les billets sur le site inviting.fr, moyennant entre 150 et 400 euros. Et en échange, ils peuvent assister à la cérémonie, si bien sûr vous êtes d'accord. Mais surtout, ils participent au banquet. Ça veut donc dire, pour eux, entrée, plat, dessert, participation à la chenille en famille, tout un programme. Pour en savoir plus, je contacte sur WhatsApp Katia Lekarski, fondatrice de Inviting. Elle m'explique que l'idée lui est venue après une conversation avec sa fille en mai 2024. Elle venait de louer son logement dans le Gard à 12 personnes à l'occasion d'un mariage.
2: Et là, elle me demande, mais pourquoi est-ce que nous, on n'est jamais invités à des mariages? C'est quand même un bel événement, c'est positif. Voilà, mes amis sont presque tous mariés, mais je ne peux plus faire partie de ce moment exceptionnel. Donc je me suis dit, bah, en fait, c'est ça. Il faudrait que j'arrive, moi, à me payer une place et de cette façon, eh bien, contribuer un petit peu au financement des futurs mariés.
1: Et pour les gens qui achètent les billets pour le mariage, bah c'est l'occasion pour eux de vivre une expérience sympa dans des lieux où ils n'iraient pas forcément. Un château en Provence, un vignoble, une ferme, un domaine privé. Autre piste pour dépenser moins, l'appli Mariez-vous, avec sa rubrique dédiée à la seconde main. Donc tous les gens qui se sont mariés auparavant revendent vachement moins cher nappes, guirlandes, vaisselle, bouteilles de vin. Non, mais la seconde main dans le mariage, c'est très tendance sur les réseaux sociaux.
3: En ressourcerie, une ancienne robe de mariée vintage. On va laisser ensemble. Ça coûtait seulement 3 euros.
4: Hier, c'était mon mariage civil, je suis crevée. Je vends mes chaussures.
5: Pas longtemps, je surfais sur Internet pour trouver des choses vintage, années 70-80, et je suis tombée sur cette robe de mariée.
1: Bref, se marier en étant malin et en faisant des économies, c'est une tendance à laquelle on peut dire un grand oui, histoire de nous éviter le divorce avec le banquier.
0: Merci beaucoup Muriel Jordan, c'est la fin de Bienvenue chez vous, juste après les infos d'11h, comptoir en toi évidemment, pour le dernier rendez-vous de la semaine du côté de Luxeuil-les-Bains au casino aujourd'hui, c'est ce qu'on va vous offrir, on vous invite à nous appeler dès maintenant, on ouvre le standard sans plus tarder. 03 84 22 82 82, il y aura d'ici là, entre autres, Marc Lavoine et Bambou.
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0: Michael Zegram Band avec ici Belfort Montbéliard. On y va les amis, c'est le moment de nous appeler dès maintenant 03 84 22 82 82. Comptoir Antois démarre dans quelques instants. Dernier rendez-vous de la semaine, on vous offre encore une fois aujourd'hui une Jobbox découverte au casino de Luxeuil-les-Bains, c'est en Haute-Saône. Dedans il y a 10 euros de jetons, une formule au resto, le comptoir d'une valeur de 29 euros. Et puis en fin d'émission, un petit peu avant midi, tout à l'heure, le grand tirage parmi tous les gagnants, les gagnantes de la semaine. Cette fois-ci on va rajouter une nuit d'hôtel.
1: Oh.
0: Ah bah oui, c'est bien. Les deux petits déjeuners, 20 euros de jetons, 60 euros de bons au restaurant, le comptoir et deux cocktails au bar des sports, Nina Pavan, ça vous tente ça?
1: Ouais, bah oui, il faut jouer, ça faut pas le rater.
0: On y va dès maintenant, 03 84 22 82 82, c'est ici Belfort Montbéliard.
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0: Très belle fin de matinée, bon et long week-end, il est tout juste 11h. Bonjour Nina Pavan.
1: Bonjour Pierrick, bonjour à tous.
0: Les commémorations du 8 mai 45 commencent à Belfort.
1: Une cérémonie pour marquer la victoire des Alliés contre l'Allemagne nazie. Il y a 81 ans, elle se tient Square du Souvenir. Et à Montbéliard, après une commémoration à 10h15, place d'Enfer Rochereau, un autre temps de recueillement se tient en ce moment sur le Square du Souvenir. À Paris, Emmanuel Macron, lui, rallume pour la dernière fois de son mandat la flamme de la tombe du soldat inconnu sous l'Arc de Triomphe, après avoir déposé ce matin une gerbe de fleurs devant la statue du général de Gaulle. Un long week-end du 8 mai dont vous allez peut-être profiter. Attention, bison futé, voie orange en région Auvergne-Rhône-Alpes et en région parisienne, mais dans le Nord-Franche-Comté, sévère. Non, il n'y aura pas d'annulation de vol en juillet et en août, la promesse du ministre du Tourisme ce matin sur France Info. Fin avril, plusieurs compagnies aériennes à bas coût comme Transavia ont annulé des vols à cause de l'inflation des prix du pétrole depuis le début de la guerre au Moyen-Orient.
0: Le prix du carburant légèrement baisse à la pompe.
1: Alors, ça reste bien sûr très élevé, mais le gazole affiche 2,16 € en moyenne, 4 centimes de moins par rapport à hier. C'est déjà ça de prix. Le sans-plomb 95 stagne, lui, à 2,03 € le litre en moyenne, selon les dernières données compilées par le gouvernement ces dernières 24 heures. Il se fait tout beau pour le passage de la 13e étape du Tour de France à Belfort. Ce sera le 17 juillet prochain. Le Lion de Belfort à nouveau visible depuis hier. Vous l'avez remarqué, il n'est plus empaqueté dans des échafaudages après plusieurs semaines de nettoyage intensif. Mais il faudra attendre le 21 mai pour la réouverture de la terrasse du Lion. Fromage affiné, miel régionaux et fruits de la saison, c'est le retour des marchés du soir de PMA et c'est la commune de Taillecourt qui ouvre la saison ce soir de 17h à 22h, place du Souvenir.
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1: Alors Pierre, vous m'avez dit, mais oui, il fait beau, mais est-ce qu'il va faire bon aussi?
0: Elle vient de le dire la dame, Beautemps.
1: Beautemps, oui,
0: Beautemps
1: c'est
0: programme
1: vrai.
0: Après la dissipation des derniers nuages ce matin, une quinzaine de degrés en moyenne à la mi-journée, températures qui vont légèrement augmenter dans l'après-midi, 18 à Fontaine et à Beaucourt, vous aurez 19 chez Romagny.
1: Oh, c'est beau 19.
0: Adèle et Héricourt et Trévenant, encore plus beau, 20 pour Belfort et Montbéliard. Demain, vous êtes là demain?
1: Oui, évidemment.
0: On dépassera la barre des 20 degrés avec encore un ciel bien clément. En revanche, parapluie pour dimanche.
1: Ah, c'est bon, je le note.
0: Du gris, de la pluie et 5-6 degrés de moins au meilleur de la journée. Vous revenez à midi?
1: À tout à l'heure à midi.
0: À tout à l'heure midi pour le journal de la mi-journée.
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0: Et le coup d'envoi de Comptoir Antois dans moins de 5 minutes, juste après Indochine.

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0: Dernier jour de la semaine, nous sommes vendredi. 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C'est en Haute-Saône, très jolie ville, hein, Luxeuil-les-Bains. Dans cette box, il y a 10 euros de jetons, la formule restaurant, le comptoir d'une valeur de 29 euros. Et en fin d'heure, grand tirage parmi tous les gagnants de la semaine, avec à la clé cette fois-ci une nuit d'hôtel, les deux petits déjeuners, 20 euros de jetons, 60 euros de bons au restaurant, le comptoir et deux cocktails au bar des sports qui va rejoindre Florindo, Xavier, Emma et puis Théo, Jessica, Amandine et Adeline. Oui, il y avait 4 gagnants et gagnantes hier, hein, puisque Comptoir en Toit avait lieu en direct de Belle-Florissimo hier. C'est une équipe de secouristes, hein, qui l'a emporté, qui est donc en lice. À vous de jouer maintenant et à vous de nous appeler sans plus tarder. 03 84 22 82 82.
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0: C'est un plaisir de vous accueillir dans quelques instants. Le temps d'écouter Michael Field. Voici To Friends.

0: Michael Field et la voix de Maggie Whaley et To Friends.
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0: Allez, on y va sans plus tarder, on va jouer avec Marielle qui nous rejoint ce matin. Marielle à Rope, bonjour Marielle.
3: Bonjour.
0: Tout va bien Marielle?
3: Ça va, merci.
0: Bon, bah, parfait, ça va parfaitement bien avec ce beau soleil qui va nous accompagner pour ce début de week-end. Ce sont des beaux cadeaux qu'on vous offre. Hein. Et c'est pour ça que vous nous appelez, évidemment, pour aller passer un bon petit moment au casino de Luxeuil-les-Bains. Vous connaissez le principe de comptoir en toit ?
3: Oui.
0: Bon, parfait, je vous le rappelle quand même rapidement. Vous aurez une minute chrono pour répondre à un maximum de questions. Vous me dites passe, évidemment, hein, si ça ne vient pas, comme ça vous gagnez du temps. C'est la première réponse donnée qui compte. 10 points par bonne réponse et on verra ensuite si on tente le quitte ou double avec la question Nelly ma foi. On va prendre les choses dans l'ordre. Hein. D'accord, Marielle ?
3: Oui, je vous écoute.
0: Eh ben, on y va, sans plus tarder. Une minute chrono, c'est parti. Dites-moi dans quelle ville un nid de cigogne a pris feu tout récemment sur un poteau électrique ?
3: Bourgogne.
0: Comment appelle-t-on l'espace situé sous le toit d'une maison qui sert souvent pour le stockage ?
3: Le grenier.
0: Ted Turner est mort mercredi à 87 ans. Il était le fondateur d'une chaîne de télé américaine très connue. Quelle est cette chaîne ?
3: LCI.
0: Comment s'appelle le méchant dans les Schtroumpfs ?
3: Gargamel.
0: Qui chantait « Laisse le destin l'emporter » avec Nadia en 2007 ?
3: Enrico Macias.
0: Enrico Macias, c'est enregistré. Comment appelle-t-on les habitants Comment appelle-t-on les habitants de Doran dans le territoire de Belfort ?
3: Les Doranais.
0: Quel prénom fête-t-on aujourd'hui, vendredi, le 8 mai ?
3: Désiré.
0: Eh bien, on va calculer votre score sans plus tarder. Dans quelle ville un nid de cigogne a pris feu sur un poteau électrique il y a quelques jours ? C'était à Velasco. Comment on appelle l'espace situé sous le toit d'une maison qui sert d'endroit pour stocker différentes choses ? C'est le grenier, évidemment. 10 premiers points pour vous. Ted Turner, disparu avant-hier à l'âge de 87 ans, était le fondateur d'une chaîne de télé américaine, ma chère Marielle. Hein. Vous m'avez dit LCI, ben non, c'était CNN. CNN aux États-Unis. Comment s'appelle le méchant, le grand méchant dans les Schtroumpfs ? Eh bien, c'est Gargamel. C'est son anniversaire d'ailleurs aujourd'hui avec Gargamel. Il a 68 ans. Et puis, autre anniversaire. Alors là, quand même, mais répondu Enrico Iglesias. Vous avez confondu avec qui ?
3: Avec son fils.
0: Avec son fils. Alors, je pense que vous. On imagine que c'est plutôt Julio Iglesias et son fils Enrique Iglesias. Qui chantait avec Nadia en 2007. Il a 51 ans aujourd'hui. Pas du tout Enrico Macias, c'est Enrique Iglesias, évidemment. On reste à 20 points pour le moment, pour vous, ma chère Marielle. 10 points de plus.
3: Le prénom, je l'ai pas donné.
0: Ouais. Alors, comment appelle-t-on les habitants de Doran dans le territoire de Belfort, les Doranais ? Effectivement, c'est une bonne réponse. Et puis, le saint du jour, c'est Michel. Alors, on va garder la bonne réponse pour Enrique. Ah bah voilà, c'est cadeau. Allez, 10 points de plus.
3: Mais 10 points de plus. Écrit Désiré aujourd'hui.
0: Oui, c'est Désiré aujourd'hui, effectivement aussi. Eh bien, on vous accorde cette bonne réponse, Désiré. Allez, on y va. On compte 10, 20, 30, 40. 40 points. 40 points, on est bien là. Qu'est-ce qu'on fait ? Vous prenez la question Nelly ma foi ?
3: Oui.
0: Alors, la question Nelly ma foi, je vous rappelle que c'est qui tout double. Hein. Si vous avez la bonne réponse, vous doublez votre score, vous passerez à 80 points en l'occurrence. En revanche, si ce n'est pas le cas, on divise par deux, vous redescendez à 20 points. Est-ce que vous êtes d'accord ? Est-ce que vous êtes prête ?
3: Oui.
0: Allez, on y va. Question Nelly.
1: Compte-toi. Rends-toi.
0: J'ai 4 possibilités pour vous. La 1, la 2, la 3 ou la 4 ?
3: La 2.
0: La 2. On y va. Dans quelle ville ? Bon, on rend une exposition de voitures anciennes ce dimanche, le 10 mai.
3: Montbéliard.
0: Aïe, aïe, aïe, aïe. Ce n'est pas la bonne réponse. C'est à Vautiermont et ça débutera à 8h30. À ce dimanche, cette expo de voitures anciennes. Bon, bah, vous redescendez à 20 points, mais rassurez-vous, ça peut suffire parfois à 20 points. Hein. Ça peut suffire pour vous. Je vous le souhaite en tout cas de tout cœur, ma chère Marielle. Passez une bonne journée.
3: Merci.
0: Et peut-être.
3: Merci, pareillement.
0: Et bah, avec grand plaisir, peut-être tout à l'heure un petit peu. Avant midi, Christophe Maé pour enchaîner, c'est une nouveauté. Ça s'appelle La Lune, avec ici Belfort-Montbéliard. 03 84 22 82 82. À tout de suite.

0: Christophe Maé en noté la lune avec ici Belfort Montbéliard, 10 euros de jetons, une formule au restaurant Le Comptoir d'une valeur de 29 euros. Cette Jobbox découverte au casino de Luxeuil-les-Bains en Haute-Saône, c'est ce qu'on vous offre sans plus tarder. 03 84 22 22 82 82. C'est Comptoir Antoine, on revient juste après ça, ne bougez pas.
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0: Bon, pour le moment, pas de mystère. On est totalement transparent dans Comptoir, rends-toi. On va jouer à présent avec Sylvie. Bonjour Sylvie.
4: Bonjour.
0: Sylvie de Frottez-les-Lures. Ça va ce début de week-end? Tout va bien?
4: C'est bien, merci. Ça va.
0: Vous avez prévu quoi?
4: Oh, tranquille, cet après-midi, je vais faire un petit tour à Belfort ici, moi, je pense.
0: Ah oui, sous le soleil, vous allez passer du bon temps. Il y a très jolies choses là-bas, hein. Très très belles choses.
4: Je connais, oui.
0: Bon, bah parfait. D'ici là, c'est peut-être une belle soirée qui vous attend du côté de Luxeuil-les-Bains, au cœur du magnifique casino de Luxeuil-les-Bains. On vous le souhaite en tout cas, évidemment, c'est en Haute-Saône. Avec un score à battre, celui de Marielle, il y a quelques instants, c'est 20 points. Ça se tente, hein. C'est faisable, hein.
4: On va essayer
0: en tout cas. Une minute chrono pour me répondre à un maximum de questions. Vous me dites pas, encore une fois, si ça ne vous vient pas à l'esprit, on gagne du temps comme ça. C'est la première réponse donnée qui compte et 10 points par bonne réponse. On calcule le score à la fin. D'accord?
4: D'accord, merci.
0: Allez, on est parti pour 60 secondes chrono, ma chère Sylvie. Dites-moi, comment appelle-t-on l'ensemble des réseaux d'évacuation des eaux usées d'une ville?
4: Passe.
0: Qui présentait le maillon faible sur TF1 dans les années 2000?
4: Laurence Boccolini.
0: Dans quelle ville se trouve la patinoire Christian Auchem à Belfort, avec le championnat de hockey sur glace voilà, qui aura lieu ce week-end? C'est de la 4e division. On va passer celle-là. Comment nomme-t-on la poche de peau remplie à chair de saucisse?
4: Je passe.
0: On passe également.
4: Le boyau.
0: Qui chantait l'oiseau et l'enfant en 77?
4: Marie-Myriam.
0: Qu'est-ce qui s'est creusé à 6 milliards 900 millions d'euros en mars en France?
4: Passe.
0: Que signifie l'acronyme SVP?
4: S'il vous plaît.
0: Contre qui joue Sochaux demain soir en foot?
4: Châteauroux.
0: Et ben voilà. Quel rappeur américain, une question bonus, quel rappeur américain a choisi l'entreprise Erard dans notre région pour produire sa marque de glace en Europe? Petite question bonus.
4: Je sais pas.
0: Vous savez pas. Bon, bah, pas de regret. Allez, on calcule votre score, on débriefe vos différentes réponses. Comment appelle-t-on l'ensemble des réseaux d'évacuation des eaux usées? Ce sont les égouts, ma chère Sylvie.
4: Oui, aussi, oui.
0: Qui présentait le maillon faible sur TF1 dans les années 2000, effectivement? C'était bien Laurence Boccolini. C'est son anniversaire, elle a 63 ans aujourd'hui. On a une grosse pensée pour elle. Dans quelle ville se trouve la patinoire Christian HMC, donc à Belfort, en termes de hockey sur glace? Comment nomme-t-on la poche de peau remplie de chair à saucisse? C'est le boyau. Voilà, le boyau. Qui chantait l'oiseau et l'enfant en 77? On s'en souvient d'autant plus que c'est la dernière victoire française à l'Eurovision. Hein. Ça fait presque, ouais, ça fait 45 ans, presque 50 ans. Marie-Myriam, elle aussi, c'est son anniversaire, elle a 69 ans.

0: Qu'est-ce qui s'est creusé à 6 milliards 900 millions d'euros au mois de mars en France? C'est le déficit commercial selon les douanes. Que signifie l'acronyme SVP, s'il vous plaît? Évidemment, vous êtes à 30 points. Et contre qui joue Sochaux demain soir en foot pour l'avant-dernière journée nationale? C'est Châteauroux, évidemment, rencontre à suivre en direct en intégralité avec ici Belfort-Montbéliard. On est à 40 points, ma chère Sylvie. C'est pas mal ça, 40 points, dites-moi.
1: Oui, pas mal.
0: Alors, vous êtes en tête pour le moment. Soit vous sécurisez les 40 points, vous restez là-dessus, vous les bloquez, ou bien vous tentez de doubler votre score avec la question Nenni ma foi. Et là, comme son nom l'indique, c'est qui tout double. Hein. Bonne réponse, vous doublez le score. Si c'est une mauvaise réponse, vous redescendez à 20 points. Qu'est-ce qu'on fait?
1: Je vais garder mes 40 points.
0: Vous gardez vos 40 points, vous jouez la sécurité.
1: Oui.

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0: On continue encore une bonne demi-heure de jouer avec vous à Comptoir Antoine, 03 84 22 82 82. Mais les cadeaux, c'est toute la journée avec votre radio, cet après-midi avec Noah Sommier et son fameux jeu, compter ou pas compter, trois affirmations, deux bonnes réponses. Il va vous offrir deux entrées pour Europa Park, s'il vous plaît. Et puis ça continue demain, en début de week-end, dans la matinée avec Clémentine Brocard. Elle aura pour vous cette fois-ci deux passes, trois jours pour le festival Motor Show qui a lieu dans quelques jours à Dell. 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Allez, Comptoir Antoine, on y retourne sans plus tarder, on ne perd pas une seconde. Je vous rappelle les cadeaux de ce vendredi. Une Jobbox découverte au casino de Luxeuil-les-Bains. Il y a dedans 10 euros de jetons, une formule restaurant, le comptoir d'une valeur de 29 euros. Si vous faites partie des gagnants, gagnantes de la semaine, eh bien vous repartirez avec des petits cadeaux bonus, et pas n'importe lesquels. 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Le comptoir, on va rajouter également deux cocktails au bar des sports. 03 84 22 82 82.
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0: Et avant de jouer avec l'un ou l'une d'entre vous, voici Cœur de loup, c'est Philippe Lafontaine avec Ici Belfort-Montbéliard. Bonne journée, bon week-end.

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0: On y va tranquillement jusqu'à midi pour le dernier rendez-vous de cette semaine. Sylvie est en tête pour le moment avec ses 40 points et c'est le moment d'accueillir Stéphane à Grand Charmont. Bonjour.
2: Bonjour à vous.
0: Ça va bien Stéphane?
2: Comme le temps.
0: Comme le temps, bah donc ça va bien, il fait beau.
2: Très bien.
0: Très bien, parfait. En espérant que vous allez bien profiter de ce long week-end, peut-être une bonne nouvelle pour vous dans les minutes qui viennent, à condition de faire déjà aussi bien, voire mieux, évidemment, que Sylvie. Vous aurez une minute chrono pour me donner un maximum de bonnes réponses aux différentes questions. Vous me dites pas encore une fois si ça ne vient pas, comme ça vous gagnez du temps. C'est la première réponse donnée qui compte, et c'est 10 points par bonne réponse. On est d'accord sur tout ?
2: Très bien.
0: Eh bien, on y va, sans plus tarder, 60 secondes chrono. Dites-moi quel acteur incarnait Don Camillo dans les années 50 et 60.
2: Pierre Nordel.
0: Sur quelle chaîne pourra-t-on voir Pékin Express ce soir?
2: France 2.
0: Le patron de quelle compagnie aérienne souhaite l'interdiction de l'alcool très tôt le matin dans les aéroports?
2: Je passe.
0: Qui chantait Déjeuner en paix en 1991?
2: Je passe.
0: Comment appelle-t-on un matériau qui laisse passer le courant électrique?
2: Je passe.
0: Quel événement fête-t-on aujourd'hui le 8 mai?
3: L'armistice.
0: Quel personnage de dessin animé vit sous l'eau dans un ananas?
2: Je passe.
0: Et rapidement, dans quel département se trouve la commune de Dambenois?
2: 25.
0: Très bien, on enregistre votre réponse et on va calculer votre score. Quel acteur incarnait Don Camillo dans les années 50 et 60? C'est Fernandel, effectivement. Il était né un 8 mai, d'ailleurs, il y a bien longtemps. En 1903, première bonne réponse, 10 premiers points. Sur quelle chaîne pourra-t-on voir Pékin Express ce soir? C'est sur M6, à partir de 21h10. Le patron de quelle compagnie aérienne souhaite l'interdiction de l'alcool tôt le matin en raison de problèmes de comportement? C'est le patron de Ryanair. Et puis, qui chantait Déjeuner en paix en 91? C'était bien sûr Stéphane Escher, à l'affiche d'ailleurs dans quelques jours de Rolling Stone. Déjeuner en paix. Déjeuner en paix, énorme tube de Stéphane Escher. Comment appelle-t-on un matériau qui laisse passer le courant électrique? C'est un conducteur. Quel événement fête-t-on aujourd'hui 8 mai, c'est bien sûr l'armistice, la fin de la Seconde Guerre mondiale en Europe. 10 points de plus, ça vous fait 20 points. Le personnage de dessin animé qui vit sous l'eau dans un ananas, c'est Bob l'éponge, tout simplement. Et puis sur le gong, sur le fil, dans quel département se trouve la commune de Dambenois? Le 25, c'est le Doubs, effectivement. Et là aussi, c'est une bonne réponse qui vous fait 30 points. Bon, vous avez vraiment, vraiment limité la casse. C'était quand même pas bien embarqué, votre histoire. Mais 30 points, avec la question Nenni ma foi, vous avez bien sûr la possibilité de doubler votre score. Alors, mon cher Stéphane.
2: Je double.
0: Eh ben, on double, on y va.
1: Comptoir. Rends-toi.
0: Il me reste trois questions, Nenni ma foi, à vous proposer. La 1, la 3 ou la 4. Vous choisissez laquelle?
2: La 3.
0: La 3, eh bien, on y va. Et vous aurez 5 secondes pour me donner votre réponse. Dites-moi dans quelle cathédrale se déroule la nuit des cathédrales demain soir à partir de 20h.
2: Belfort.
0: C'est la cathédrale de Belfort, Saint-Christophe, le nom de cette cathédrale. Eh ben, vous avez eu chaud, hein. Vous avez eu bien, bien chaud, mais cette bonne réponse vous vaut de doubler votre score. Vous passez donc à 60 points et vous prenez la tête, mon cher Stéphane.
2: Ouais.
0: Prenez la tête pour ce vendredi matin. Bah, c'est peut-être vous qu'on retrouvera dans un gros, gros quart d'heure, 20 minutes, tout à l'heure, un petit peu avant midi, je vous le souhaite. Hein.
2: Donc, je reste en ligne ou...
0: On vous repasse le standard et puis non, vous allez patienter tranquillement tout près de chez vous, des fois que le téléphone sonne un petit peu avant midi. Hein. D'accord?
2: D'accord, il n'y a pas de souci.
0: Voilà mon cher Stéphane, 03 84 22 82 82, il nous reste une place pour l'un ou l'une d'entre vous. Depuis le début, nous sommes à 20, 40 et 60 points. Vous me voyez venir? C'est à vous de jouer dès maintenant pour remporter peut-être ces très beaux cadeaux au casino de Luxeuil-les-Bains. On est de retour dans moins de 5 minutes après la musique de Dirty Dancing. Ça aussi, c'est un énorme tube.

0: Bill Medley, Jennifer Warnes dans Dirty Dancing, The Time of My Life. La suite et la fin de Comptoir en toi dans un petit instant. On va jouer avec Claude de Bermond dans 30 secondes.
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0: Et c'est peut-être maintenant que tout va se jouer à la clé. Une Jokebox découverte au casino de Luxeuil-les-Bains dans un premier temps pour le gagnant, la gagnante de ce vendredi. 10 euros de jetons, une formule au restaurant Le Comptoir d'une valeur de 29 euros. Et si vous êtes tiré au sort, hein, tout à l'heure le grand tirage c'est un petit peu avant midi, il y aura en plus une nuit d'hôtel, les deux petits déjeuners, 20 euros de jetons, 60 euros de bons au restaurant Le Comptoir et deux cocktails au Bar des Sports. Verdict imminent, on va terminer ce vendredi avec Claude à Bermond. Bonjour Claude.
5: Bonjour, ça va bien?
0: Ça va et vous?
5: Ça va, il fait beau.
0: Ouais, du sourire dans les voies. Dans la voie, vous allez bien profiter de ce vendredi, de ce long week-end.
5: C'est une belle journée.
0: C'est une belle journée.
5: Allez.
0: Bon, voilà. Et ce sont de très beaux cadeaux qu'on vous offre. Hein. Je vous rappelle le principe, une minute, pas une de plus, pas une seconde de plus pour répondre à un maximum de questions. Vous me dites pas, faut pas hésiter si vous n'avez aucune idée, comme ça on gagne du temps. C'est la première réponse donnée qui compte et ce sera 10 points par bonne réponse. On est d'accord?
5: Eh bien, on est d'accord.
0: Eh bien, on y va. Top chrono, 60 secondes.
5: C'est parti.
0: Pour un maximum de bonnes réponses, c'est la combientième édition de Belforissimo qui se déroule en ce moment jusqu'à dimanche?
5: 42e.
0: Quel est le premier club franc-comtois à avoir disputé une finale de Coupe de France?
5: Sochaux.
0: Comment s'appelle la partie colorée de l'œil?
5: Je passe.
0: Qui chantait Mélodie Tempo Harmonie en duo avec Jimmy Cliff en 94?
5: Bernard Lavilliers.
0: Qui a présenté la météo sur TF1 pendant plus de 30 ans?
5: Evelyne Delia.
0: Combien y a-t-il de C dans le mot classique?
5: 2.
0: Traditionnellement, quelle sauce pimentée accompagne le couscous?
5: Larissa.
0: Quelles sont les deux couleurs du drapeau danois?
5: Je dirais blanc.
0: Eh bien voilà, on va calculer votre score enregistré. Vos différentes réponses. Le premier club franc-comtois qui a disputé une finale de Coupe de France, ça fera 100 ans pile demain. C'est le club de Valentigney. C'était contre l'Olympique de Marseille. Bah oui, on en a parlé cette semaine.
5: Oui, c'est vrai. Oui.
0: La 42e édition de Belforissimo. Hein, vous aviez la bonne réponse en premier lieu. Ça vous fait déjà 10 premiers points. Comment s'appelle la partie colorée de l'œil? C'est l'iris. Qui chantait Mélodie Tempo Harmonie avec Jimmy Cliff en 94? Là aussi, c'est une bonne réponse. 20 points désormais pour vous avec Bernard Lavilliers.
5: Merci.

0: Qui a présenté la météo sur TF1 pendant plus de 30 ans? Elle nous a quittés il y a quelques années. C'était Catherine Laborde. Elle était née un 8 mai en 1951.
1: Oui.
0: Combien y a-t-il de C dans classique? Moi, il dit 2. Vous le placez où, le deuxième? Non, aucune idée. Classique, c'était un seul C, évidemment, en ouverture de ce mot. Traditionnellement, quelle sauce pimentée accompagne le couscous? C'est la harissa, effectivement. Nouvelle bonne réponse, ça vous fait 30 points. Et puis, vous n'aviez qu'une des deux couleurs du drapeau danois. Vous m'aviez dit blanc, on va rajouter le rouge. Hein. Rouge et blanc, ce sont les couleurs du drapeau du Danemark. Vous êtes à 30 points, rien n'est perdu. Avec la question Nani Mafoua, vous allez pouvoir doubler ce score en cas de bonne réponse et arriver cette fois-ci à égalité avec Stéphane. Donc, je crois qu'on va y aller sur la question Nani Mafoua.
1: Eh ben allez, on y va.
2: Rends-toi.
0: Deux possibilités, deux questions Nani Mafoua, la 1 ou la 4. Vous choisissez laquelle?
1: On va prendre la 4.
0: La 4, et bien on y va, vous aurez 5 secondes pour me donner votre réponse. Il y a du foot ce samedi soir, demain soir, Châteauroux-Sochaux. Match retour, c'est l'avant-dernière journée nationale. Mais quel était le score du match aller entre Sochaux et Châteauroux?
1: 2-1.
0: Ah ouais, il y avait un petit but d'écart, mais c'était 1-0. 1-0 simplement pour Sochaux, c'était le 16 janvier dernier, un but de Benjamin Gommel. Eh bien, ça vous fait 30 divisé par 2, ça nous fait 15. Malheureusement, ça ne sera pas suffisant pour aujourd'hui.
1: C'est pas grave.
0: Vous nous rappelez quand vous le souhaitez, évidemment.
1: Bonjour.
0: Avec grand plaisir. Et je vous souhaite d'avance un très bon week-end. Bon, bah voilà, on a tous nos gagnants de la semaine. Nous avons Stéphane, donc, pour ce vendredi, qui rejoint Florindo, Xavier, Emma et nos secouristes d'hier, en l'occurrence Théo, Jessica, Amandine et Adeline, qui va remporter cette très belle Jobbox Prestige au casino de Luxeuil-les-Bains. Verdict dans quelques petits instants, évidemment, comme tous les jours. C'est le principe de Comptoir en toi. Ce sera un petit peu avant midi pour l'heure. Voici Santa. Et recommence-moi.

0: Santa et recommence-moi avec Ici Belfort, Montbéliard. Bon, c'est le moment de confirmer la bonne nouvelle à notre ami Stéphane. Est-ce que vous êtes là, Stéphane?
1: Oui, tout à fait, je suis toujours là.
0: Ouais, bah, parfait, vous faites bien d'ailleurs, hein, puisqu'on vous confirme qu'avec vos 60 points, vous remportez déjà le cadeau du jour. Cette GoBox découverte au casino de Luxeuil-les-Bains, c'est en Haute-Saône. 10 euros de jetons, une formule resto au comptoir d'une valeur de 29 euros. Ce que vous allez faire, vous allez raccrocher parce que ça va peut-être sonner dans les secondes qui viennent chez vous, mon cher Stéphane. Et là, ce serait très bon signe si c'est le cas. Hein.
1: D'accord, il n'y a pas de souci.
0: Voilà, vous raccrochez et puis le tirage arrive dans un tout petit instant parmi tous les gagnants de la semaine. À tout de suite.
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0: Voilà, midi moins 10, c'est le moment de vérité. Qui va remporter les beaux cadeaux de cette semaine? Tirage imminent dans quelques instants. Bonjour Clémentine Brocard.
15: Bonjour Pierrick, bonjour à tous.
0: Qu'est-ce que vous faites là?
15: Ben, je prépare la matinale de ce week-end.
0: Ah, mais ça s'annonce riche.
15: Oh que oui.
0: Bon, on vous attrape au vol. On a besoin de vous pour savoir qui parmi Florindo, Xavier, Emma, les secouristes d'hier, Théo, Jessica, Amandine et Adeline, et puis donc pour aujourd'hui Stéphane, qui parmi ces gagnants-gagnantes va remporter ce magnifique cadeau du côté du casino de Luxeuil-les-Bains. Vous allez me donner un numéro entre 1 et 5. On précise qu'on a mélangé. Hein. C'est pas forcément le 1 pour le lundi ou le 4 pour le jeudi. On a fait un petit mélange avant. Hein. D'accord ?
15: Oui.
0: On y va ?
15: Numéro 2.
0: Numéro 2. Eh bien, Mélanie va composer le numéro du numéro 2, sans plus tarder, avec le standard ici Belfort-Montbéliard et peut-être à la clé de magnifiques cadeaux. Ça va sonner chez vous, chez l'un ou l'une d'entre vous. Première sonnerie, deuxième sonnerie. Allô, allô, allô, bonjour.
16: Bonjour.
0: Est-ce que vous savez qui vous appelle?
16: Oui, c'est Radio France Belfort-Montbéliard.
0: Ici, Belfort-Montbéliard. Vous êtes Xavier?
16: Oui, c'est ça.
0: Xavier. Eh bien, écoutez, c'est Pierrick et moi j'ai une très bonne nouvelle à vous annoncer. Vous remportez le cadeau de cette semaine, cette Jobbox découverte au casino de Luxeuil-les-Bains. C'est en Haute-Saône et dedans, il y a une nuit d'hôtel, les deux petits déjeuners pour bien profiter du week-end là-bas. 20 euros de jetons pour le casino, 60 euros de bons restaurants, le comptoir et puis deux cocktails au bar des sports. Ça va être un joli moment, ça.
16: Ah ouais, ça va être trop bien. Je suis trop content, merci beaucoup.
0: Eh ben, je vous en prie, Xavier, à ce long cours, je vous souhaite d'avance de passer un très bon moment au casino de Luxeuil-les-Bains et puis un très bon week-end. À bientôt.
16: Merci beaucoup, à bientôt.
0: Bonne journée à vous et à demain, Clémentine.
15: À demain.
0: Avec grand plaisir. Salut, Sco. Pour la suite, Indy Armino et à midi, le journal complet de la mi-journée.

0: Les Beatles avec ici Belfort Montbéliard, comptoir Antoine revient la semaine prochaine à partir de lundi avec encore de très très très très beaux cadeaux.
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0: Et d'ici là, profitez bien de ce long et bon week-end et des midis. Et à midi, Nina Pavant pour l'info dans le Nord-Franche-Comté, accident signalé un petit peu avant 11h sur la départementale 118.
2: Au niveau de la commune de Yémondan, près de Pont-de-Roi de Vermondan, une voiture qui a fait plusieurs tonneaux, deux personnes à l'intérieur sont blessées, dont une toujours piégée dans l'habitacle. Les pompiers sont toujours sur place.
0: Un réseau organisé de vols de camions démantelé cette semaine dans le Doubs.
2: Mardi, la gendarmerie a mis la main sur 12 voleurs présumés dans le Doubs, en Côte d'Or et en Haute-Saône. L'aboutissement d'une enquête commencée début mars, Cyril Ardo-Redon.
3: L'affaire commence les 19 et 22 mars avec des vols de camions de la marque Iveco dans le secteur de Valdaon. Les gendarmes sont saisis. Un mois plus tard, le 23 avril, les gendarmes découvrent en Alsace, dans le secteur de Colmar, un camion de dépannage d'une valeur de 170 000 euros totalement maquillé. Véhicule volé dans les environs de Valdaon. L'étau se resserre jusqu'à cette opération menée mardi en Côte d'Or, en Haute-Saône et dans le Doubs. 126 gendarmes, dont 90 dans le Doubs, pour arrêter 12 personnes. Elles sont soupçonnées de vol, de blanchiment d'argent, d'escroquerie, de travail dissimulé et de non-justification de ressources. Les perquisitions ont permis de trouver des moteurs, des véhicules et la saisie de 4 véhicules Iveco. Un utilitaire est confisqué, tandis qu'un camion d'une valeur de 50 000 euros est retrouvé. Des armes de chasse et 608 bouteilles d'alcool ont été découvertes.
2: Une affaire à lire dans le détail sur ici.fr. Une femme de ménage soutire 27 000 euros à une retraitée de 87 ans à Montbéliard, une femme atteinte d'Alzheimer. Jugée devant le tribunal correctionnel de Montbéliard hier, l'aide à domicile d'une quarantaine d'années a été reconnue coupable et écope d'un an de prison avec sursis pour abus de faiblesse. Heureusement pour les proches de la victime, l'argent n'a pas été dépensé et a pu être saisi par la justice. 27 000 euros qui serviront à financer le placement en EHPAD de la retraitée. Si vous prenez la voiture pour ce long week-end du 8 mai, attention, bison futé, voie orange en région Auvergne-Rhône-Alpes et en région parisienne, mais dans le nord, Franche-Comté, c'est vert.
0: Midi et 2 minutes, ils ont inscrit 5 moutons à l'école pour sauver une classe de la fermeture.
2: Selon les informations d'ici Belfort-Montbéliard, les parents de l'école de Bourogne, mobilisés cette semaine contre la suppression d'un poste d'enseignante et la fermeture d'une classe, obtiennent une première avancée. Ils seront reçus par le directeur académique ce mercredi. Il faut aussi se méfier des faux démarchages de miel. La mairie de Danjoutin met en garde les habitants contre des jeunes qui font du porte-à-porte pour vendre du miel, soi-disant pour un voyage scolaire. C'est une arnaque, le collège Mozart qui précise d'ailleurs qu'aucune vente n'est encadrée par l'établissement.
0: Du sport, du grand hockey cet après-midi à la patinoire Christian Hochem à Belfort.
2: À 17h, le club accueille les quarts de finale du trophée fédéral, la 4e division française. Les Lions rencontrent 3 équipes avec l'espoir d'accéder en fin de championnat à la 3e division. C'est du semi-pro. Et pour faire découvrir ce sport aux futurs joueurs et surtout joueuses, des portes ouvertes sont organisées en début d'après-midi aujourd'hui. Parce que non, le hockey, ce n'est pas que pour les garçons, comme le rappelle Emmanuel Estrangin, le président du Grand Belfort Hockey Club.
4: C'est un sport mixte, de plus en plus mixte, à force de voir et de savoir que les filles peuvent pratiquer autant que les garçons. Le taux de féminisation ne fait que monter. Et il faut encore qu'il monte parce qu'aujourd'hui, à l'échelle nationale, on doit être à une petite 20aine de %. On est plutôt un bon élève sur Belfort, mais voilà, on est encore à moins de 30%, ce qui n'est pas complètement satisfaisant. Une des voies de recrutement, c'est de dire ne bridez pas vos petites filles, si elles ont envie de tester le hockey, bah, qu'elles testent le hockey comme les garçons. Et vous allez voir qu'elles vont s'amuser autant que les garçons.
2: Mais oui, il faut aller tester et s'amuser. Les portes ouvertes pour les 4-11 ans à la patinoire Christian Hochem de Belfort, c'est de 14h à 16h30. Début des matchs à 17h. C'est une première pour une jeune marcheuse du club Montbéliard-Belfort Athlétisme, Éléonore Brenet, 17 ans, concourt pour sa première sélection avec l'équipe de France d'athlétisme en République tchèque. La native de Belfort participe dans la catégorie des juniors aux 10 km de la Manche internationale de Podbrady. C'est une ville située à une 50aine de %, à l'est de Prague. Je sais que vous vous posiez la question, Pierrick. Et puis, il va falloir attendre encore un peu avant de pouvoir accéder à la terrasse du Lion à Belfort. Réouverture prévue le 21 mai, le Lion de Belfort, lui, ça y est, flambant neuf après plusieurs semaines de nettoyage. Un coup de jeune en prévision du passage de la 13e étape du Tour de France à Belfort. Ce sera le 17 juillet prochain.
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2: Beautemps, elle l'a dit, il a pas mal plu cette semaine, mais là, ça y est, il fait beau et il fait chaud.
0: Il fait très très bon déjà. Cette heure-ci, effectivement, on attend 18 degrés à Fontaine, Beaucourt et Rougemont-le-Château. Dans l'après-midi, 19 à Giromagny, Del, Héricourt et Trévenans. Vous aurez 20 à Belfort et Montbéliard. Demain, on sera au-dessus des 20 degrés.
2: Oh,
0: avec un
2: bonheur.
0: Ciel encore bien clément, ça va se gâter en revanche à partir de dimanche avec du gris, de la pluie, 5-6 degrés de moins en moyenne. Ce sont les saintes glaces en début de semaine. Hein.
2: Ah,
0: on n'oublie pas ça. Alors, a priori, pas de risque
2: donc
0: de geler.
2: Donc après, on peut tout planter dans le jardin,
0: absolument,
2: c'est bon.
0: Absolument, vous plantez tout ce que vous voulez. Passez un bon week-end en tout cas.
2: Bon week-end.
0: Très très bon week-end. Prochaines infos à 13h et pour l'heure, vous allez jouer avec au taquet, bien sûr, à 12h05. Bonne journée, bon week-end.
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7: Bonjour la France, j'espère que tu vas bien la France. Pour ceux qui sont en week-end, eh ben, profitez bien, il fait beau. Ça va Éric?
8: Ça va et toi ma Valérie?
7: Bah écoute, on travaille
8: c'est
7: le
8: 8 mai, moi, on est là. Hein.
7: Moi j'adore. Alors,
8: non mais c'est du direct, permettez-moi de dire qu'il est 12h05, 24,
7: oui,
8: 25, 26, on est bien en direct.
7: Et nous sommes en direct pour la finale. Une finale exceptionnelle, que de femmes. Quatre femmes qui ont gagné cette semaine, dont trois candidates de la team Valoche.
8: Ouais.
7: Une rescapée de la team Eric. Je vous rappelle les cadeaux. Alors, le premier prix, c'est un séjour pour 4 personnes à Foura. Alors, on connaît tous le Fort Boyard. Et vous savez à quel point on aime le Fort Boyard. Moi, j'y ai participé 6 fois, j'adore cet endroit, c'est sublime.
8: Oui.
7: Et votre radio ici est très attachée au Fort Boyard. Et oui, on fait un cadeau à Foura, pourquoi? Parce qu'aujourd'hui, la mer, le temps ont fragilisé un peu notre fort. Et il faut vraiment qu'avant qu'il s'effondre, on fasse des travaux. Donc du coup, un appel aux dons est lancé sur fondation-patrimoine.org pour préserver notre fort national. Alors, cette semaine, du coup, on s'est dit, eh ben, c'est l'occasion d'offrir un séjour au camping 3 étoiles, le Cadoret. Évidemment, la croisière autour de Fort Boyard avec la compagnie Interil. Évidemment, un petit repas au restaurant le 31 à Foura.
8: C'est sympa.
7: Et voilà, donc, si vous gagnez le premier prix, c'est ça. Et si vous ne gagnez pas la visite au Père Foura dans la vigie, qu'est-ce qu'on gagne?
8: Un jour, une énigme, vous le savez.
7: Ah, l'énigme
8: c'est
7: du Père Foura.
8: Hein, c'est la dernière. Petite mais précieuse. Écoutez, c'est une vraie ligne du Père Foura.
7: Ah.
8: Petite mais précieuse, je renferme un trésor odorant. On me perce sans délicatesse pour offrir aux dormeurs leur breuvage réconfortant. Seul, je ne vaux pas grand-chose, mais avec ma machine, je deviens indispensable.
7: J'ai pas.
8: Qui suis-je?
7: Je ne sais pas, je suis quoi?
8: La dosette.
7: Ah, la dosette.
8: La dosette. On la perce sans délicatesse.
7: Ah oui, d'accord, ok.
8: Les 32 dosettes.
7: Ah, d'accord.
8: Les 6 verres en verre.
7: Très bien, la cafetière, les 32 dosettes,
8: mais
7: les 6 verres en verre de notre ami Malongo.
8: Merci.
7: J'embrasse le Père Foura, toute l'équipe du Fort Boyard.
8: Merci Valérie, on vous attend.
7: Oui, passe partout, passe muraille.
8: Les araignées aussi, vous attend.
7: Oh bah oui. Allez, on accueille tout de suite nos 4 candidates vainqueurs de la semaine. Comment ça va Laura, Marilyn, Agnès et Hélène?
9: Bonjour.
10: Bonjour, super bien.
7: Ah voilà, tout le monde est content. Alors, vous êtes les rescapés de la semaine, c'est-à-dire que les femmes, une fois de plus, ont cartonné et vous avez toutes les 4 gagné. Maintenant, il va falloir faire 2 demi-finales. La première demi-finale va opposer Laura contre Marilyn, la rescapée d'Éric.
8: Bravo Marilyn.
7: Ce qui veut dire que Agnès et Hélène, vous pouvez gentiment aller faire un petit café, brûler des bougies, faites ce que vous voulez, mes petites chéries. Alors, Laura, tu as joué avec nous lundi. Comment ça va?
10: Oui, ça va bien, merci. Et vous?
7: Oh bah, écoute, nous, on est contents, on est là, on sait qu'il y a des filles qui vont gagner, c'est magnifique. Alors, tu as 33 ans, je le rappelle. Tu habites à Tartas dans les Landes.
10: Oui, c'est ça.
7: Tu es en concubinage avec Mathieu et tu as 2 chiens et 1 chat.
10: Oui, toujours.
7: Ah, super. Qu'est-ce que tu vas faire ce week-end? Tu ne travailles pas aujourd'hui, j'imagine?
10: Non, je ne travaille pas. Je suis en week-end. Et ce week-end, du coup, ça va être tranquille à la maison, jardinage. Aujourd'hui, on va profiter du beau temps pour jardiner avant l'arrivée de la pluie.
7: Ah, ça va se gâter le temps même chez toi, dans les Landes?
10: Je crois, oui. Mais pour le moment, on profite du soleil. Il y a du soleil, on en profite.
7: Ah, ça c'est bien. Donc lundi, on reprend le travail, c'est ça?
10: Ouais, c'est ça.
7: et peut-être qu'on gagne le séjour à Foura, peut-être.
10: Mais peut-être, on y croit.
7: Est-ce que tu as déjà visité la région? Est-ce que tu as déjà fait la croisière? Et est-ce que tu connais le Fort Boyard?
10: Oui, je connais le Fort Boyard. J'ai déjà été dans la région et je suis une grande fan de Fort Boyard. Surtout quand j'étais petite, j'adorais regarder.
7: Et voilà.
9: Et combien de temps, Fort Boyard?
7: Bah moi j'ai fêté les 30 ans il y a quelques années, donc j'imagine qu'il y a un peu plus de 30 ans, voilà. Donc tu as dû me voir revêtue de ma combinaison rouge en nylon, j'ai toujours été extrêmement mon avantage dans cette émission. On va tout de suite marquer le premier point, on va parler loto. Alors, écoute bien, le tout premier numéro à être sorti au loto, donc la première fois qu'il y a eu un tirage du loto, c'est-à-dire il y a moult temps, eh bien, il paraît que c'est le 27. Est-ce que c'est vrai ou faux, top chrono?
10: Faux.
7: Eh bien, t'as bien raison, le premier numéro tiré au loto, c'était le 31, c'était le 19 mai 1976. Et donc, c'était pas du tout le 27, ça veut dire que tu as un premier point.
9: Bon, Marilyn, moi je suis très très contente de te retrouver, parce que t'es la dernière.
11: Bonjour.
9: Ah bonjour Marilyn, t'étais avec nous hier et tu es la seule de mes candidates, t'es la rescapée. Marilyn, tu sais que tous mes espoirs reposent sur toi aujourd'hui.
11: Oh oui, j'aimerais bien, je croise les doigts.
9: Bah moi aussi, avec ici Alsace, t'étais avec nous, je l'ai dit hier jeudi, t'habites toujours à Haguenau, t'as pas déménagé depuis hier, tout roule.
11: C'est bien.
9: Bon, oui. Dis-moi, on t'a parlé de ton passage à la radio hier, t'as eu, je sais pas, des coups de fil, tes enfants t'ont écouté?
11: Oui, les enfants, les amis, j'ai branché tout le monde.
9: Waouh, super. Bah, ça fait plaisir, on salue Alexandre et les Benjamin, tes enfants. Et puis le petit Lilian, hier tu nous as raconté que t'achetais les Ninjago, les cartes Pokémon pour lui.
11: Voilà, c'est ça.
9: Ah ouais. Je sais pas, comme t'aimes les brocantes, il y a une brocante du côté d'Haguenau, par exemple, ce week-end ou pas? Non,
11: non.
9: Qu'est-ce que tu fais ce week-end, du 8 mai, un peu prolongé? T'as des choses de prévues ou pas, Marilyn?
11: La semaine dernière, j'ai cassé mon bras, donc je suis clouée.
9: Oh là là, bah, tu peux marcher quand même, t'as les jambes.
11: Voilà, j'ai cassé le radius, justement, mon bras gauche.
9: Aïe. Écoute, du moment que tu as la tête et les jambes, là j'ai besoin de la tête, allons-y tout de suite, midi 11, c'est la finale, et je sens qu'on va à Foura. Ah oui,
7: allez,
9: on est prêt à y aller. Ah, c'est beau ça, tiens.
7: Qu'est-ce que c'est pompeux cet hymne?
9: Ouais, mais c'est la tradition.
7: Oui, bien sûr.
9: Marilyn qui est mariée à Alain, depuis combien de temps d'ailleurs?
11: 45 ans.
9: Ah oui, c'est bon,
7: voilà, on se l'est dit hier.
9: Selon une croyance antique, se marier au mois de mai porterait malheur. Selon une croyance antique, se marier là, ça porterait malheur. Vrai ou faux? Top chrono, 5 secondes.
11: Ouais.
9: Bah t'as raison, parce que selon une vieille croyance, mariage en mai ne fleurit jamais. Une idée qui remonte à la Rome antique, parce que c'était associé au rythme des morts. Mais ça reste en tous les cas en France un mois le plus populaire pour se dire oui.
7: Ah bah c'est voici le mois de mai, en mai fais ce qu'il te plaît. Alors Laura un point, Marilyn un point, et là tout de suite on part avec les frérots de la Vega. On va écouter le chant des sirènes, vous écoutez ici, on vous aime, à tout de suite.
9: Encore une chanson écrite pour vous ça.
7: Évidemment.

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1: c'est
0: les
1: vrai.
0: Sirènes.
1: Ben ouais. C'est exactement ce qu'elles font, c'était le chant des sirènes, c'était Frérot de la Vega, à 12h15.
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0: Nous sommes au taquet avec Laura qui joue avec Ici Gascogne et Marilyn qui joue avec Ici Alsace. Alors, Dudon, on n'en a pas parlé, il paraît que si t'étais un animal, t'aimerais bien être un chat. Pourquoi un chat?
3: Parce que ça se prélasse toute la journée. J'aimerais bien être un chat. C'est un esprit libre.
0: Un esprit libre. Bon, c'est vrai en même temps que ça dort, ça se promène, ça chasse les souris, ça fait pas grand chose.
3: C'est ça.
0: Oui, voilà, on est d'accord que c'est quand même assez cool. Alors, je ne t'ai pas demandé, mais tu aimes bien aller au karaoké? Tu connais bien les chansons françaises? Tu aimes chanter?
3: Moi, j'aime chanter. J'aime bien chanter, chantonner dans ma voiture, dans la salle de bain. Moi, j'aime bien.
0: Donc, tu connais bien. Ça t'arrive de faire des petits karaokés, quand même?
3: Oui, ça m'arrive.
0: Très bien, parce que là, tu sais, c'est le quiz musical et il va falloir trouver les mots dans la chanson. Tu vas écouter une chanson de Serge Gainsbourg. Tu vas voir que la chanson démarre, ça va faire pouette-pouette deux fois.
1: Oui.
0: Et les pouette-pouette deux fois, faudra que tu trouves quels sont les mots. Donc c'est Serge Gainsbourg, on écoute, c'est parti.
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0: 16. Alors, j'avoue, j'en ai pas vous, mon amour, avant d'avoir eu boîte poète de vous, mon amour. Qu'est-ce que c'est, les deux mots? Top chrono, 10 secondes.
1: Alors, le premier, c'est bavé.
0: Ouais.
1: Et ensuite, d'avoir eu vent.
0: Bavé et vent, et bah, tu sais quoi? On écoute tout de suite la chanson.
2: J'avoue, j'en ai bavé, pas vous.
0: Premier point.
3: Bravo.
0: Avoir vent de vous,
3: oui.
0: Mon amour est pas. Ne vous déplaise. Et ben bravo, tu as 2 points de plus, ça te fait 3.
3: Laura, c'est bien. Marilyn, est-ce que tu, si t'étais tombée sur la javanaise, t'aurais identifié les deux mots ou pas?
4: Non. Oh là là.
3: Super chanson, bien ce mot. Oh là là. Ouh, tu m'inquiètes un peu, ça. Marilyn, t'es ma dernière, my everything, my last, my love.
4: Oh, no,
3: my love, my first. Ah oui, bah, allume des bougies, fais autre chose que les doigts, parce que je suis pas sûr que ça suffise. Toi aussi, si t'étais un animal, tu serais un petit chat, dis donc.
0: Bah, c'est vrai que les chats, c'est quand même tranquille. Hein. Enfin, ça dépend chez qui t'es. Hein.
3: Attention, Marilyn, c'est du training. Qui chante? Qui chante? Là? Oui, c'est qui chante là? On est vraiment mal. C'est donc pour vous, ça. Je suis mal.
0: Allez.
3: Non, attendez, elle aimerait déjeuner avec Brad Pitt. Je suis un peu jaloux. Qu'est-ce que c'est que cette histoire de Brad Pitt?
1: Mon acteur préféré.
3: Ah, acteur préféré.
0: En même temps, il est très très beau, Brad Pitt. Moi, j'aime. Ah oui, j'aime pas les blonds, mais Brad Pitt, c'est quelque chose.
3: Mais allez, on va passer au coup. Ça va, 5 minutes, hein, Brad Pitt. Bon. Marilyn, concentration. Voici une chanson de Florent Pagny. On est sur du tube. La chanson, comme tu l'as compris, évidemment, va s'arrêter à 2 reprises. Et quand ça s'arrête, ça fait Valérie.
0: Pouet, pouet.
3: Elle le fait si bien.
0: Pouet.
3: On y va. Bonne chance.

0: Je vous prends que les débuts de chansons, hein. C'est que les débuts de chansons, donc ça peut vous aider. Savoir sourire à une qui passe.
1: Une
0: inconnue, je note. N'en garder aucune autre trace, sinon celle du savoir aimer sans rien attendre en retour. Inconnue et quoi ? Quel est le deuxième mot ? Sinon celle du... Du quoi ?
1: Je suis pas prête.
0: Ouais. Bon, vérifions.
2: Savoir sourire. Alors.
0: Et bah voilà, une inconnue.
3: Un point déjà.
0: Déjà.
2: Garder aucune trace, sinon celle du plaisir.
0: Plaisir, Marilyn, le plaisir.
3: Et bah ça fait un point.
0: Oui, ça fait un point.
3: Deux pour Marilyn, trois pour Laura. Et là, tout de suite, on part. Ah là là là, 1978, un groupe que j'adore. Hold the line.
0: Oh, j'étais toujours pas né.
3: Moi j'étais né, j'étais en boom. Mon petit gars. Et on chantait tous sur Toto. Vous écoutez ici, on vous kiffe, à tout de suite les chéris.
0: Elle est tiague ou pas?
3: Bam bam bam bam. Pas à 12 ans.

0: C'est bon ça, le week-end, hein. Toto Mythical The Line. 12h23, que de la bonne musique, tu
1: vois. Ah ouais, que de la bonne musique. Allez, jingle.
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1: Nous jouons avec Laura qui a 3 points, qui joue avec ici Gascogne, et Marilyn qui joue avec ici Alsace qui a 2 points. Alors, on n'en a pas parlé quand tu as joué avec nous, ma petite Laura, mais il paraît que tu as rencontré Yannick Noah.
3: Saga Africa, ambiance de la brousse. Saga Africa, attention les secours. Saga Africa.
1: Alors, il paraît... Eh oui, on adore. Il paraît qu'il est passé dans un festival près de chez toi. Et alors, qu'est-ce qui s'est passé?
4: Eh bien, j'ai fait le pied de grue. Je savais où il logeait, dans quel hôtel il logeait. Donc, j'avoue, je suis allée traîner devant l'hôtel. C'était dans un petit village à côté de chez mes parents. Donc, je suis allée traîner innocemment comme ça pour voir si... par hasard, je pouvais le croiser. Et par hasard, j'ai pu le croiser en attendant quelques minutes ou longues minutes.
1: Longues minutes. Et du coup, tu as fait un selfie avec lui, c'est ça?
4: Oui, j'ai fait un selfie avec lui. Ouais, c'est ça.
1: Oh,
4: ça vaut le coup d'attendre.
1: Ben, on l'adore, Yannick Noah.
4: On l'adore.

0: maintenant, c'est direction la finale et direction Fort Boyard. Alors attention, écoute bien, tiens, une petite ambiance royale. Alors, une ambiance de musique royale. Pourquoi ? Parce que nous allons parler royauté. Quelle fleur est le symbole de la royauté en France ? Quelle fleur est le symbole de la royauté en France ? Top chrono, 10 secondes.
1: La fleur de lys.
0: Padam, pam, padam. Et oui, c'est dès le Moyen-Âge, elle est devenue l'emblème de la monarchie française, notamment sous Clovis Ier. On la retrouve partout sur les armoiries des rois, en particulier celle des Capétiens. C'est le symbole du pouvoir. Eh bien, ça veut dire que, tu es parti pour aller rencontrer le père Foura, passe-partout et passe-muraille.
2: Marilyn, c'est pas bon.
3: Oh là là.
2: Ah oui, non, la Marilyn, t'étais mon espoir, t'étais mon joyau, et là...
0: C'est pas grave.
2: Marilyn, on a passé un bon moment et on va continuer encore pendant quelques minutes, mais tu l'as compris, ça ne suffira pas.
0: Eh oui.
2: Et une fois de plus, nous donnons raison à Valérie Damidot, qui aura trois candidats encore en lice, et forcément, ce sera un candidat de Valérie.
0: Mais je vais
2: peut-être reprendre le coaching d'un des candidats, forcément.
0: Oui, ça, on est obligé. Hein.
2: Alors, on a parlé de tes rencontres, pour Laura, mais toi, c'est Enrico Macias.
4: Enfant de tout pays, dans des Romains.
2: Alors c'était à Saint-Tropez. Saint-Tropez, avec qui t'étais?
1: Avec ma fille, j'étais petite.
2: Ah, il y a une petite anecdote quand même, hein.
1: Ah oui, j'ai insisté pour qu'elle aille le trouver dans la rue et puis qu'elle lui fasse un bisou. Et vraiment, il était en sueur, c'était au mois d'août, donc elle m'en veut encore.
2: C'était du collage, quoi.
0: Ben oui.
2: Il avait chaud. Alors, pareil, dès que ta fille t'embête, pareil, tu ressors la photo pour l'embêter. Regarde quand t'étais. Mais sérieux. Marilyn. Marilyn, je rappelle.
0: On va jouer pour le plaisir.
2: Oui. Ça, de toute façon, on n'a pas d'autre choix. Marilyn, voici ta question.
0: On va mettre la musique d'abord, tiens, écoute.
2: La musique de quoi?
0: De ta question.
2: Ah oui.
5: Les animaux, les petits chats, surtout. J'aime aussi bien les chevaux.
0: Eh oui, les chevaux, évidemment.
2: Ah ouais, c'est les animaux de Renault. Quel métier consiste à redonner aux animaux morts l'aspect qu'ils avaient de leur vivant? Quel métier consiste à redonner aux animaux morts l'aspect qu'ils avaient de leur vivant? Top chrono, 10 secondes. Comment tu dis?
1: Taxidermiste.
2: Tu termines sur une bonne note, parce que oui, c'est bien un taxidermiste qui consiste à préserver la peau de l'animal. Je sais à quel point tu aimes les animaux. Tu pars avec les honneurs, parce que t'as 7, hein. C'est du chouïa, hein. C'est du chouïa.
0: C'est du chouïa. Bien, bravo Marilyn, tu as très bien joué. Laura, à tout à l'heure. Là, tout de suite, c'est l'heure, évidemment, de la réclame, mais surtout de l'actualité dans vos régions, grâce aux 44 locales de votre radio.
2: Ici.
0: À tout de suite.
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2: Alors, je vous rappelle qu'on jouait avec Laura et Marilyn. Laura a gagné, donc elle sera en finale. On va jouer avec Agnès et Hélène. 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
3: Ah oui.
2: 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On reprend la demi-finale.
4: Oh,
2: ah, ça y est, c'est reparti.
4: Reine des couleurs et des pinceaux.
2: Oh mon Dieu.
4: Je transforme les maisons sans coup de marteau. À la télévision, j'ai redonné vie à bien des salons. Avec énergie, humour et décoration. Qui suis-je? Oh,
2: Valérie Laligo.
4: Oui. Il est en forme, le père Fouras.
2: Alors, le père Fouras, si tu nous écoutes, je t'embrasse très fort. Tu as vu, tu peux compter sur Eric pour te donner des idées devinettes. Alors, Agnès et Hélène étaient mes candidates. Évidemment, il a fallu départager tout le monde.
3: Qui vous trahit?
2: Bah, qui me trahit? C'est le sort en a décidé ainsi. Je vais jouer avec Agnès. Hélène, tu vas jouer avec la petite personne.
3: Hélène, tu es déçue?
5: J'espère que je vais pas perdre, quoi, du coup.
4: Oh, la pression qu'elle me met!
2: Aïe, aïe, aïe, aïe, aïe, mon Dieu, mon Dieu! Alors, Agnès qui a joué avec nous mercredi, Agnès qui a un petit chat qui s'appelle Laurette, qu'on appelle Robocop. Comment tu vas, Agnès?
6: Oh, chère Valérie, ben je vais bien, je suis en pleine forme, là.
2: Tu sais que j'ai vu ta vidéo où tu danses pour c'est magnifique. Mais c'est magnifique.
3: Des lunettes là, de fou.
6: Oui. Qu'est-ce que je fais aujourd'hui?
2: Bah, je l'ai vu hier la vidéo, tu danses comme une petite folle, c'est super. Ah, oui. Dis donc, t'as la patate, hein.
6: Oui, oui, c'est-à-dire que j'ai une autre vidéo qui est mieux, une sorte de pub. Oula. Où je suis en Michael Jackson féminine.
2: Là, mais tu vas nous envoyer ça tout de suite, tout de suite.
6: Je vais vous l'envoyer sur le WhatsApp.
2: Eh ben, j'espère bien. Alors, ma petite chérie, on va tout de suite marquer le premier point. Je t'emmène en autre.

0: Ah, ça, c'est Sylvie Vartan dans Émilie Jolie. Ah là là, qu'est-ce que j'ai aimé cette comédie musicale. Et on va parler d'Autriche et d'Autruche. Parce que il paraît que l'Autriche, le pays, tient son nom de l'Autruche, l'animal. Est-ce que c'est vrai ou faux? Top chrono, 5 secondes.
1: Faux pour moi.
0: C'est totalement faux. Le nom de l'Autriche vient de l'ancien allemand Österreichi, qui signifie royaume de l'Est. Rien à voir avec l'autruche. Bravo, premier point pour Agnès.
2: Bon, Hélène, qui me met un bon petit coup de pression. Moi, je suis ravi de t'accueillir, Hélène. Effectivement, ouais. Mardi, t'as joué avec Valérie. Mais là, on va y arriver, là, Hélène.
3: On va sauver l'honneur d'Éric aujourd'hui.
2: Bah hein. Oui, s'il te plaît, parce que j'ai perdu cette pauvre Marilyn.
0: Comme déjà, tu es gentille,
2: tu es
0: Hélène.
2: Généreuse. Ah, mais Hélène, t'as envie d'aller à Fourin? Tu connais un peu la région ou pas, d'ailleurs?
3: Mais... de loin, je connais le fort, mais j'y suis vraiment jamais allé vraiment.
2: Eh ouais, tu t'es jamais approché, parce que là, avec le bateau, vraiment, tu vas tourner tout autour du fort, et tu vas voir, on n'est pas très loin, hein, on peut pas trop s'approcher, mais on le tutoie du regard, quand même. Hein. Ah oui, oui, oui.
3: Eh oui, ça devrait être bien.
2: Et l'ambiance camping 3 étoiles, ça te dirait bien aussi?
3: Oui, ça serait pas mal avec les enfants et tout.
2: Bah ouais.
0: Il est très beau le camping, hein. Hop, ouais. Hop.
2: Non, regardez, t'as trois enfants, hein. Théo, Jules et Roméo. Ils ont 13, 9 et 3 ans.
0: Mariés, bah, ils vont se régaler hier.
2: Ah oui, mais bien sûr. Ouais. Puis Jérôme aussi, avec qui tu es marié. Bon, dis-moi, on va jouer tout de suite ou on attend un peu?
3: Eh bien, on y va.
2: Je crois que la réalisatrice, elle a donné la réponse. Tu vois, elle a envoyé le truc.
0: Ouais.
2: Ça suffit, les gars, le week-end, j'ai envie d'y partir. Il y a des frites à la cantine. Qui est fermé aujourd'hui, d'ailleurs, la cantine. Voici la question et une illustration musicale.
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2: Alors ça, moi je reconnais pas, mais il paraît que c'est Serge Lama, ça je connaissais pas du tout.
0: Ah bah je connaissais pas non plus.
2: Serge Lama sur cette chanson, ok. Voici ta question, Hélène. Un homme boit en moyenne 60 000 litres d'eau tout au long de sa vie. Top chrono, 5 secondes, vrai ou faux? 60 000 litres d'eau toute la vie, toute sa vie.
3: Vrai.
2: Alors écoute, ça correspond à environ 2 litres par jour jusqu'à 80-85 ans. Et donc, oui, ça fait bien 60 000 litres d'eau. Bravo! Oh Hélène, oh, je sens que j'ai fait le bon choix.
0: On est bien parti. Allez, donc ça fait un point Agnès, un point Hélène. Et là, vous écoutez ici et on part avec Céline Dion. Les derniers seront les premiers. Vous écoutez ici, on vous aime, à tout de suite.

0: C'est un visionnaire, Jean-Jacques Goldman. Il a pensé à Hélène. Les derniers sont les premiers. C'est tout pour moi. C'est tout pour le jeu d'aujourd'hui, ça.
1: Jingle.
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0: Il y avait Céline Dion, j'ai oublié de le dire.
1: Nous sommes au taquet avec Agnès et Hélène qui ont un point chacune. Agnès, qui a chanté avec les chœurs d'opéra pendant 20 ans. Et du coup, tu as chanté Diego au concert de Johnny au Stade de France en 98.
3: Oui, avec les chœurs de Pierre Molina, c'était fabuleux sous la pluie.
1: Bah, je sais, j'étais là, j'étais journaliste. Avec Jean-Claude Camus qui a dit, c'est le chœur gros.
0: Quand il a dû annuler, là.
1: Il pleuvait tellement, mon pauvre chou, si tu savais. J'étais journaliste, j'ai fait le reportage, j'ai pleuré, parce que moi, je suis fan de Johnny. Donc, t'as chanté Diego. Diego! Libre dans sa tête. Alors écoute, Diego, libre dans sa tête, t'as chanté, donc tu connais bien les chansons. C'est le quiz musical. On va te faire écouter deux chansons, deux tubes, un après l'autre. Il y a un point par artiste que tu trouves. C'est premier titre. Écoute bien, tu me dis qui chante.

0: Alors attention, 10 secondes, qui c'est qui chante?
1: Alors, je ne vois pas. Hélas, je ne vois pas.
2: International.
0: Shape of You, c'était Ed Sheeran. Ed Sheeran.
1: Oh, zut.
0: Ed Sheeran, c'est tellement bien Ed Sheeran. Bon, c'est pas grave. Peut-être que tu vas te rattraper avec le deuxième artiste. Écoute bien, c'est une femme, c'est un tube. Et toi, c'est obligé, tu connais, parce que c'est un truc hyper dansant.

0: Oh là là.
1: Qui c'est qui chante?
2: Ah, c'est pas mon fort, ce chanteur-là, justement. C'est ça, là.
1: Aïe, aïe, aïe.
2: Je m'y attendais pas et je vois pas. Bon, ben. C'est ma chance pour ces chanteurs-là.
1: Amy Stewart. Onward. Baby. Allez, eh bien, on reste à un point.
0: Elle n'a donc pas marqué de points sur ce quiz musical, on est
1: non.
0: d'accord. Oh là là! Qu'est-ce que j'aperçois du haut de ma vigie? Ça serait pas la victoire! Ça sent bon la victoire, Hélène!
1: Tout ce qui est peau de l'ours, tout ce qui est peau de l'ours, je répète, tout ce qui est peau de l'ours.
0: Hélène, tête de tigre!
2: Bon, on Hélène, va gagner,
0: bah écoute, on est pas mal là. On peut peut-être profiter méchamment du fait qu'elle a pas répondu pour encaisser deux points. Mmh. Ah, alors comme ça, on n'a pas le temps quand vous faites ça, c'est ça, faut y aller?
1: C'est pas quoi, ça, Valérie. Ça m'énerve, alors je suis un peu vénère, tu sais, tu me connais, donc voilà, ça veut pas dire ça. Ça
0: pauvre stylo bic, la marque se plaint de
1: du châtiment. Si tu savais comme la marque même.
0: Bon, eh bien je ne parlerai pas de l'Ouest américain où tu as envie de te rendre pour tes 40 ans. Non, j'en parlerai pas, c'est pas grave, mais je le dis quand même. Oui, bon, ça va. Bien sûr. C'est là où elle a envie d'aller.
1: Bah je sais, je sais.
0: Avant d'aller dans l'Ouest américain, on va aller dans la victoire. On va passer la ligne.
2: Et on va aller à Pourra, ça va.
0: Bien sûr. Mais je t'attends. Alors, déchaîné. Deux chansons, voici la première. À toi de reconnaître qui chante.

0: Hélène, je crois en toi. Quelques secondes de réflexion.
1: Irène Cara, Flashdance.
0: Irène Cara, la comédie musicale Flashdance, et le titre...

0: Eh ben écoute Hélène, on est bien, on a un point de plus, ce qui nous fait deux. Mais c'était pas fini car on peut en marquer un troisième. C'est tout ce que je te souhaite avec un nouvel artiste à identifier. Tu es concentrée Hélène ?
1: Je suis prête.
0: Allez, on y va.

0: Et c'est qui? Top chrono.
1: Kiss.
0: Comment tu m'as dit?
1: Kiss.
0: Kiss. Je le note.
2: Et c'est une...
0: C'est une bonne réponse, oui, bien sûr.
2: Was meant for loving you, baby. Oh, oh, la vigie, la vigie.
0: Oh, la vigie est en feu.
2: Ah, la vigie est en feu.
0: Oh, la vigie, le père Foura n'en peut plus. Oh, Hélène, je vois.
2: Je viens d'avoir un texto du père Foura qui me dit, faites bien attention,
0: je vois des
2: ça
0: clés.
2: Va péter.
0: Je vois des clés de camping.
2: Allez.
0: Oh, je vois un bateau.
2: Agnès, 1. Hélène, 3. Et là, tout de suite, on va chanter avec Florent Pagny, la dernière chanson du monde. Vous écoutez ici. On vous aime. À tout de suite.

0: chanson du monde.
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3: ICI, nous sommes avec Agnès qui a un point, Hélène qui a trois points. Alors, Agnès.
4: Oui.
3: Ah là là là là.
1: Qu'est-ce qu'il y a ?
3: Mais rien, je dis qu'Agnès n'a qu'un point, donc elle peut se rattraper. Alors, il paraît qu'une fois, on n'a pas raconté cette anecdote. Dis donc, il paraît que tu as un talent inutile, tu sais jongler avec des balles.
4: J'aime bien jongler, mais chez moi, pour m'amuser, attention. Hein.
3: Mais c'est pas un talent inutile, hein, c'est un bon talent. Tu jongles avec combien de balles ?
4: Trois.
3: Bah, c'est beaucoup. Moi, je sais que c'est beaucoup. C'est très dur, moi, je trouve, de jongler. Voilà.
4: Et... Non, c'est pas dur et ça détend beaucoup. Il suffit de s'entraîner.
3: Ah oui, c'est ça. Toujours pareil, il faut faire les choses, quoi. Alors, il paraît qu'une fois, t'as failli quand même te retrouver avec une armoire sur ta tête.
4: Oh !
3: Ah bah oui,
4: vraiment, c'est un sketch à écrire parce que les pompiers se sont pas déplacés, les policiers se sont déplacés, et puis il y a de quoi écrire. C'était surréaliste parce que le chef des policiers qui avait soulevé l'armoire s'est enroulé dans mon store du côté de la chambre, il pouvait plus se dérouler, enfin les ont regardé effaré. Enfin, c'était très drôle.
3: Oui, parce qu'elle a voulu ranger ses valises.
4: J'ai dit, vous êtes déroulé de quel côté ? Vous êtes enroulé, une gars à droite. Si vous n'avez qu'à vous dérouler du côté gauche. Il s'est déroulé, ce qui est incroyable. Puis à la fin, il a appelé avec son appareil. Là, il dit, ça y est, ça s'est bien déroulé. On a redressé l'armoire.
3: Mmh. Et voilà, c'est dément. Elle s'est pris quand même l'armoire comme ça, qui était coincée. Elle était coincée sous l'armoire entre le lit. Enfin, c'était.
1: Mais faut pas jongler avec les armoires, on l'a
3: toujours dit. Bah écoutez, voilà. Elle a jonglé avec les armoires. Alors écoute bien, c'est ta dernière question. C'est la question à 5 points. Il faut que tu la remportes. Tiens, je te mets une petite tambour.
1: Oula.
4: Oui.
3: Ah oui, mission impossible à la flûte, c'est magnifique.
1: Ah bah ça.
3: Ça, on adore. On adore. Alors écoute bien. Quel mot d'argot désigne à la fois une fausse note et un journal ? Quel mot d'argot désigne à la fois une fausse note et un journal ? Top chrono, 10 secondes.
4: Fausse note et un journal, je coince, non, c'est foutu.
3: Et c'est un canard ! Un canard !
4: Oh, quel bêta je suis aujourd'hui.
3: Oh, mais non, faut pas dire ça. Bon, bah, écoute, on sait là déjà que, bon, c'est Hélène qui ira à peut-être Foura. On verra.
5: Vous savez, Agnès, c'est comme une clé qui tombe à l'eau. Depuis ma vigie, je la vois aller, là, voguer avec les méduses.
3: Oh, mon
5: pauvre Agnès ! Au revoir, Agnès !
4: Au revoir.
3: Ah là là là là là.
1: Oh Hélène.
4: Oui.
1: Ah t'as gagné hein. Enfin t'as gagné.
3: Attends, on va essayer de voir si elle gagne, ouais, si elle trouve vraiment la dernière question.
1: Oui,
3: allez,
1: bien
3: là, là là là là.
1: C'est déjà un bon accessite quand même sur la phase finale, puisque tu es en tête et que là de toute façon tu seras avec nous avant 13h. Mais voici cette question qui te permet d'asseoir toute ta suprématie.
3: Oui, mais on va d'abord écouter la musique.
1: Mais elle arrive, regardez.
3: C'est ma chanson préférée.
1: C'est votre chanson préférée ?
3: Ah, j'adore.
1: Ah, vous aimez la littérature française, vous, hein ?
3: Non, moi j'aime la chanson parce que c'est la chanson du film.
1: Ouais, ouais. Non, je dis ça, mais mes enfants, ils n'arrêtent pas de chanter ce truc-là à la maison.
3: Mais c'est surtout évidemment la musique du film.
1: Bah oui, le film, on peut même le citer, Valérie, puisque voici la question. À qui doit-on la comédie Un petit truc en plus? Et donc la comédie dont on parle. Bah, à qui en est le réalisateur, entre autres, hein, voilà. Top chrono, 10 secondes. Petit truc
4: Arthus,
1: en plus.
4: Peut-être.
1: Arthus, mais bien sûr, oui. Je dis entre autres parce qu'il en est le réalisateur, le scénariste, l'acteur principal. Je crois qu'il y a eu plus de 10 millions de spectateurs en salle, hein, sur ce film. Gros carton. Bah, gros carton pour toi, Hélène, aussi. Bravo.
3: Eh bien, c'est parfait. Nous aurons
1: finale.
3: Une finale, Laura, Hélène. Mais là, bon, bah écoute, Agnès, je t'embrasse.
1: Désolé Agnès.
3: Et là, tout de suite, évidemment, bon, c'est l'heure de la réclame.
1: Oui, bah il faut hein, que ça rentre un petit peu. Hein, donc,
3: Oh là là, ça y est, ça faisait longtemps qu'il n'avait pas parlé d'argent celui-là. Tu peux pas ne pas parler d'argent.
1: C'est vous qui inventez ça.
3: Oui, réclame.
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3: C'est la finale. À ma gauche, Laura. Elle joue avec ICI Gascogne. Elle a 33 ans, elle habite Tartas. Et croyez-moi, elle va pas s'en laisser compter. C'est pas une Tartas. Elle a deux chiens, Ice et Oreo. Elle fait de la Zumba. Et croyez-moi, la Zumba, ça mène à tout. Surtout à Foura. À ma droite,
1: Hélène, qui, on ne sait pourquoi, a joué avec Valérie D'Amido mardi, mais qui a choisi aujourd'hui vendredi de jouer avec la team des winners. Elle habite à Pau. Oui, elle est mariée à Jérôme. Elle n'aime pas du tout les activités à sensation, mais surtout, elle a un porte-bonheur, un collier qu'elle porte toujours depuis ses 30 ans qu'il ne l'a jamais quitté et qui va vous prouver dans un instant qu'elle va gagner. Oui.
3: Ah là là là, Laura, Hélène, mes candidates de la semaine. Mon Dieu, comme je suis fière de vous.
1: Hélène est avec moi aujourd'hui.
3: Oui, mais enfin bon, allez, qui l'a amenée en finale, c'est hein, voilà. Alors, mes petites chéries, bon bah là, laquelle des deux va partir à Foura? Laquelle des deux va gagner la cafetière? Eh bien, nous allons la prendre immédiatement, car nous allons jouer au bingo. Alors, pour encourager ma petite chérie, je vais te faire écouter un petit coup de Calogero que tu as.

0: On adore, moi j'adore Calogero. Hein. Tu l'as déjà vu en concert?
1: Oui, plusieurs fois.
0: Oh là là.
1: Avec ma maman.
0: Oh là là,
1: elle j'adore, est fan, donc.
0: J'adore. Bon, allez, on va tout de suite faire ce bingo. Et le bingo, il est simple. À mon top chrono, tu vas avoir 10 secondes pour me donner un maximum de mots étrangers, c'est-à-dire anglais, russe, espagnol, que sais-je. Un maximum de mots étrangers qu'on utilise au quotidien dans la langue française. Un maximum de mots étrangers qu'on utilise dans la langue française. Top chrono, 10 secondes.
1: Bruschetta, to-do list, checklist, check-up.
0: Alors, tu m'en as donné 4, il y avait plus simple, il y avait babysitter, bazooka, bunker, boss, bowling, boycott, brunch, casting, interview, hobby, patchwork, hold-up, kidnapping, razzia. Donc tu m'en as donné 4, c'est déjà pas mal.
2: Hélène, ici Béarn Bigorre.
0: Je m'appelle Hélène.
2: Hélène, Valérie t'a amenée en finale, mais elle ne t'a pas amenée jusqu'à Fourat. Et c'est moi qui vais t'emmener jusqu'au camping de Cadoré.
1: Oui.
2: On a envie d'y croire. Bah, on a plus qu'envie, on va y aller.
0: Je joue de la musique. Je fais de la musique.
2: Hélène, dis-moi que tu veux partir. Allez.
1: Je veux pas partir.
2: Oui, voilà. Allez, on y croit. Hélène, pour t'encourager, un petit clou-clou. La fleur de lys qui est à l'honneur aujourd'hui, 8 mai, c'est les Magnolias de Claude François. Pour t'encourager, voici ton bingo. Tout se joue maintenant, les compteurs étant à zéro. Elle a marqué 4 points. Tu as compris qu'il faut marquer 5 points pour l'emporter. Ok, Hélène.
0: Ah, ok.
2: Hélène, je te demande en 10 secondes un maximum de mots français, de la langue française, qu'on a pour habitude d'utiliser ou qu'on entend à l'étranger. C'est donc le défi inverse. Maximum de mots français utilisés à l'étranger. Top chrono, 10 secondes.
1: Bonjour, voilà, merci. Boutique, façade, cuisine, croissant, champagne, omelette. Bon appétit,
2: ben
1: c'est
2: oui.
1: La vie.
0: Ouais, c'est bon. Oui, bon appétit, t'as gagné. Oui, tu as gagné. Oui.
2: Envoyez-moi la musique, c'est gagné.
0: Mais tu te calmes.
2: Oui.
0: Ah là là là là. Bravo. Il y avait baguette, il y avait crème brûlée, il y avait café croissant, tu l'as dit.
2: Elle en a séduit,
0: il y avait flambé, sauté, enfin
2: ouais,
0: bon,
2: ouais,
0: qu'est-ce que vous voulez que je vous dise.
2: Ouais.
0: Alors, ma petite chérie, tu as gagné le séjour pour 4 personnes à Fourat. Tu vas, voilà, c'est quand même bien, pour 4 personnes. Tu vas dormir 2 nuits au camping, le Cadoret. Tu vas surtout aller voir Fort Boyard avec la compagnie Interil.
2: Je vais t'accueillir,
0: voilà,
2: avec plaisir.
0: Tu vas dîner au restaurant le 31 à Fourat. Je rappelle à tout le monde qu'en ce moment, il y a un appel aux dons qui est lancé sur fondation-patrimoine.org pour préserver Fort Boyard qui est en train de se fragiliser à cause du temps et de la mer. Donc ça, c'est une cagnotte importante. Et fondation-patrimoine.org pour sauver Fort Boyard. Donc ça... C'est le premier cadeau. Le deuxième cadeau, je te laisse le dire parce que t'adores.
2: Je vais le dire, mais est-ce que Hélène est contente?
0: Hélène, elle est contente.
1: Oui, mais je suis super ravie d'avoir gagné avec Eric.
2: Ah, ben ça.
0: Et voilà.
2: Ça fait plaisir. Bon, effectivement, Laura, son souci, il y a toujours des beaux cadeaux. C'est la machine Nespresso Manongo avec ses 32 dosettes et ses 6 verres en verre. C'est une très belle machine à café et on te l'envoie très vite à la maison.
0: On vous embrasse, les filles, on vous remercie. Nous, la semaine prochaine, on n'est pas là. Nous sommes en les meilleurs. Meilleur moment de l'émission.
2: C'est vrai.
0: Voilà, on se retrouve le 18 mai. Merci à Céline à la Réal, à notre Lady Di, à nous à la technique, Maître Coupez au savoir, Laura au standard. Éric Bastien, bonnes vacances.
2: Oh oui.
0: Allez, Père Fourat, on t'embrasse, j'embrasse très fort toute l'équipe de Fort Boyard que j'aime infiniment.
2: Et les équipes d'ici La Rochelle,
0: bien évidemment. De toute façon, je viens vous voir bientôt parce que j'arrive à l'île de Ré, les gars. Allez.
2: Là, donc bah,
0: je vais à La Rochelle chez mes potes et ensuite à l'île de Ré.
2: Partez tous.
0: Allez, rendez-vous le 18 mai et la semaine prochaine pour les meilleurs moments de l'émission.
2: En 2 secondes, Marine Eugénie, bonjour.
3: Oui, bonjour Eric, bonjour Valérie, ça va?
0: Et oui, et toi?
3: Mais très bien, super. On va parler du loto en deuxième partie d'émission.
2: Super.
0: Belle émission.
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2: Pardon, vous inquiétez pas, Marine Eugénie arrive. Les best-of la semaine prochaine. Bonnes vacances Valérie, bisous.
0: Bonnes vacances Eric, vous écoutez ici, il est 13h.
2: Marine Eugénie pour ma France.
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3: Bonjour à toutes et à tous et bienvenue dans Ma France, une France qui commémore aujourd'hui le 81e anniversaire de la victoire du 8 mai 1945, la dernière cérémonie d'Emmanuel Macron sous l'Arc de Triomphe. On vous raconte, face à la flambée des prix du carburant, le gouvernement prône le télétravail, mais c'est souvent impossible, nous disent des agents de la ville de Marseille. Au programme également, le dentiste Boucher condamné en Lozère et des victimes qui vont pouvoir enfin tourner la page. Le journal des régions nous emmène près de Béthune, où le préfet interdit les distributeurs de CBD à moins de 500 mètres des écoles, et en Charente-Maritime aussi, où en cas de téléphone au volant, on peut suspendre votre permis. Enfin, l'invité de 13h15 nous raconte l'histoire des pionniers de la chance, de ce couple qui décroche en 1976 le premier gros lot de l'histoire du loto. Catherine Siguré, journaliste écrivaine, vient nous présenter son dernier livre, Les Amants du Loto, aux Presses de la Cité. Il y a 81 ans, le 8 mai 1945, les forces alliées annonçaient la capitulation de l'Allemagne nazie, mettant fin à la Seconde Guerre mondiale. Emmanuel Macron a présidé tout à l'heure, pour la dernière fois, les commémorations de la victoire à Paris, devant la tombe du soldat inconnu, sous l'Arc de Triomphe. Paul Barcelone, vous êtes sur place, pour ici, sur les Champs-Élysées, et vous avez assisté donc à cette dernière cérémonie du président Macron.
5: Reposez.
6: Effectivement, sous un magnifique ciel bleu, grand soleil, cérémonie très classique pour Emmanuel Macron seul pour la dernière année. Traditionnel dépôt de gerbes de fleurs au pied de la statue du général de Gaulle, puis le président remonte les Champs-Élysées, escorté par les chevaux et les motos de la garde républicaine. Place de l'Étoile, vous l'entendez, la Marseillaise, passage des troupes en revue, Emmanuel Macron debout à l'arrière d'un commande-car, avant de raviver la flamme du soldat inconnu, un immense drapeau bleu-blanc-rouge flotte au-dessus du président quand retentit enfin le chant des partisans. L'année dernière, exactement au même endroit, Emmanuel Macron avait prononcé un discours fleuve assurant que la France ne cesserait jamais de défendre la paix. Des mots qui ont encore une fois une résonance toute particulière, alors que selon ses détracteurs, il s'agit pour lui du début de sa tournée d'adieu.
3: Merci Paul Barcelone pour ici avec les moyens techniques de Marc Carvenès. Et pour ne jamais oublier ceux qui ont combattu pour la France, pour notre liberté, je vous propose d'écouter ce témoignage rare, celui de Jean Turco, le doyen des Français, né en 1917 et qui fut aussi pendant la Seconde Guerre mondiale soldat, prisonnier des Allemands pendant 5 ans. Agathe Mahué l'a rencontré.
7: Il vit chez lui, à Paris, marche presque sans aide et se plonge avec précision dans ses souvenirs de centenaire. Jean Turco, né à Villejuif de parents italiens, naturalisé français à 15 ans parce qu'il accepte de faire ses 2 années de service militaire.
8: Je me suis retrouvé dans l'armée 1 an avant la déclaration de guerre.
7: 1940, la courte bataille de France, lui est blessé à Épinal par un éclat d'obus alors qu'il transporte des munitions.
8: D'ailleurs, j'ai une grosse cicatrice là sous le bras, ici.
7: Face à l'avancée des troupes nazies, avec les gars de son unité comme des centaines de milliers d'autres, il reçoit l'ordre du maréchal Pétain de déposer les armes.
8: Puisque l'armistice s'était signé, et vous rentrez chez vous. Or, les Allemands nous ont dit, ah non, non, prisonniers.
7: Et puis voilà 1945, retour à la maison, enfin, pour 1 million de soldats faits prisonniers en Allemagne. Après 5 ans d'absence, Jean Turco se souvient d'un accueil mitigé.
8: On a beaucoup parlé de Gaulle, parfait, des résistants, ce qui est très bien. Seulement, les historiens ont oublié de parler de l'armée française. On était les pestiférés. C'est nous qui avions perdu la guerre.
7: Après-guerre, il sera tour à tour concessionnaire, responsable syndical dans l'automobile et député de Paris dans les années 70. 108 ans aujourd'hui donc, et pas serein pour l'avenir.
8: On a l'impression qu'on cherche une troisième guerre. La guerre, il n'y a rien de pire. On sait quand elle commence, on ne sait pas quand elle finit. Ni comment.
3: Jean Turco qui continue de s'informer tous les jours sur son ordinateur portable où il lit chaque matin ses mails à 108 ans. Portrait signé Agathe Mahué.
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3: Le prix du gasoil baisse légèrement. Il s'établit à 2,16 € le litre en moyenne aujourd'hui, 2,03 € pour le samplon 95. Des prix qui restent très élevés pour le portefeuille des automobilistes. Alors Bercy appelle à favoriser le télétravail, à limiter les déplacements des agents publics, notamment. C'est le sens d'une circulaire signée hier par le ministre de l'Action et des Comptes Publics, David Amiel. Une circulaire jugée insuffisante pour les agents de la ville de Marseille, Julien Raymond.
9: Le télétravail, c'est impossible pour trois quarts des agents de la ville de Marseille, d'après Jean-Noël Ragueb, délégué syndical FSU.
10: Ce sont les agents des écoles, des crèches, des animateurs, parfois les éducateurs, les agents du nettoiement, toutes ces missions qui ne peuvent pas être télétravaillées. Et or, ce sont ces agents-là qui sont le plus frappés par la précarité.
9: Des agents en catégorie C, 1 600 € net par mois environ, l'augmentation du prix des carburants, l'inflation. Jean-Noël Ragueb évoque des situations compliquées pour certains de ses collègues.
10: Qui ont des problèmes pour se soigner, qui renoncent à des frais dentaires, par exemple, qui renoncent à certains médicaments. On a eu des cas l'année dernière de gens qui dormaient dans la voiture. Il y a une montée de la précarité qui est incontestable.
9: Pour changer ça, plutôt que le télétravail, la FSU réclame plus 60% d'augmentation sur la prime d'été, plus 4 euros sur le titre restaurant. Thomas Roller, conseiller municipal en charge des ressources humaines et du dialogue social.
11: Il faudra peut-être penser à d'autres mesures, mais pour ça, on va avoir besoin de l'État. L'État qui nous fait ses préconisations pourrait aussi venir en aide aux collectivités pour aider les agents, plutôt que de venir augmenter les taxes que paient les communes. Et on a besoin, si on veut aller plus loin sur ces sujets-là, que l'État aille plus loin aussi.
9: En attendant le coup de pouce, la mairie de Marseille réfléchit à mettre à disposition des agents les plus précaires, des voitures de la ville pour les trajets du quotidien.
3: Et toujours concernant l'inflation des prix du pétrole, le ministre du Tourisme lui rassure, il n'y aura aucune annulation de vol cet été, y compris des compagnies low cost, après une rencontre entre le gouvernement et le secteur aérien hier, secteur qui craint toutefois fois un contre-coup à l'automne. Aucun train pendant 3 week-ends au mois de mai sur la ligne Paris-Orléans-Limoges-Toulouse, la fameuse ligne POLT, ce week-end donc, celui de l'Ascension et celui du 30 mai en raison de travaux alors que de nouvelles rames doivent arriver en 2027. 13h07, vous écoutez Ma France, c'est l'épilogue dans l'affaire du dentiste boucher de Badaroux en Lozère, José Pereira Mendes, 61 ans, reconnu coupable et condamné hier à 6 ans de prison ferme et une interdiction d'exercer à vie pour avoir pratiqué des opérations médicalement injustifiées et mutilé des patients. Saïd Makloufi, cette condamnation met fin pour les victimes à un procès douloureux.
12: Enfin, c'est fini. Patrick va enfin pouvoir tourner la page.
13: Je suis content. Il a pris ses 6 ans. Ça me va très bien.
12: Même sentiment pour Eric, qui a eu 11 dents arrachées.
14: Globalement, on est plutôt satisfait. Oui, on sait que ça va être encore long maintenant pour les réparations, mais déjà, le jugement va dans notre sens. Quoi. Donc, on est plutôt content.
12: En plus de la prison, José Pereira Mendes ne pourra plus jamais exercer.
15: Parce que le mal, il est là. Le mal, il est là. Il a l'exercice de sa fonction qui était dans des chirurgiens dentistes. Et en définitive, ce n'était pas un chirurgien dentiste. C'était un charcutier boucher.
12: Une souffrance
16: reconnue et mesurée. Quoi.
12: Mais qui ne va pas changer la vie d'Annabella.
17: Ça répare rien.
12: Elle qui avait rencontré l'ancien dentiste pour un abcès s'était vue arracher toutes ses dents. Alors, 6 ans de prison, ce n'est pas assez.
17: Non, pas 6 ans. Moi, ça fait 6 ans que je suis comme ça. Et j'aurai jusqu'à la fin de ma vie comme ça. C'est pas juste.
12: Mais Catherine Zwark, l'une des avocates des victimes, voit dans cette décision une réponse juste.
18: Donc vraiment, la décision est juste, elle est proportionnée, elle est individualisée et vraiment on est content. On peut être très satisfait du travail qui a été fait.
12: José Pereira Mendes a désormais 10 jours pour faire appel.
19: Mon client va profiter du délai de 10 jours.
12: Maître Kominé Boukoum.
19: Pour réfléchir, pour savoir si oui ou non il a dû faire appel.
12: En plus de la prison et de l'interdiction d'exercer, José Pereira Mendes, d'origine portugaise, devra quitter le territoire à l'issue de sa peine.
3: Saïd Makloufi, ici Garlozère. Un refus d'obtempérer à Lyon et un policier blessé après une course-poursuite. Des tirs ont été échangés hier en fin d'après. Après-midi, deux hommes sont en garde à vue. L'immense déception des supporters strasbourgeois. Il n'y aura pas de finale européenne pour le club alsacien. Strasbourg éliminé hier en demi-finale de Ligue Conférence par les Espagnols du Rayo Vallecano. Une défaite sur le même score qu'au match aller, 1-0. Malgré le soutien des quelques 30 000 spectateurs du stade de la Méno. Un gâchis qui s'explique notamment par un manque d'implication, reconnaît l'ailier du Racing, Diego Moreira, dont les mots sont fort et un peu embarrassant.
20: Un peu un manque d'envie de tout le monde. Quand je dis un manque d'envie, c'est pas forcément qu'on n'a pas envie de jouer, mais c'est... Je sais pas, c'est... Peut-être eux, ils voulaient plus que nous. Ils l'ont démontré. on n'a pas réussi à réagir. Donc voilà, je dirais ça comme ça. On avait envie, mais ils ont eu plus envie que nous. J'étais très confiant pour le match, je dois être honnête avec vous. On est fiers quand même d'être arrivés jusqu'ici. C'est sûr que maintenant on est dégoûté, on est déçu. On aurait voulu aller jusqu'au bout. Peut-être la fin de saison aussi qui se fait ressentir.
3: Et puis à Strasbourg comme ailleurs, on chantera toutes et tous sur du Shakira à partir du 11 juin, 16 ans après le tube Waka Waka, hymne officiel de la Coupe du Monde 2010 en Afrique du Sud. La chanteuse colombienne Récidive, elle dévoile le teaser de Die Die, la chanson du Mondial 2026.

0: Voilà pour ce court extrait qui va bien rester dans la tête. La Coupe du Monde de foot 2026 se déroulera du 11 au 19 juillet aux États-Unis, au Canada et au Mexique.
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0: Le journal des régions avec cette opération de contrôle en Charente-Maritime, devenu le quatrième département français à prendre un arrêté pour faciliter les suspensions de permis après les Landes, le Lot-et-Garonne et le Pas-de-Calais en cas de téléphone au volant. Ce week-end de pont, Léa Bouquet, vous avez assisté à cette opération de contrôle donc sur l'aire de covoiturage du Sceau, c'est tout près de La Rochelle.
2: Vous évitez toujours à surgir ?
3: Ils sont une dizaine, comme ce trentenaire, à avoir été pris hier en train de téléphoner au volant.
4: J'ai eu un appel. J'ai décroché et j'ai continué la conversation. J'aurais pu avoir un accident. Donc...
3: Et vous connaissiez la nouvelle réglementation sur la suspension du permis ?
4: Non, je ne la connaissais pas. C'est une nouvelle prise de conscience et il faut se désintoxiquer un peu du téléphone et puis ça devrait aller.
3: Raphaël, un des gendarmes, nous explique comment se passe un contrôle.
5: En fait, donc les motards de la BMO de La Rochelle et de Marraine sont à la jumelle en fait sur toute la RN11 et la D137. À partir du moment où ils constatent l'usage d'un téléphone, ils ramènent le conducteur jusqu'ici. Et donc on explique aux gens que maintenant, à partir du moment où ils sont connus plus de deux fois pour un usage du téléphone, ils peuvent faire l'objet d'une suspension. Donc nous, on fait une saisine auprès de l'officier du ministère public. Lui se charge ensuite de procéder à la suspension.
3: En plus du permis, le conducteur perd toujours les 3 points et reçoit 135 euros d'amende, la verbalisation classique. Mais une fois la sanction délivrée, le plus difficile reste à faire, changer les pratiques.
5: Des fois, ils disent oui, mais je suis simplement en train de mettre le GPS. Et en fait, c'est un usage du téléphone. À partir du moment où on a le téléphone dans la main et qu'on tapote dessus, c'est un usage du téléphone. C'est pas forcément écrire un SMS, c'est ça la problématique, leur faire comprendre.
3: Pour cela, le préfet rappelle que la suspension de permis est une mesure pérenne et non une expérimentation. L'année dernière, 45 personnes ont perdu la vie sur les routes de Charente-Maritime.
0: Léa Bouquet ici, La Rochelle. C'est une première en France, ça se passe dans le Pas-de-Calais, où le préfet interdit l'installation des distributeurs automatiques de CBD dans un rayon de 500 mètres autour des écoles, collèges, lycées, piscines, centres de sport ou encore centres de formation, bref, tout les établissements fréquentés par des mineurs arrêtés, pris après une polémique née à Bruay-la-Buissière, près de Béthune, autour de l'implantation mi-mars d'une CBD box près d'établissements scolaires. Vanessa Lamar.
6: Et le maire de Bruay-la-Buissière, le RN Ludovic Pajot, n'avait aucun moyen d'agir face à l'indignation suscitée dans sa commune par ce distributeur. Une CBD box verte, très visible, ornée de feuilles de cannabis.
7: On a été interpellés par beaucoup de parents d'élèves, par les chefs d'établissement. On a le collège à proximité, on a aussi des écoles élémentaires. Et il n'y avait pas de moyen de contrôle, puisqu'un mineur qui venait avec une pièce d'identité d'un de ses parents, on pouvait avoir accès en fait au CBD. Et donc nous, c'est vrai qu'en tant que maire, on s'est senti démunis face à l'installation de ce distributeur sur un terrain privé. Et donc c'est pour ça qu'on a saisi évidemment tout de suite les services de l'État et monsieur le préfet, afin que l'État puisse agir rapidement.
6: Le préfet du Pas-de-Calais, François-Xavier Loche, rappelle que la vente de CBD est interdite aux mineurs en France et il s'appuie aussi sur des données médicales pour prendre son arrêté.
8: Je fonde mon arrêté sur une étude récente de l'ANSES qui parle de phénomènes d'accoutumance, de problèmes de santé potentiels qui peuvent être développés chez les jeunes. J'ai là un distributeur qui est à côté d'un établissement, je souhaite donc qu'il s'éloigne. Et le dernier motif, c'est ce distributeur ne permet pas de contrôler à qui cela est vendu et donc je considère qu'il n'est pas légal à cet endroit-là.
6: Le préfet a demandé au propriétaire de ce distributeur de le déplacer. L'entrepreneur, un étudiant lillois de 22 ans, ne s'y oppose pas à condition que l'arrêté préfectoral respecte la liberté d'entreprendre.
0: Explication signée Vanessa Lamar. Ici Nord, ils sont peut-être les futurs Dembélé, Marquinhos ou Vitinha. On part à la rencontre des jeunes footballeurs du centre de formation du Paris Saint-Germain qui ont tous vu bien évidemment la qualification de leurs aînés contre le Bayern. Mais hier, ils se sont donné rendez-vous sur un tout autre terrain pour montrer qu'ils savent manier les mots aussi bien que le ballon au Conseil constitutionnel pour la 7e édition du concours d'éloquence du PSG. 20 titis parisiens de la catégorie U16, filles et garçons âgés de 15 à 16 ans, ont présenté leur plaidoirie autour d'un même thème, les droits de l'enfant. 5 minutes chacun pour défendre leur point de vue et convaincre le jury. Maëlle Prévost.
9: Dans le grand salon du Conseil constitutionnel, là où sont proclamés les résultats de l'élection présidentielle.
10: Attendez. Allez, c'est parti.
9: Chaises en velours, chandeliers, moulures au plafond et pourtant...
11: Sur le thème, l'enfance devrait-elle être un combat ?
9: Ambiance, entrée des joueurs. Les jeunes talents du PSG ont troqué les crampons pour prendre le micro.
12: Il faut laisser le droit à l'enfant de rêver grand. De viser haut.
9: 10 plaidoiries de 5 minutes travaillées au centre de formation. Le droit de rêver, la place des écrans.
13: Car comme le soulignait le philosophe Jean-Jacques Rousseau, l'enfant, c'est une manière de voir, de penser,
2: de sentir.
9: Une première prise de parole en public pour Joanie.
13: Au début, je vous en fais, j'étais un peu stressé quand même. J'ai dit tout ce que je ressentais et là, je me sens bien.
9: Puisque le centre de formation, ce n'est pas que le foot, Dany Pin est responsable des activités extrasportives.
14: L'idée, c'est bien sûr de leur donner le maximum d'atouts pour qu'ils deviennent des citoyennes, citoyennes à part entière demain et que le football, effectivement, ça doit rester avant tout un plaisir.
9: Un moyen pour cette institution de s'ouvrir à la jeunesse. Le président du Conseil constitutionnel, Richard Ferrand, est aussi président du jury.
15: Alors, le premier prix est pour le binôme Zélie et Arthur.
16: J'essaie de mettre toutes mes qualités pour réussir justement ce concours et puis Paris est magique.
9: Puis la chorale du centre de formation du PSG clôture la soirée. Zélie et Arthur sont désormais qualifiés pour la finale nationale.
0: La finale nationale des concours d'éloquence qui verra s'affronter les différents jeunes des centres de formation, ce sera le jeudi 28 mai au château de Versailles.
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0: On s'est toutes et tous posé la question, au moins une fois, que ferait-on si on gagnait au loto, si on décrochait le jackpot? Est-ce qu'on changerait? Qu'est-ce qu'on achèterait? Est-ce qu'on ferait le bien autour de nous? Est-ce qu'on arrêterait de travailler pour une vie de plaisir? Autant de thèmes et de questionnements abordés dans Les Amants du Loto, ouvrage sorti hier en librairie, aux presses de la Cité. Nous recevons son autrice, Catherine Siguret. Bonjour.
17: Bonjour.
0: Merci d'être avec nous ce midi. Vous êtes donc écrivaine, scénariste, journaliste. Et dans cet ouvrage, vous nous racontez l'histoire des pionniers de la chance, des premiers gagnants du loto en 1976, alors qu'on fête le 50e anniversaire cette année de ce jeu immensément populaire. Alors c'est l'histoire de Juan et de Suzanne, jeune couple de concierges qui remportent donc ce premier gros lot du loto. Est-ce que c'est une histoire vraie, Catherine Siguret?
17: Alors, ce qui est vrai, c'est les premières choses que j'ai découvertes, en fait, quand je voulais surtout faire le portrait de la France, justement,
0: de ces années-là.
17: Des années 70. Et en fait, j'ai découvert que il y avait ces premiers gagnants du loto qui étaient effectivement gardiens, donc ça c'est vrai. Je les ai changés d'arrondissement.
0: D'accord.
17: Mais ils étaient
0: ils sont
17: bien...
0: dans le 15e là, si mes souvenirs sont bons.
17: Ils sont dans le 14e.
0: 14e.
17: Et les vrais étaient dans le 11e. Et en fait, j'ai commencé à me renseigner sur la vie des gardiens à cette époque-là, donc j'ai découvert plein de choses qui m'ont inspiré parce que c'était spécialement difficile et etc. Et donc j'ai puiser des éléments dans la vraie histoire, mais en réalité, même la Française des Jeux a perdu leurs traces. C'était à l'époque, ils n'étaient pas très organisés, comme ils le sont aujourd'hui. Et donc, ils savent pas ce qu'ils sont devenus. Donc, en fait, je suis partie de cette histoire de gardien. J'ai interviewé des gardiens d'immeubles des années 70.
0: D'accord.
17: Et je me suis inspirée de ce petit embryon qui a lancé véritablement le loto.
0: Alors Juan est un immigré espagnol, c'est ça, qui devient gardien d'immeuble. Il y en avait beaucoup à l'époque.
17: Absolument, c'était la très large majorité.
0: Ouais.
17: Et j'aime bien en fait que les livres ils soient un peu sociologiques. Alors pour pas embêter les gens, je raconte une histoire, mais à la fin je fais un bonus donc où j'explique effectivement que il y avait une très très large majorité espagnole qui est ensuite devenue portugaise, etc.
0: Et il rencontre donc Suzanne, qui elle vient du nord de la France, précaire.
17: Milieu précaire, milieu un peu, enfin, et parents pas très sympathiques.
0: C'est rien de le dire. Voilà. Mère un peu revêche, on va dire. Ouais. L'histoire de ce roman, c'est finalement comment rester soi-même quand l'argent vous tombe dessus, parce que c'est littéralement ce qui leur arrive.
17: Alors c'est ce qui leur arrive, et en plus ils se sont construits, je dirais, un petit peu comme tout le monde, c'est-à-dire que l'argent c'est la récompense du travail, c'est la récompense de l'effort, et en l'occurrence ça les fait complètement dévisser, parce que ils se demandent tout le temps, mais pourquoi nous? Et j'ai beaucoup aussi enquêté sur les gagnants du loto.
0: Oui, voilà tout ce que je voulais vous poser comme question. Ouais. Vous avez aussi rencontré des gagnants d'aujourd'hui.
17: Voilà, et
0: qui se posent les mêmes questions qu'avant.
17: Voilà, et en fait il y a des stades un petit peu comme dans les étapes du deuil. Il y a des étapes du loto, c'est-à-dire il y a l'euphorie dans la seconde. Mm-hmm. Ensuite il y a la stupeur, genre c'est pas vrai. C'est-à-dire que tout le monde se dit non mais il y a une erreur, il y a un problème, enfin voilà. Et ensuite il y a une espèce d'immense bouffée d'angoisse de mais comment on va faire? C'est-à-dire que c'est tellement la remise en question, la mise en perspective de tous les rêves, que du coup les gens sont assez désarçonnés. Et ce qui m'a amusée, c'est que la très large majorité des gagnants, le lendemain à 8h, sont au bureau, à l'usine, enfin à leur travail.
0: Ah oui, parce que ce couple de concierges, ils continuent à travailler, ils n'arrivent pas à arrêter.
17: Au début,
0: parce qu'ils mentent à leur entourage.
17: Voilà, parce qu'au début, ils ont peur de perdre la tête, quoi. Donc, il y a un moment où ils apprivoisent l'argent. Mais j'avais aussi interviewé la responsable des grands gagnants du loto qui m'avait dit cette phrase très drôle en me disant, oui, il y a un certain embarras au début. Elle dit, mais bizarrement, personne n'est jamais venu nous rendre le gros lot, quoi. Donc, ça,
0: on s'embarrasse pas très longtemps.
17: Voilà.
0: Suzanne, elle achète un peu tout et n'importe quoi. Elle déraille un peu un moment.
17: Alors Suzanne, contrairement à lui, elle a vécu dans une famille où il n'y avait pas vraiment de structure, c'est le moins qu'on puisse dire. Et en fait, elle déraille alors que lui, qui a grandi avec des valeurs en Espagne, etc. Il est assez lucide quoi sur la futilité de la consommation et le fait qu'on peut acheter, ça apporte pas le bonheur. Elle y croit et effectivement c'est le grand n'importe quoi à l'époque où il y a les supermarchés Mammouth, tout en plastique.
0: Parce que c'est le portrait d'une époque aussi que vous dressez derrière la petite histoire et à la grande histoire.
17: Complètement. Et il y a cette période donc effectivement où elle dévisse, elle achète tout et au bout d'un moment bon ils regardent leur bazar, ils se disent non mais enfin. On va où, quoi?
0: Et Juan, il doit aussi composer avec ses idéaux communistes. Il est tiraillé entre ses idéaux et l'envie d'une Mercedes.
17: Voilà, parce que c'est ça. Il est quand même très marqué, même si il est jeune, et il est très marqué par le franquisme, etc. Donc, il est allé en France très, très communiste, et puis avec des envies de lutte sociale, quoi, qui sont quand même assez légitimes. Parce que, par exemple, on voit que les loges de concierges, à l'époque, c'est l'horreur. Hein. Mmh. C'est limite insalubre, quand même.
0: Oui, c'est les igloos l'hiver.
17: Exactement. Ouais. Donc, les igloos, la canicule de 67, où c'est l'enfer, enfin, et en réalité, il va évoluer parce que d'un seul coup, il se dit bah oui, mais on peut être riche et ne pas être un salaud. Alors ça, c'est une vraie révélation pour lui, oui. Parce que jusque là, les choses étaient bien claires dans sa tête.
0: Oui.
17: Et en fait, c'est aussi cette évolution, c'est qu'en fait, les classes sociales vont, les choses vont être beaucoup moins tranchées dans sa tête. Il va sympathiser avec les riches de l'immeuble, qui était quand même un peu leur.
0: Ils osent, c'est-à-dire dès qu'ils ont de l'argent, ils osent aborder.
17: Oui.
0: Les riches de l'immeuble.
17: Et ils se disent.
0: Il n'y a plus de barrière.
17: Voilà, il n'y a plus de barrière. Puis ils se disent, mais en fait, ils sont plutôt sympathiques. Et ce n'est pas parce que les autres sont devenus sympathiques, c'est parce qu'eux les regardent en fait avec moins de rage. Quoi. Mmh. Donc, et en fait, ils réussissent à se. Ils finissent par se mêler à eux. Et ils ne changent pas catégoriquement, mais effectivement, ils mettent de l'eau dans leur vin. Ouais.
0: Autre question de ce roman, c'est est-ce que l'argent fait le bonheur ? Alors Suzanne, par exemple, elle essaie d'arracher sa petite sœur à sa condition, la faisant venir à Paris, et elle ne fait pas vraiment son bonheur.
17: Ouais, je pense, ce que je montre dans un premier temps, c'est quand
0: sans
17: même...
0: Sans dévoiler toute l'histoire.
17: Voilà, mais c'est qu'il y a un moment, ils sont quand même très pauvres, et ce qui est sûr aussi, c'est que même si l'argent ne fait pas le bonheur, la pauvreté fait quand même beaucoup le malheur. C'est-à-dire que quand on est obsédé par les factures, etc., tout est gâché. On voit bien que même à un moment, leur histoire d'amour, elle s'étiole un peu, parce qu'on a beau avoir des rêves plein la tête et beaucoup d'énergie amoureuse, ça finit par être gâché par les problèmes matériels. Et inversement, effectivement, l'argent peut faire le malheur quand il n'y a pas de construction et qu'il n'y a pas de plan de vie, en fait. Et c'est le problème de la petite sœur qui est quand même pittoresque de...
0: Mmh. On va vous laisser découvrir tous ces personnages, on ne va pas trop en raconter. Mais ce qui vous intéresse, Catherine Siguré, on l'a compris, c'est les histoires, les trajectoires de vie, parfois heureuses, parfois dramatiques. Vous avez combien de livres à votre actif, Catherine?
17: En fait, j'écris 85 livres.
0: C'est énorme.
17: Ouais, c'est énorme, mais je fais que ça tout le temps. J'ai pas de.
0: Vous dites que vous n'avez pas de week-end.
17: Non, j'ai pas de week-end.
0: Alors, il y a des histoires joyeuses et puis d'autres moins joyeuses. Vous avez notamment sorti un livre sur Jackie Kulik, le père d'Élodie Kulik. C'est cette jeune femme violée, assassinée en 2002 dans la Somme. Pourquoi vous intéressez à ces trajectoires de vie, à la vie des autres?
17: Je m'intéresse à toutes les vies parce que je trouve qu'on trouve dans l'histoire de tout le monde des choses précieuses, c'est-à-dire que tout récit de vie en fait m'apprend des choses. Moi, j'ai fait des études de philo au départ, donc j'étais quand même assez loin, et finalement. Mmh. Eh ben on est tout près. C'est-à-dire que chacun vit avec une petite vie ou survie, dans le cas par exemple de Jackie Kulik, à ses douleurs, avec sa petite philosophie de vie. Et je trouve que il y a quelque chose à tirer de chacun, quoi. Moi je suis assez impressionnée par le raisonnement des gens.
0: Comme cette dame de la poste, là, j'aimerais bien que vous nous parliez de cet ouvrage qui est. Cette histoire est assez intéressante. C'est quoi l'histoire de la dame de la poste?
17: La dame de la poste, alors ça c'est le roman inspiré d'une histoire histoire vraie aussi sur le même principe que j'ai sorti l'année dernière aux éditions Studio Fact et qui était des années, c'était dans les années 60. Et c'est une petite mamie qui, dans un bureau de poste à Veules-les-Roses, donc un petit village de Normandie, décide de répondre aux lettres des enfants parce qu'elle trouve ça trop injuste qu'ils écrivent au Père Noël et qu'il y a un ordre officiel de mettre les lettres à la poubelle. Et donc elle commence à répondre.

0: Catherine Siguré d'ailleurs. Ça vient de là, cette passion pour les gens, les portraits?
1: Je pense que c'est exactement le même métier. C'est-à-dire que, le journaliste qui n'est pas évidemment institutionnel, etc.
0: C'est-à-dire que moi, c'est Balai Masque de Mireille Dumas, vous avez travaillé pour cette émission.
1: Ça a été très formateur et c'est à la suite de Balai Masque que j'ai commencé à faire des livres avec des histoires vraies parce que je me disais, la télé, c'est très volatile. Alors aujourd'hui, peut-être moins, parce que bon, il y a du replay, etc. Mais à l'époque, les gens, ils livraient une histoire absolument géniale, très édifiante. En fait, c'est un petit peu ce qui guide tout ce que je fais, c'est que ça serve aux autres. Et même les romans, quoi. Et en réalité, je me suis dit, mais il faut faire des livres. Et c'est comme ça qu'est née une première collection de témoignages.
0: Ouais. Première collection d'une longue liste, puisque vous avez, on le rappelle, 85 livres à votre actif. Et c'est pas fini.
1: C'est en écrivant qu'on devient écrivain, comme je dis tout.
0: Merci beaucoup Catherine Siguré d'avoir été avec nous dans Ma France. Je rappelle le titre de votre dernier ouvrage, Les Amants du Loto, l'histoire des pionniers de la chance. C'est disponible en librairie.
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0: On termine cette émission comme tous les jours avec notre rendez-vous anti-arnaque. C'est pas vrai. Audrey Azot, on reparle ce matin des cyberattaques parce que les auditeurs sont inquiets. Ils vous posent beaucoup de questions.
3: Oui, ça reste un peu flou pour pas mal d'entre vous, je le vois bien. Vous me dites souvent, je suis un peu paniquée, mes données personnelles ont été volées lors d'une cyberattaque quelconque. Il y en a eu beaucoup, plateforme ANTS, Free, Bouygues Télécom, etc. Je ne comprends pas ce que je risque exactement. Ce que je vais faire, je vais vous raconter les déboires qu'ont vécu certains. Comme ça, ce sera plus clair pour tout le monde. Premier exemple, ce couple de personnes âgées qui a remis pour 30 000 euros de lingots d'or à des inconnus, à des voleurs. Comment c'est possible? Eh bien, une enseigne de vente et d'achat d'or s'est fait pirater. Piratage informatique. Tout un tas d'infos sur les clients se sont retrouvés dans la nature, nom, prénom, téléphone. Et ni une ni deux, les escrocs, pas bêtes, se sont mis à appeler les clients.
0: Et ils leur ont dit quoi ?
3: Eh bien, ça nous donne une petite conversation du style « Bonjour, c'est les gendarmes. Il y a eu une cyberattaque, vous risquez d'être victime d'un cambriolage. » Et donc, question, est-ce que vous n'auriez pas chez vous des objets de valeur ? Est-ce qu'il y a des caméras ? Et puis, carrément, on va envoyer des gens pour mettre en sécurité vos bijoux, vos lingots. Aïe, voilà. Voilà comment ces voleurs sont repartis. Mais alors, tranquillement, avec des lingots d'or sous le bras, c'est ça dont je parle quand je vous dis qu'une cyberattaque, quel que soit le site, vous expose à des arnaques ultra crédible. Autre exemple, on a aussi la série de cambriolages après le piratage en octobre de la Fédération Française de Tir. Là, des armes ont été volées. Les voleurs savaient très bien où les trouver puisqu'ils avaient récupéré les adresses des adhérents de la Fédération.
0: Merci Audrey Azot. On retrouve votre chronique sur ici.fr et sur l'appli ici. Moi, je vous souhaite un très bon week-end prolongé. On se retrouve lundi. En attendant, restez à l'écoute de votre radio ici au programme de la musique, des bons plans et bien sûr de la bonne humeur.
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0: Années 60 en Islande, des Français voulaient être les premiers à accoster, escalader ce volcan pour y poser le drapeau français, sauf que ça ne s'est pas passé comme prévu.
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0: 60 000 rebonds est une association qui aide les entrepreneurs qui ont perdu ou cessé leur activité à rebondir dans la vie active. Frédéric Lyotard, président régional Bourgogne-Franche-Comté de l'association, et Angélique Alasta.
1: C'est d'accompagner des dirigeants, hommes, femmes, qui ont perdu leur entreprise, donc post-liquidation judiciaire, les accompagner à rebondir soit sur un retour à l'emploi salarié, soit sur un retour à la création d'entreprise, les aider à se reconstruire dans un premier temps et ensuite à avoir à nouveau un projet.
2: Qui peut venir vous voir ?
1: Un entrepreneur qui a perdu sa société. On accompagne la personne, on n'accompagne pas la société en difficulté.
2: Frédéric Lyotard, est-ce que vous pouvez nous expliquer comment se passe un accompagnement concrètement ?
1: On va lui attribuer à cette personne un binôme accompagnant bénévole composé d'un parrain ou d'une marraine qui est un cadre dirigeant ou ancien cadre dirigeant qui va plutôt l'accompagner sur la reconstruction de son projet. La deuxième personne, c'est un coach certifié qui lui ou elle, va intervenir à la reconstruction de la personne, c'est-à-dire lui appréhender sa responsabilité dans son échec, c'est la reconstruire moralement. Donc ce binôme va les accompagner pendant 2 ans maximum, avec un rythme de rendez-vous assez régulier. Le coach, il a 7 séances de coaching. Le parrain a un accompagnement sur le plus long terme, parce que c'est un accompagnement sur le projet de rebond. Le tout entrecoupé de réunions collectives mensuelles. Et on va appuyer ce dispositif-là par des experts bénévoles, peuvent être des avocats, des comptables, des banquiers, des gens qui vont pouvoir intervenir à titre bénévole sur des sujets techniques compliqués.
2: Alors c'est quoi l'objectif ?
1: L'objectif, c'est qu'ils retrouvent une place dans la société, soit comme salariés, ou soit en capacité de recréer une entreprise et de rebondir.
2: En région Bourgogne-Franche-Comté, combien est-ce que vous accompagnez d'ex-entrepreneurs à l'heure actuelle ?
1: Une centaine.
2: C'est un chiffre stable ou qui a tendance à augmenter ces derniers temps ?
1: Non, c'est un chiffre qui a tendance à augmenter. Alors, on en a qui rentrent, qui arrivent, puis on en a qui sortent parce qu'ils rebondissent. Donc, c'est un flux continu. La tendance est à l'augmentation parce que si on regarde les chiffres nationaux, l'année dernière, on a battu un record avec un peu plus de 65 000 liquidations. C'est une période délicate.
2: 60 000 rebonds, cette association qui aide les entrepreneurs parce que finalement, se retrouver tout seul, c'est pas une fatalité. Quand on arrête son activité et qu'on est entrepreneur, on peut se faire aider. Merci beaucoup.
1: Merci.
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0: Le bouquet final, c'était Vanessa Paradis, premier extrait de son album Le Retour des Beaux Jours, dernier album en date et supervisé par Étienne Dao. À suivre ici, le slow de REM, Everybody Hurt, dont les arrangements ont été faits par le bassiste de Led Zeppelin, John Paul Jones.
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1: Il est 14h sur votre radio ici Belfort-Montbéliard. Voici les infos.
2: Le Portugal refuse de remettre Cédric Prison à la justice française. Cet homme, accusé du meurtre de sa conjointe et de son ex-compagne, est en détention provisoire dans le pays depuis fin mars. Même si les faits ont été commis au Portugal, la mère d'une des victimes demande son extradition pour qu'il soit jugé en France. Pas de manifestation dans les rues de Paris pour le comité du 9 mai, ce collectif d'ultra-droite. Le tribunal de Paris a tranché aujourd'hui, soutient l'interdiction de la préfecture de police de Paris. La contre-manifestation antifasciste est elle aussi interdite. L'Organisation mondiale de la santé veut encore rassurer sur les risques de contamination à l'hantavirus. Ils sont absolument faibles, assure l'OMS. Sa transmission nécessite des contacts très rapprochés, contrairement au Covid. Il n'y aura pas d'annulation massive des vols cet été, malgré l'envolée des prix du kérosène. Le ministre des Transports, Philippe Tabarot, veut rassurer à quelques exceptions près, notamment pour les compagnies low cost. Les Français pourront partir où ils le souhaitent et les touristes du monde entier pourront venir en France, affirme le ministre. Pas de train sur la ligne de train Paris-Orléans-Limoges-Toulouse pour 3 week-ends du mois de mai. Ce week-end, celui de l'Ascension et du 30 mai, la ligne POLT est en travaux. Des cars de substitution sont proposés par la SNCF. J-8 avant l'Eurovision, le grand concours de chant européen qui se déroulera à Vienne cette année. C'est la chanteuse Monroe qui représentera la France avec son titre Regarde, et les premières images de sa prestation sont à retrouver sur ici.fr.
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1: Météo France annonce une belle journée ensoleillée jusqu'à ce soir en Haute-Saône, plus chargée sur le territoire de Belfort et le Doubs, avec des averses par endroits, température en maxi 18 à 23 degrés.
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0: Miniac, c'était Michael Sambello. 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

0: C'est peut-être la dernière ligne droite pour le FCSM et une montée en D2 demain soir. Un match très attendu face au Castelroussin. Déplacement dans l'Indre pour les Jeunes Bleus qui pourraient être décisifs en cas de victoire et que votre radio ici va vous faire vivre en direct dès 19h demain pour un coup d'envoi à 19h30 avec Hervé Blanchard aux commentaires. Et en studio, Alexandre Lepère et Stéphane Crusset pour l'avant-match. Une soirée sous haute tension pendant laquelle vous pourrez réagir en direct. Et maintenant, on va vers Meroumoval pour visiter un vrai campement militaire installé à l'occasion des commémorations qui se déroulent aujourd'hui. C'est l'association Souvenirs et Amitié qui profite de ces installations pour proposer une visite libre demain samedi à la fois des campements mais aussi du matériel. Il y aura aussi un repas du combattant préparé sur place, 10 €, réservation 06 87 32 93 48.
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0: Sure Shard for the Money, gros succès de Donna Summer en 1983. On continue dans un instant avec d'autres tubes, Lynn Marlin, Sitting Down Here, Benabar, Quoi qu'on dise, et Daniel Balavoine, La vie ne m'apprend rien. Bel après-midi avec ici.
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2: Pas de supplément carburant autorisé après l'achat d'un billet d'avion, une mise au point de l'Union européenne. Alors que le prix du kérosène a presque doublé, la compagnie aérienne low cost Volotea défend ce supplément qu'elle a mis en place, un supplément jugé illégal par la France qui promet des sanctions. La justice portugaise refuse l'extradition de Cédric Prison vers la France malgré le mandat d'arrêt émis à l'encontre de cet ancien policier. Il est accusé d'avoir tué sa conjointe et son ex-compagne au Portugal fin mars. Mais les proches des victimes veulent qu'ils soient jugés en France. Le maire de Paris se rendra lundi à l'école Saint-Dominique dans le 7e arrondissement. Emmanuel Grégoire va rencontrer les familles et personnels de cette école qui est au cœur du scandale du périscolaire à Paris avec une trentaine de plaintes pour viol, agressions sexuelles et violences physiques sur des enfants. À Pau, fermeture annoncée pour la clinique Mazet et la maternité de Navarre. Les deux établissements doivent fermer en juillet et en septembre. Plus de 160 emplois sont menacés, soit un tiers des effectifs de la polyclinique de Pau. Y aura-t-il des fanzones dans Paris pour suivre la finale de Ligue des Champions entre le PSG et Arsenal ? Des discussions sont en cours avec la préfecture de police. Comme l'an dernier, il y aura une retransmission sur écran géant au Parc des Princes. Le ministre de l'Intérieur, Laurent Nunez, prévient qu'aucun débordement ne sera toléré. 22 gardes à vue ont été prolongés aujourd'hui après les incidents lors des célébrations mercredi soir après la victoire du PSG contre le Bayern de Munich.
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1: Météo France annonce une belle journée ensoleillée jusqu'à ce soir en automne, plus chargée sur le territoire de Belfort et le Doubs, avec des averses par endroits, minimale de 18 à 23 degrés. Le ciel va se voiler en deuxième partie de nuit, mais rester sec 6 à 9 pour les minimales.
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0: Life is Life, c'était Opus. Après la pause, on est de retour avec le single reprise en français d'un autre tube, signé Barry Manilow. On passe à Alain Chamfort, Le temps qui court, qu'il a chanté pour se démarquer de l'image de chanteur à médinette qu'il portait à l'époque. D'ailleurs, un titre que Clo-Clo trouvait trop long et mal adapté pour qu'il passe aux radios. Nous, on vous prouve le contraire.
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1: Mitza Usima, c'est le concert donné avec l'orchestre d'harmonie de la ville de Belfort ce soir 20h à la Maison du Peuple de Belfort. Une création mondiale pour évoquer l'Afrique, pour faire voyager, danser, chanter. Participation libre. Marché aux fleurs sur le parking de Bavilliers, ouvert entre 9h et 18h samedi, 9h midi dimanche, avec notamment des plants pour potager. Et dimanche de 10h à 16h à la maison départementale de l'environnement, à Sermomagny, donc aura lieu le parcours du cœur. Une initiative de la Fédération de cardiologie, un parcours de marche en forêt avec suivi de santé, des rencontres avec des professionnels, des conseils nutritifs, dont des conférences de Stéphanie Drieux à 11h et 15h. Et tout ça, c'est gratuit.
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0: Olivia Newton-John, Physical. 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

0: hommage de Jean-Jacques Goldman, Il changeait la vie, que vous venez d'écouter ici.
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0: Aïe, aïe, aïe, j'ai touché mon micro avec mes feuilles. Simon n'est pas content. Il est 16h. Simon qui réalise l'émission et Féline, le Loire Duo, qui présente l'actu.
2: Un policier blessé dans l'Ain après un refus d'obtempérer hier après-midi. Une course-poursuite s'est alors engagée depuis le sud de Lyon jusqu'à une trentaine de kilomètres plus loin. Des tirs ont été échangés, deux personnes sont en garde à vue. Le maire de Oisiers, une commune du Nord, agressé en marge des commémorations du 8 mai. Steve Banche, nouvellement élu en mars, a été attaqué ce matin par un homme qui l'a giflé et fait tomber au sol. Le maire a été hospitalisé. Aucune colère, aucun désaccord ne peut justifier une agression, condamne la municipalité sur sa page Facebook. Pas de manifestation dans les rues de Paris pour le comité du 9 mai, ce collectif d'ultra-droite. Le tribunal de Paris a tranché aujourd'hui et soutient l'interdiction de la préfecture de police. La contre-manifestation antifasciste est elle aussi interdite. Il n'y aura pas d'annulation massive des vols cet été malgré l'envolée des prix du kérosène. Le ministre des Transports Philippe Tabarot se veut rassurant. Les Français pourront partir où ils le souhaitent et les touristes du monde entiers pourront venir en France, affirme le ministre. Pas de train sur la ligne Paris-Orléans-Limoges-Toulouse pour trois week-ends du mois de mai. Ce week-end, celui de l'Ascension et celui du 30 mai, la ligne POLT est en travaux. Des cars de substitution sont proposés par la SNCF. Et puis, J-8 avant l'Eurovision, le grand concours de chant européen qui se déroulera à Vienne cette année. C'est la chanteuse Monroe qui représentera la France avec son titre Regarde. Les premières images de sa prestation sont à retrouver sur ici.
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0: La météo, c'est du soleil sur l'ensemble du Nord-Franche-Comté. Ce soleil qui va rester tout au long de cette fin de journée. Le ciel sera dégagé pour la soirée. Les températures, 19 degrés à Rougemont-le-Château, 20 pour Giromagny, 20 degrés aussi à Châtenois-les-Forges, 21 à Montbéliard, 22 pour Belfort.
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0: La musique en ce 8 mai pour vous accompagner. Florent Pagny, si tu veux m'essayer, vous écoutez ici Belfort-Montbéliard.

0: Si tu veux m'essayer, c'était Florent Pagny, 16h06. Bienvenue, bienvenue, c'est parti pour le 16h-19h en direct dans le Nord-Franche-Comté. En ce vendredi 8 mai, donc, cadeau aussi. D'ici quoi, allez, une petite demi-heure, on vous offrira le grand show Festival Motor Show à Dell. Ça, ça sera pour vous. Et puis, on parle aussi de la fête de la nature. Tiens d'ailleurs, d'ici quelques minutes.
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0: Le dernier concert de cet artiste, Bruno Mars, c'était en 2018, 8 ans plus tard. Il sera 18, 20, 21 juin au Stade de France. Et voici l'une de ses dernières chansons. Devrait l'avoir sur scène, normalement. Bruno Mars, I Just Might.

0: C'était Bruno Mars, il est 16h10, il est temps de vous retrouver Karine Duché, parce que vous allez nous parler de la fête de la nature. Alors on passe en revue le programme à la Maison de l'Environnement du territoire de Belfort, bien sûr. À vos côtés, Karine, son directeur.
1: La fête de la nature, c'est un événement national qui fête cette année sa 20e année, 20e édition, donc du 20 au 25 mai au niveau national. Mais localement, la Maison de l'Environnement du territoire de Belfort fête la nature du 13 au 30 mai. Bonjour Vincent Rouir.
2: Bonjour.
3: Au 31 mai d'ailleurs.
1: 31 mai. Ouais, ouais. Donc du 13 au 31 mai. C'est quoi le programme de cette fête de la nature?
2: Le programme, c'est un peu comme partout en France, c'est-à-dire vraiment aller sur le terrain, aller découvrir des espaces naturels avec des guides naturalistes qui nous accompagnent et qui servent un peu de médiateurs pour pouvoir nous ouvrir les yeux. Et là, et on manque pas de richesses dans le territoire de Belfort. Il y a notamment des espaces naturels sensibles qui sont gérés par le département, qui sont une dizaine, et on ira les voir. On va commencer par une pelouse à orchidées. Pelouse calcaire, en fait, c'est une prairie assez pauvre, qui est très riche. Il y a une vingtaine d'espèces d'orchidées. Les orchidées, c'est des plantes passionnantes parce qu'elles ont élaboré des stratégies de reproduction très élaborées. C'est vraiment des pointures de l'évolution, on va dire. C'est un chèvremont. Et puis après, on ira beaucoup dans des zones humides.
1: Parce qu'on rappelle que cette année, le thème à la Maison de l'Environnement du territoire de Belfort, c'est justement l'eau pour la vie. Donc voilà. Les zones humides, forcément.
2: Ouais. Et puis il y en a beaucoup.
1: Puis c'est riche aussi. Voilà.
2: Donc on ira dans une ancienne marnière. C'est un endroit où on puisait la glaise pour pouvoir fabriquer des tuiles, des briques, etc., qui est à Foussemagne. Et donc maintenant, il y a des grands étangs et des petites mares. Et dans ces petites mares, on trouve des tritons, différentes espèces de crapauds, de grenouilles, des salamandres. Peut-être on aura la chance de voir une petite grenouille forestière qui s'appelle la rainette. Toute petite grenouille qui est magnifique. Après, on ira dans une tourbière. Donc les tourbières, c'est des sols très très acides où certaines plantes se développent et pareil ont des stratégies alimentaires de fou.
1: Et des plantes carnivores
2: Des plantes carnivores. Et puis on ira aussi à la découverte des sphaignes. Ce qui va faire la matière première de la tourbière. On va s'intéresser aux fougères, on va s'intéresser aux lichens, on va s'intéresser aux champignons. On ira avec des mycologues. On ira sur la piste du castor avec l'Office français de la biodiversité. On ira chercher ses traces en bord de rivière parce que voilà, il grignote, il taille des crayons comme on dit. Il y a aussi un atelier de modelage, de sculpture pour fabriquer un castor avec une sculptrice mais qui est aussi une éthologue. Elle a étudié le comportement des animaux, elle les connaît très bien.
1: Pour tous ces ateliers, pour toutes ces sorties nature, est-ce que on doit s'inscrire au préalable?
2: Alors oui, ça c'est indispensable. Il faut aller sur le site internet du département, Maison de l'Environnement, ou sur la page Facebook de la Maison de l'Environnement du Malsaucy.
1: La fête de la nature du 13 au 31 mai à la Maison de l'Environnement, donc au Malsaucy, sur le territoire de Belfort. Merci beaucoup Vincent, à bientôt.
2: Merci, à bientôt.
0: Et on retrouve toutes les infos, tiens d'ailleurs, sur cette fête de la nature avec notre application, l'application Ici, cette chanson de Sade est sortie en 1985. Et si vous êtes fan de cette décennie des années 80, rendez-vous tout à l'heure, 19h. Laurent Petit-Guillaume, son émission 100% années 80. Et juste après Sade, ce sera Laurent Voulzy, ici.

0: La douceur de l'après-midi, douceur, cœur grenadine, Laurent Voulzy, l'humour en tube est là dans quelques instants. Et le message de Fred Ballard, c'est de faire l'amour, pas la guerre. On ira aussi du côté de Montbéliard et Alain Bashung pour la musique.
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0: L'émotion d'M. Pokora et ce titre quand même.
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0: On va remonter le temps jusqu'à l'âge d'or de Montbéliard et mercredi prochain, 14h, on vous propose une visite guidée sur les traces d'Heinrich Schickhardt. Ce Léonard de Vinci, c'était son surnom qui a marqué la capitale du comté de son empreinte, visionnaire à la Renaissance, avec bien sûr l'animation du patrimoine par PMA. C'est gratuit, inscription sur le Pays Montbéliard Tourisme. Et puis on commence à préparer aussi la semaine prochaine et je peux vous donner des indices avec un cadeau qui va vous faire sauter de joie, on en est sûr. On vous offre vos places pour le Nancy Open Air Festival et attention à l'affiche tout simplement royale, Gims, il y a Katy Perry aussi, la troupe du Roi Soleil et la Star Academy et ce sera tout au long de la semaine prochaine, donc restez vigilants.
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0: Yazoo dans quelques instants et Pascal Obispo avec un incontournable, Lucie, à écouter ici.

0: Yazoo, don't go, il est 16h40 ici. Il est temps pour vous d'appeler le 03 84 22 82 82. 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Dans quelques instants ensemble, on joue au comptez pas compter. Vanessa est là donc au 03 84 22 82 82.
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0: D'un côté, Kenji Girac qui est rejoint par Vianney et à eux deux, ça donne cette chanson Le Feu, 16h41.
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0: Kenji Girac et Vianney, c'était le feu.
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0: Tiens, j'en profite aussi pour dire bonjour à celles et ceux qui sont en ce moment à Belflorissimo. Belflorissimo qui vous accompagne tout au long de ce week-end. Place Corbis, on est en direct avec Jean Sureda et Pierrick Roux. Jeudi, et là, vous êtes en train tout simplement de déambuler, sonoriser avec ici Belfort-Montbéliard. Donc, bienvenue à Belfort, Place Corbis. Aurélien nous a appelé. Allô, bonjour Aurélien.
2: Bonjour, ça va ?
0: Ça va, vous nous appelez d'où Aurélien ?
2: Dans Benoît.
0: Bon, vous profitez du soleil pour bronzer, pour vous reposer. C'est quoi le problème de la journée ?
2: Ah, grave, oui, c'est bronzage, bronzer, enfin, après, voilà.
0: Et pourquoi pas ? Et pourquoi pas d'ici quelques jours, aller à Delle pour assister au festival Motor Show. Il y a deux invitations pour l'ensemble du festival. Avec notre jeu Comptez, pas compter, les règles du jeu, c'est OK pour vous ou je dois vous les rappeler, Aurélien ?
2: Ouais, rappelez-les-moi, vite fait.
0: Je vais vous donner trois affirmations dans quelques instants. Trois affirmations que je vais vous donner. À chaque fois, je vais m'arrêter. Je vais vous demander si elles vous semblent vraies, correctes. Si pour vous, oui, vous me dites compter. Et si elles vous semblent fausses, vous me dites pas compter. Ça veut dire non. Et il me faut deux bonnes réponses sur trois, Aurélien. Tout est OK pour vous ?
2: D'accord. C'est OK pour moi.
0: Eh ben, allez, on joue.
2: C'est parti.
0: Voici mon affirmation numéro 1. Le record du monde de vitesse à moto a dépassé les 600 km/h. Est-ce que ça, ce que je viens de vous dire, c'est vrai ? Compter ? Ou est-ce que c'est faux, pas compter ?
2: Moi, je dis
0: compter. Ok, on note et on vérifie ça dans quelques instants. La marque américaine Harley Davidson a été fondée en 1903. Compter ou pas compter ?
2: Pas compter.
0: Vous me dites pas compter pour celle-ci. Et on parle de la célèbre route 66 aux États-Unis. Elle est longue de près de 4000 km. Vrai, compter ou faux, pas compter ?
2: Là, je dirais pas compter.
0: Ah ouais, moi j'aurais dit le contraire.
2: Ah. Oui, après, je sais pas.
0: Alors, qu'est-ce que je note pour la dernière, Aurélien ? Je note compter ou pas compter ?
2: Ah, on va mettre compter, allez.
0: On va mettre compter, hop. C'est parce que c'est férié, on va dire, on est un peu plus gentil. Quoique, on sait jamais, je vous ai peut-être induit en erreur. On vérifie ça maintenant. Pour deux entrées pour le Festival Motor Show à Delle, qui aura lieu à partir du 15 mai. Le record du monde de vitesse à moto est de plus de 600 km/h. Vous m'avez dit compter sur celle-ci.
2: Non.
0: C'est la réponse que j'attendais. On est pas mal.
2: Non, pas mal.
0: Harley Davidson a été fondée en 1903. Là, vous m'avez dit pas compter parce que ça vous semble vieux, trop loin, c'est ça ?
2: Ouais, même pas assez vieux, je crois, il me semble. C'est 1903.
0: Eh ben, en fait, c'était 1903. Ça a été créé dans un petit abri en bois. Ouais. Après, forcément, ça a augmenté de taille et puis d'ampleur. Mm-hmm. Mais 1903, donc tout se joue sur la dernière, si on calcule bien, Aurélien.
2: C'est ça. Ouais.
0: La route 66 est longue de près de 4000 km. Vous m'avez dit, au final, j'ai gardé le compté, Aurélien ?
2: Oui, c'est ça.
0: Parce que c'est gagné ! Ah bah ça y est, Aurélien, il a pris la moto, puis il est parti. Direction d'elle. Apprenez-moi avec vous, Aurélien, ne me laissez pas tout seul ici !
2: Non mais il n'y a pas de soucis, vous pouvez venir, il n'y a pas de soucis, vous inquiétez pas, il n'y a pas de problème.
0: Le Festival Motor Show Adèle, les trois jours, c'est pour vous, avec la personne de votre choix. Et dernière question, Aurélien, grâce à quelle radio vous venez de gagner le Motor Show Adèle ?
2: Ici Belfort, bien sûr.
0: Ici Belfort Montbéliard, à bientôt !
2: Merci beaucoup.
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0: Est-ce que vous vous rappelez de cet hiver et cette enseigne de magasin qui a fait un énorme buzz avec sa publicité, cette musique qui l'accompagnait, le loup, qui était pas méchant, mais en fait qui était gentil. Claude François, le mal-aimé, 16h49.

0: incontournable Claude François, le mal-aimé, 16h51. Allez, donc, 10 minutes, moins de 10 minutes, l'actu arrive avec Féline Leloir Duo et la musique aussi. Chris de Berg, il arrive ici.
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0: C'est le tout dernier Louane.
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0: Content de passer l'après-midi en votre compagnie dès 17h. Le point sur l'actu, c'est l'heure avec vous, Féline Leloir-Duo.
2: Agressé en marge des cérémonies du 8 mai, Steve Banche, le maire de Oisier, une commune du Nord, a été giflé et s'est luxé l'épaule en tombant. Il a été hospitalisé, son agresseur l'avait abordé pour une question de logement. Une agression condamnée par le maire de Lille, Arnaud Deslandes. La violence met en danger la démocratie et notre République, écrit-il sur son compte X. Le comité du 9 mai ne défilera pas demain dans les rues de Paris. La manifestation de ce collectif d'ultra-droite a été interdite par la préfecture de police mardi, une interdiction confirmée ce matin par le tribunal administratif de Paris. La justice avait pourtant validé les deux derniers rassemblements de ce collectif, mais cette fois, Margot Steve, le risque de trouble à l'ordre public est trop important.
3: Oui, dans sa décision, le tribunal administratif fait référence à la précédente manifestation du collectif l'an dernier. Un défilé qui avait donné lieu, affirme la justice, à des saluts nazis, des slogans homophobes et xénophobes et à l'exhibition de signes néo-nazis. Dans son arrêté d'interdiction, la préfecture de police avait aussi fait valoir le contexte politique tendu et polarisé, notamment après la mort de Quentin Deranque en février dernier à Lyon. Ces derniers mois, plusieurs affrontements ont eu lieu entre militants antifascistes et groupes d'ultra-droite, confirment les juges. Ils estiment donc que cette fois, le risque d'altercation violente est trop élevé, d'autant qu'une contre-manifestation est également prévue, même si elle a également été interdite.
2: Le comité du 9 mai, de son côté, va déposer un recours en urgence pour passer devant le Conseil d'État et tenter d'obtenir le droit de faire un rassemblement silencieux à la place d'une manifestation. Une femme de 25 ans retrouvée morte hier soir dans la baignoire de son appartement à Paris. Ce sont ses voisins qui ont entendu des cris et appelé la police. D'après le parquet, le conjoint de la victime actuellement en fuite est suspecté. Le Portugal refuse de remettre Cédric Prison à la justice française. Cet homme, accusé du meurtre de sa conjointe et de son ex-compagne, est en détention provisoire dans le pays depuis fin mars. Même si les faits ont été commis au Portugal, la mère d'une des victimes demande son extradition pour qu'il soit jugé en France. Pas de supplément carburant autorisé après l'achat d'un billet d'avion, une mise au point de l'Union européenne. Alors que le prix du kérosène a presque doublé, la compagnie aérienne low cost Volotea défend ce supplément qu'elle a mis en place. Un supplément jugé illégal par la France qui promet des sanctions. Y aura-t-il des fan zones dans Paris pour suivre la Ligue des Champions entre le PSG et Arsenal ? Des discussions sont en cours avec la préfecture de police. Comme l'an dernier, il y aura une retransmission sur écran géant au Parc des Princes. Le ministre de l'Intérieur, Laurent Nunez, prévient qu'aucun débordement ne sera toléré. 22 gardes à vue, dont 3 de mineurs, ont été prolongés aujourd'hui après les incidents lors des célébrations mercredi soir après la victoire du PSG contre le Bayern de Munich.
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0: Bon, pas de grandes surprises, et c'est ça qui est bien, c'est que le soleil va continuer de nous accompagner pour cette fin de journée. Une soirée sans perturbation est annoncée, peut-être un peu plus de nuages sur la première partie de la nuit, c'est ce qu'annonce Météo France. Et d'ailleurs, pour la soirée, les températures vont descendre un petit peu, c'est normal. On attend 16 degrés à Rougemont-le-Château, 17 à Héricourt, 17 également à Châtenois-les-Forges et à Morvillard, 17 également à Montbéliard et 18 à Belfort.
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0: Comment naissent les chansons ? Celle-ci, par exemple, d'Indochine, l'aventurier. Nicolas Sirkis l'a dit en interview, il a écrit les paroles en une seule nuit dans son appartement parce que l'inspiration était là et c'était la bonne en plus.

0: Indochine, l'aventurier ici. 17h07, ça y est, c'est la deuxième heure, tranquille ou bidou, comme on dit dans le jargon, du 16-19, avec Simon à la réalisation, avec Vanessa au 03 84 22 82 82. Et tiens d'ailleurs, en ce 8 mai, comptez pas compter, bien sûr, dans une demi-heure, pour les fans de parcs d'attractions, restez là. On parlera jardin plus proche de nous, si votre jardin est votre fierté, on a peut-être un bon plan d'ici quelques instants, restez là.
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0: Elle sera en concert en Allemagne le 20 juillet et le 26 juillet sera au Paléo Festival en Suisse, bien sûr. Elle, c'est Zaz et on écoute Mon Sourire ici.

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1: Mon sourire, l'une des dernières chansons des Zaz.
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1: Alors en ce moment, vous nous entendez aussi à Belleflorissimo tout au long du week-end. Le soleil nous accompagne, les fleurs aussi. C'est le mois de mai, c'est le printemps, la nature explose. Mais aussi pour les agences immobilières, apparemment pour Loublon Immobilier à Belfort, c'est le cas. Et on reçoit son directeur Dylan, bonjour.
4: Bonjour Noah, merci de me recevoir.
1: Alors c'est vrai qu'on se dit, tiens, agence immobilière, printemps, fleurs, c'est quoi le lien? Bah, c'est ma première question Dylan, c'est quoi le lien?
4: Bah, le lien c'est de récompenser les gens qui s'investissent pour embellir leur jardin, leur environnement. Et donc nous, on avait envie justement de récompenser ces gens-là. Tout au long de l'année, les gens ont tendance à être sollicités par le téléphone, par du porte-à-porte, sur du démarchage. On leur vend des choses et nous, au contraire, on a envie de les récompenser. Et justement, c'est quelque chose qui nous tient à cœur.
1: Alors, on récompense qui? Qu'est-ce qu'il faut faire pour faire partie de ce concours que vous lancez, Dylan?
4: Alors en fait, c'est un concours qui est 100% gratuit. Donc comme vous l'avez dit, c'est pour récompenser les plus beaux jardins. Donc il y a trois phases principales à ce concours. On est actuellement dans la première phase où tous les participants peuvent gratuitement nous envoyer des photos de leur jardin avec leurs coordonnées par email à l'adresse de l'agence. Il y a ensuite une sélection qui sera faite des plus beaux jardins, donc une sélection bien évidemment arbitraire pour cette première phase. Il y a 7 finalistes qui seront choisis et ensuite il y aura une deuxième phase où les conseillers immobiliers de l'agence vont aller rencontrer les participants, les finalistes, pour prendre en photo leur jardin tout simplement. Et ensuite, dernière phase du concours, à partir du 1er juin, où une phase de vote sur les réseaux sociaux, Facebook, Instagram, récompenseront les trois plus beaux jardins. Et il y a des chèques cadeaux à gagner dans notre partenaire, le fleuriste Maison Fleurie, en ville de Belfort.
1: Mais alors, j'ai une question. Moi, j'ai une maison, j'ai un jardin. On n'est jamais passé par Loublon Immobilier. On peut participer au concours? C'est ouvert vraiment à tous?
4: C'est ouvert à tout le monde. Il y a beaucoup de gens aussi qui pensent que c'est uniquement pour les gens qui ont des jardins, qui ont des maisons. Mais on a déjà eu des candidatures d'appartements, parce qu'on peut avoir une belle terrasse également qui est ensoleillée, qui est mise en valeur. Donc ça aussi, on est ouvert et on peut être locataire, on peut être propriétaire, on n'a pas besoin d'être client chez Loublan. Tout le monde peut participer à ce concours qui est 100% gratuit.
1: Si le samedi matin, le dimanche, vous dites mais pourquoi je fais tout ça dans mon jardin pour ce concours-là, on est dans la première phase, donc là dans la phase d'envoi des photos directement à l'agence par mail.
4: Exactement, l'adresse mail de l'agence, donc c'est direction@loublan-immobilier.fr. Donc les gens envoient trois photos de leur jardin avec leurs coordonnées, nom, prénom et adresse du jardin. Et ensuite, nous, on se chargera de les recontacter et éventuellement de faire les photos s'ils sont sélectionnés parmi les 7 finalistes.
1: Ils ont jusqu'à quelle date pour envoyer?
4: Alors, la première phase se termine le 20 mai, donc il y a encore une douzaine de jours pour pouvoir participer. Et ensuite, donc, comme je vous disais, il y a une phase d'à peu près 10 jours où on va prendre contact avec eux pour aller prendre les photos selon leur disponibilité et l'ensoleillement également. Et ensuite, la dernière phase débutera le 1er juin.
1: Toutes les dates, en tout cas, sont notées. Dylan, qui représente Loublan Immobilier, merci beaucoup. En tout cas, merci pour ce concours aussi, de penser à celles et ceux qui prennent soin de leur extérieur. Et puis, à bientôt.
4: Merci beaucoup à vous, Noah. Bonne journée.
1: Il est 17h14. Je me tourne vers Simon qui réalise cette émission. Est-ce que Simon a tondu la pelouse chez lui? Parce que ça fait des semaines qu'il nous dit, faut que je tonde la pelouse. Ah, le concours, ça va pas être pour vous, mon cher Simon. Malheureusement. Blame It on the Boogie, c'est ce que vous venez d'écouter. C'est ce qu'on écoute, en tout cas, en ce moment, avec les Jackson 5. Et puis, juste derrière, le groupe Téléphone, ici.

0: Le groupe téléphone à notre monde et c'est celui-ci, ce titre tout simplement qu'il fallait écouter avec attention. Les mots qui ont été répétés dans cette chanson, ça vous donne une phrase. 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Et dimanche entre midi et 13h, c'est Willy Rovelli qui vous appellera, je l'espère, pour gagner les 10 000 euros. Lola Young pour la suite de la musique, ce sera Messi.
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0: Avec impatience, tous les yeux seront tournés vers Châteauroux. C'est le match que l'ensemble du Nord-Franche-Comté attend. Le FCSM pourrait valider sa montée en Ligue 2. Une victoire, bien sûr, que l'on aimerait vivre ensemble. En tout cas, Hervé Blanchard sera là demain à 19h15 pour l'avant-match. 19h30, le coup d'envoi. Et puis, bien sûr, les émotions, les frissons avec le FCSM contre Châteauroux. Et si vous voulez découvrir les mille et un visages de Luxeuil-des-Bains, pas de souci. Demain, samedi, 16h30, l'office de tourisme vous propose une visite guidée au fil du temps. Ça va de l'abbaye fondée par Saint Colomban au, tout simplement, fastueux terme qui vous attend. On va parcourir les siècles à travers les plus beaux monuments de la ville. C'est gratuit pour les moins de 7 ans, 6 euros aussi, et c'est à Luxeuil-les-Bains.
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0: Avant d'accueillir Émilie Mazoyer de la musique, et pas n'importe laquelle, celle de Renaud, la mère à Titi, ici.

0: La mer à Titi, c'était Renaud, il est 17h34, il est temps d'accueillir Émilie Mazoyer pour l'actu bien sûr, de ce 8 mai, mais l'actu musicale. Salut Émilie.
1: Salut tout le monde. Émilie au rapport pour votre dose quotidienne d'actualité musicale. Le 8 mai, c'est bien sûr l'anniversaire de la victoire des Alliés sur l'Allemagne nazie. Et ça n'est pas rien, 8 mai 45 forever, on est tous d'accord. N'oublions cependant pas le 8 mai 70.

5 ans après la fin de la guerre, le 8 mai 70, il y a 56 ans, c'était la sortie du 12e et ultime album des Beatles, Let It Be. Conçu dans la douleur, produit par un Phil Spector mégalo, sorti alors que le groupe était déjà officiellement séparé, Let It Be a tout pour être l'album mal aimé des Beatles, mais avec son tube titre et Get Back et The Long and Winding Road, eh ben on adore ce disque en fait. Là, c'était romantique. Charlotte Cardin a invité son amoureux à la rejoindre sur scène.

concert de sa vie. Et oui, c'était son premier Bercy. La Québécoise Charlotte Cardin a partagé cette jolie chanson avec Alyosha Schneider. Un moment plein de beauté et d'amour. Vous trouverez la vidéo partout. Je recommande, hein, ils font rêver ces deux-là. J-4 pour Sylvie Vartan qui s'apprête à retrouver la scène du Palais des Congrès à Paris. Mais attendez, elle n'avait pas fait ses adieux, Sylvie ? Vartan a effectivement donné l'an dernier ce qu'elle a annoncé comme étant ses derniers concerts, mais n'est pas partie à la retraite pour autant. Mardi prochain, le 12 mai, elle ne montera pas sur scène pour chanter, mais pour une masterclass, sorte de conférence en bon français. Sylvie Vartan se racontera, partagera des extraits de films, de chansons, des photos inédites, et elle répondra même aux questions du public. En Suède, pour le disco, il y a ABBA. Pour le hard rock, c'est Europe qui s'y colle. Et comme contrairement à leurs compatriotes à paillettes, les rockers sont toujours en activité, on peut se réjouir d'une double actualité. Un nouvel album attendu pour le 25 septembre et la tournée anniversaire de leur immense tube, The Final Countdown, de passage par la France, le 28 juin au festival Rétro C'est Trop et le 6 octobre à Paris, à l'Olympia.

0: Émilie Mazoyer pour toute cette actualité musicale et pour ce petit extrait de Europe, il est 17h37. Vanessa est à sa place, 03 84 22 82 82. Simon aussi, moi aussi, pour vous accueillir, pour jouer ensemble. Vous appelez maintenant le 03 84 22 82 82. Je vous offre deux places pour Europa Park. Maintenant, c'est le 8 mai. On est en détente pour cette fin de journée et on vous offre Europa Park pour vous et la personne de votre choix. Le Silver Star, Simon a testé le Voltron. Il nous a dit, c'est une dinguerie. Il faut le tester. 03 84 22 82 82.
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0: Cet artiste, Miley Cyrus, fait partie de la bande-son du film Le Diable s'habille en Prada 2. Oh,

0: Dingler, femme libérée, 17h44. Bienvenue ici.
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0: Et c'est une femme que l'on accueille, Nathalie. Bonjour Nathalie.
2: Bonjour.
0: Vous nous appelez d'où ?
2: Alors j'habite au Nord, mais pour le moment là, je suis sur Montbéliard.
0: Qu'est-ce que vous faites sur Montbéliard, dites-moi ?
2: Eh bien, on est allé se promener avec ma petite fille, donc voilà.
0: Mais ça c'est bien, vous avez raison de profiter de ce soleil, des bonnes températures, et vous nous avez entendu et vous êtes dit pourquoi pas appeler pour gagner des places pour Europa Park.
2: Eh ben voilà.
0: Ce serait pour vous si vous gagnez ou c'est pour offrir ?
2: Oh non, ce serait pour nous et puis on emmènerait notre petite fille avec nous.
0: Hein, vous aimez les manèges à sensations, Nathalie ?
2: Un petit peu, mais bon, il y en a des nouveaux, je ne sais pas si je tenterai.
0: Il y a le Voltron à Europa Park, ça fait partie des toutes dernières attractions. C'est oui. Ça, l'univers du Voltron. Ce que Simon vous passe. Et Simon, qui est à la réalisation, c'est lui qui appuie sur les boutons, qui envoie les musiques, les sons, les jingles. Il a fait Voltron et il a dit, mais il faut absolument le faire pour celles et ceux qui aiment les sensations fortes, il est terrible. Pourquoi pas pour vous, Nathalie ?
2: Non, ce sera peut-être pas pour moi celui-ci, mais bon, on m'en a parlé.
0: Est-ce que vous connaissez les règles du jeu comptez, pas comptez avant de jouer ?
2: Oui, bien sûr.
0: Eh ben, qu'est-ce qu'on fait ? On joue ?
2: Eh ben, on y va.
0: Allez, on y va. Voici mon affirmation numéro 1. Europa Park a ouvert ses portes pour la toute première fois en 1875. Est-ce que c'est vrai ? Comptez ou faux, pas comptez ? 1875.
2: Pas compté.
0: Affirmation numéro 2. Europa Park est divisé en quartiers thématiques qui représentent d'ailleurs chacun de ces quartiers des pays européens. Comptez ou pas compté ?
2: Comptez.
0: Et affirmation numéro 3, la mascotte officielle du parc est un lion bleu qui porte un bonnet de nuit et mange des saucisses de Montbéliard. Comptez ou pas comptez ?
2: Pas comptez.
0: Il me faut 2 bonnes réponses sur 3 pour vous offrir ces 2 places pour Europa Park. Je vous ai dit en affirmation 1 qu'il a été ouvert pour la toute première fois en 1875. Vous m'avez dit pas comptez. C'est 1975, la bonne réponse.
2: Oui.
0: Donc ça vous fait une bonne réponse. Je vous ai dit que ce parc est divisé d'ailleurs en quartiers thématiques qui représentent un pays européen. Vous m'avez dit, comptez pour celle-là aussi. Effectivement, et puis la mascotte officielle du parc est un lion bleu qui porte un bonnet et mange en plus des saucisses de Montbéliard. Là, vous m'avez dit, boum, boum, boum, boum, pas compter. Eh ben, c'est gagné, bravo Nathalie.
2: Ah, super, je suis très contente, merci beaucoup.
0: Vos 2 places pour Europa Park, pour en profiter, pour faire plaisir aussi à côté de vous. Vous venez de gagner ces 2 places grâce à quelle radio, Nathalie ?
2: Eh ben, ici Belfort-Montbéliard.
0: Vous êtes parfaite. Bonne balade à Montbéliard. À bientôt, Nathalie.
2: Merci beaucoup. Je vous remercie. Je vous souhaite une bonne fin de journée.
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0: Mais là, la musique qu'on a entendue, le tut-tut-tut-tut, c'est la musique d'attente du Voltron à Europa Park. C'est bien ça ? Non, c'est pas ça. C'est Euromir, effectivement, c'est l'ancienne attraction. Eh bien, c'est un hommage à Euromir que Simon tenait à souligner. UB40 pour la musique, ici.

0: Et UB40 pour vous souhaiter un bon début de soirée. Dans 9 minutes, c'est l'actu dans le Nord-Franche-Comté. Sera avec vous Nina Pavant. Bonsoir.
1: Bonsoir.
0: Nina Pavant, voilà, que je me trompe pas. Et du coup, un des titres que vous allez développer à 18h, c'est quoi?
1: Alors, on va revenir sur les commémorations du 8 mai 1945 et les reconstitutions à Meroux-Mauval. Et vous entendrez aussi, c'est important, le coach de Châteauroux qui nous envie notre ferveur.
0: Ah, bah ça, il a pas tort. De la musique avant de vous retrouver. Texas, ça arrive tout de suite.
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1: Vous venez d'écouter le tout dernier single d'Amir, ça s'appelle « À l'imparfaite ». 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
1: Et on vous souhaite une belle soirée en ce 8 mai, ici il est 18h. L'actualité dans le Nord-Franche-Comté avec vous, Nina Pavant. Bonsoir, rebonsoir Nina.
3: Rebonsoir Noah.
1: On parle de tirs d'infanterie et de mortiers ce matin au cœur du village de Meroux-Mauval.
3: Traditionnelle reconstitution historique d'une bataille de la libération du territoire de Belfort, organisée pour le 8 mai, date de la victoire des Alliés en 1945. C'était il y a 81 ans. L'association Souvenirs et Amitié a mobilisé véhicules, armes de guerre et 80 personnels en costume d'époque. Parmi eux, Nathan, 17 ans, originaire de Semondan dans le pays de Montbéliard.
4: Très passionné par l'histoire et par le devoir de mémoire. J'ai décidé de faire de la reconstitution aussi et je ne regrette pas parce que c'est important le devoir de mémoire et de montrer aux plus jeunes. Ça les impressionne certes, mais ils vont en retenir plus, je pense, et ils vont plus être enclins à venir voir la cérémonie, justement.
5: Pourquoi cette devoir de mémoire vous passionne vous-même ?
4: Parce que mes grands-parents et ma famille m'ont toujours inculqué l'importance de l'histoire familiale. Ils m'ont toujours dit qu'il fallait s'en souvenir pour pas le reproduire, justement.
5: Et aujourd'hui, quand on voit l'actualité, on est perturbé.
4: Ça fait du mal à voir que nous n'avons pas appris la leçon, dans un sens, et qu'on reproduit un schéma qui dure depuis des milliers d'années, et que même des guerres comme la Seconde Guerre mondiale, qui ont été particulièrement traumatisantes, on n'a pas appris la leçon quand même.
3: Et demain, le public pourra continuer à découvrir ces véhicules militaires, armes et personnels en tenue d'époque. Un campement militaire a été installé dans le centre de Meroux-Mauval. À Montbéliard, un appartement a pris feu au premier étage d'un immeuble rue du Mont du Christ aujourd'hui. Les pompiers ont pu sauver le locataire et plusieurs chats qui se trouvaient dans le logement.
1: Opération, on lève le pied cet après-midi sur la route du Ballon d'Alsace.
3: Une quinzaine de motards sont montés depuis Giromagny avec les gendarmes. Sensibilisation relais. Calmos avec les motards en colère du territoire de Belfort pour faire le point sur les bons comportements adoptés sur cette route très fréquentée, notamment le week-end. Les gendarmes insistent tout particulièrement sur les trajectoires à tracer lorsqu'on est motard, comme l'explique le lieutenant Kuprastevich, chef du peloton motorisé de Belfort.
6: L'objectif, c'est justement d'appliquer ce que nous, on applique comme trajectoire de sécurité. Je sais que les auto-écoles et moto-écoles ont commencé à les appliquer très récemment, mais il faut savoir qu'avant, c'était pas du tout la trajectoire qui était enseignée en moto-école. Et donc forcément, on va dire que les plus anciens motards sont assez surpris des trajectoires qu'on prend. Ça permet de faire une bonne révision et pour certains, carrément un apprentissage. On va dire que la technique qui marche partout, c'est vraiment de faire en fonction de la route. C'est la route qui va commander. Donc l'objectif, ça va vraiment être de se mettre le plus en sécurité possible. C'est-à-dire le plus loin du danger. Dans un virage à gauche, le plus loin du danger, ça va être la voiture en face qui peut déboîter pendant le virage. Et dans un virage à droite, le plus dangereux, ça va être de coller le bord droit où on risque d'être surpris par ce qui arrive devant ou tout simplement de sortir de la route. Pour résumer, la trajectoire de sécurité, il faut vraiment essayer d'adapter par rapport à ce qu'on voit en face de soi tout simplement et ce qu'on voit sur la route.
3: Une femme de 61 ans légèrement blessée après un très impressionnant accident de la route en fin de matinée sur la départementale 118, c'était vers 11h. Une voiture a fait plusieurs tonneaux à Yémondan, près de Pont-de-Roi de Vermondan. La victime a été transportée à l'hôpital Nord-Franche-Comté. Elle signe un top 10 pour sa première sélection avec l'équipe de France. La marcheuse du club Montbéliard-Belfort Athlétisme, Éléonore Brenet, a décroché aujourd'hui la 9e place de l'épreuve du 10 km junior. Ça se passait en République tchèque. 49 minutes et 20 secondes pour la native de Belfort.
1: Et demain, Nina, le FCSM prend la direction de Châteauroux pour l'avant-dernier match de la saison et peut-être une montée en Ligue 2.
3: La pression sera forte demain à 19h30 pour Sochaux, un match également très important pour Châteauroux qui joue le maintien. Une ambiance tendue pour les hommes de Damien Hoth, l'entraîneur de Châteauroux, qui espère que ses supporters vont pouvoir rivaliser avec les jaunes et bleus. Mais c'est mal parti. Écoutez Damien Hoth en conférence de presse aujourd'hui.
0: c'est difficile pour eux aussi d'avoir vécu une saison comme ça. C'est difficile d'avoir été déçu sur les derniers matchs. Mais sur ce match-là, j'aimerais vraiment qu'il soit derrière nous parce que on en a vraiment besoin.
7: Quoi. Surtout qu'il y aura au moins 1000 supporters.
0: Ouais, voilà. J'aimerais pas que le stade résonne qu'au cri de allez Sochaux. Je connais par cœur. Allez Sochaux.
3: Et oui, on veut les entendre, les supporters du FCSM qui vont mettre le feu dans les tribunes de Châteauroux et sur ici, Belfort-Montbéliard, parce qu'on vit le match ensemble avec Hervé Blanchard au commentaire depuis Châteauroux et Alexandre Lepère aux manettes. C'est demain soir en direct dès 19h.
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3: Ouais, c'est un temps à aller boire un petit verre en terrasse. Hein. C'est là, il a fait beau toute la journée. Est-ce que ça va durer ?
1: À demain. Je suis déjà dehors. Oui, le soleil nous accompagne. En tout cas, jusqu'à la fin de la journée, la soirée s'annonce quelque peu nuageuse. Mais rassurez-vous, demain matin, le réveil se fera avec du soleil pour la soirée. Terrasse ou pas terrasse, il fera à peu près 16 degrés à Champagné, Giromagny, Rougemont-le-Château, 17 à Trévenans, Châtenois-les-Forges, Montbéliard ou 18 à Belfort.
3: Ça vous va, là, c'est royal.
1: Je vais vous dire au revoir comme le font les speakers dans les stades de foot. Au revoir, Nina.
3: Bon belle émission.
1: Tout va bien.
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1: De la musique pour se remettre de toutes ces émotions par Billy Joel, My Life. Belle soirée ici.

0: Billy Joel, My Life. Merci d'être là, 18h10. C'est le 16-19 qui continue avant de laisser place tout à l'heure à Laurent Petit Guillaume, bien sûr, pour une heure 100% années 80. On parlera télé là dans les prochaines minutes avec Patrice Gascoigne et notamment une soirée et une nuit spéciale Jérôme Commandeur. Et on reviendra aussi sur un cadeau que vous avez gagné et qui concerne le FCSM. Restez là.
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0: Les Enfoirés, leur dernière chanson, L'île au trésor, pour vous souhaiter une belle soirée ici.

0: Les Enfoirés, l'île au trésor, et on vous le rappelle, hein, bien sûr, un CD, un DVD acheté, c'est 17 repas distribués. On vous a offert un magnifique cadeau il y a quelques jours, c'était un match FCSM contre Bourg-en-Bresse, mais en mode VIP, et on a eu Patrick Détube ce matin au téléphone, il s'est confié à Pierrick Roux, et je crois qu'il a passé une bonne soirée, écoutez.
1: Et le FCSM est en déplacement ce samedi soir sur la pelouse de Châteauroux pour l'avant-dernière journée de National. Une victoire et la montée en Ligue 2 sera quasiment actée. Mais il y a 15 jours à Bonal, il y avait la rencontre contre Bourg-en-Bresse et il y était Patrick. Bonjour Patrick.
2: Rebonjour, oui, bonjour. Bonjour.
1: Patrick Détube, alors vous y étiez, mais en mode VIP s'il vous plaît.
2: Ah oui, oui, très belle soirée. Hein.
1: Ouais.
2: Très bien organisée. Alors, je dis déjà avant toute chose, je dois remercier ici Belfort-Montbéliard parce que c'est grâce à eux, bon, c'est grâce au jeu, mais c'est grâce à eux quand même que
1: bien sûr
2: j'ai pu assister à cette soirée.
1: Alors, concrètement, il n'y a pas que le match, hein, vous avez assisté à plein d'autres choses à côté, c'était une grande première pour vous d'ailleurs.
2: Hein. Oui, on a été convoqué à 5h moins le quart, on nous a pris en charge, et on a vu toutes les installations du stade Bonal et tout, par Freddy, qui nous a fait toute la visite, vestiaire, son bureau, la salle de presse... Et on a eu la conférence d'après-match, la conférence de presse de Vincent Ognon après le match. Et on a été au milieu de la pelouse. Vraiment, c'était une très très belle journée.
1: Pour demain, un petit pronostic rapidement pour l'avant-dernière journée à Châteauroux.
2: Ben, je pense Sochaux 2-0. J'espère.
1: Hein, et la montée en Ligue 2 voilà. À la clé.
2: Ouais. Même s'il n'y a pas la montée en Ligue 2, si on gagne, je pense qu'on aura fait...
1: Un grand pas, ouais. Ouais.
2: Un grand pas. On aura 80-90% de chances de monter avec le dernier match à la maison.
1: Hein. Bien sûr. Eh ben,
2: je pense que si en gagnant à Châteauroux demain, je pense que c'est presque acquis.
1: C'est presque dans la poche, c'est vrai. Merci beaucoup Patrick d'avoir témoigné aujourd'hui.
2: Merci à vous et je tiens encore à vous remercier pour la belle soirée qui m'a été offerte.
0: Et tous les vendredis matins aux alentours de 10h45, on vous demande vos avis sur tous les cadeaux qu'on vous offre sur l'antenne ici, Belfort-Montbéliard, et ça se passe avec Pierrick Roux. Il y a les Colonels 74-75 qui arrivent, mais juste avant, l'Allemagne débarque chez nous avec Nena, le groupe Nena, ici.

0: Incontournable, les Connells 74-75. Jérôme Commandeur, si vous l'aimez, vous l'adorez, une nuit spéciale se prépare et on en parle dans les prochaines minutes. Et on retrouvera aussi Pierre-Hugues José qui a posé cette question ce matin. Stéphane Vaux, mais c'est qui ces gens qui ont toujours une anecdote à raconter? Saupoudré de Christophe May.
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0: 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Et puis la fête de l'environnement à Vesoul, on en parle, c'est demain de 9h à midi. Rendez-vous au jardin familial de l'avenue du Lac pour une matinée riche en découvertes écologiques. Il y a des ateliers de rempotage notamment, présentation de ruches, travail de la laine et même une mini-ferme pour les enfants. La maison d'environnement sera là pour vous conseiller sur le compostage notamment et les aides pour l'achat d'un vélo électrique. C'est de 9h à midi, c'est la fête de l'environnement. Ça se passe à l'avenue du Lac du côté de Vesoul.
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0: La Dame de Haute-Savoie, on s'est tous demandé, mais qui c'est ? Eh bien, cette chanson est un hommage à une femme, prénommée Nicole, qui tenait un hôtel-restaurant à Megève, Francis Cabrel. La Dame de Haute-Savoie, avec votre radio, ici.

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0: aussi. C'est le titre de Marguerite que vous venez d'écouter avec votre radio ici, Belfort-Montbéliard, les filles, les meufs. Rappelez-vous, en 2024, elle a fait partie de la saison 12 de la Star Academy et juste après l'émission, elle a décidé de composer et cette chanson a fait un énorme carton sur les réseaux sociaux. Il est 18h36, vous venez de vous installer, Patrice Gascoigne, avec vos coulisses télé. Vous nous proposez, attention, de passer une soirée avec l'un des maîtres de l'humour, c'est Jérôme Commandeur. Une soirée, voire même une nuit carrément.
1: Pour Jérôme Commandeur, faire rire est une question de vie ou de mort.
2: Pardon madame, elle avait quel âge la dame dans le cercueil? 107 ans. Comment vous... Elle est partie trop tôt, bah, tout à fait. Fauché en plein vol.
3: Oui,
2: fauché. Bah, 107 ans, fauché en plein vol, tu commences quand même à regarder la piste. Hein, tu...
1: Canal Plus va vous rendre bien vivant avec cette soirée spéciale Jérôme Commandeur. Ça commence en clair dès 19h40 avec le numéro de la boîte à questions. Le principe, l'invité est seul dans une boîte et il répond à des rafales de questions qui lui apparaissent sur un écran. Tiens, une question sur la mort.
4: La mort, bah quand on s'y attend pas, c'est une bonne tuilasse quand même. Hein. C'est un truc, ça marque la journée, je crois.
1: Ça continue en clair à 20h35 avec le numéro de l'émission En aparté, où Jérôme Commandeur répond cette fois à la voix et aux questions de Nathalie Lévy.
5: On est comment à 50 ans, ou presque, dans sa tête, Jérôme Commandeur?
6: Bah, je dirais, on est pareil qu'à 40 ou 60. La seule chose, c'est qu'on... On se chope un lumbago en ramassant un bic, quoi. C'est ça qui est un peu emmerdant.
1: Après cette petite mise en bouche, à 21h10, place à la première diffusion à la télévision du dernier film réalisé par Jérôme Commandeur. T'as pas changé. Alors même dans le pitch de cette comédie, la mort n'est pas loin, puisque l'histoire suit les aventures de quatre anciens lycéens qui, suite à la disparition d'un camarade de classe, décident, 30 ans après leur bac, de réunir toutes leurs promos à l'occasion d'une fête. Comme à l'époque.
7: Si vous voyez cette vidéo, c'est que vous étiez en terminale en 93 au lycée Clémenceau.
8: Et on vous a retrouvé, bande de petits vénards. Comme certains d'entre vous le savent déjà, Daniel Mollet est parti faire le con dans les nuages. Ça nous rend tous bien tristes. C'est pour ça qu'on a eu l'idée d'organiser cette grande soirée de retrouvailles pour lui rendre hommage, comme au bon vieux temps.
9: Vous faites un pas de plus, j'appelle Vérissure.
10: Je dirais qu'on était un peu les influenceurs stars du Bahut.
11: Toujours les mêmes gros bâtards que quand vous étiez méchants et cons.
1: T'as pas changé, film 2 et avec Jérôme Commandeur, mais également Vanessa Paradis, Laurent Lafitte, François Damiens, ce soir sur Canal+, lors de cette soirée et nuit spéciale Commandeur. Et sans vouloir vous Commandeur, je vous dis à demain pour de nouvelles et mortelles coulisses télé.
0: On se dit à demain, bien sûr. Merci beaucoup Patrice Gascoigne. Pierre-Hugues José a posé la question ce matin, un petit peu avant 7h, à Stéphane Vaux. C'est qui ces gens qui ont toujours une anecdote à raconter? Et il a donné sa vision sur ces personnes-là. Mais juste avant d'en profiter, vous avez reconnu ces notes de musique qui appartiennent à In Excess. Need You Tonight, 18h39 dans le Nord-Franche-Comté avec ici Belfort-Montbéliard.

0: Jusque vous, c'était In Excess, Need You Tonight. On vous prépare, tiens, les Bee Gees dans les prochaines minutes.
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0: Qu'est-ce qui donne envie de démarrer la journée? C'est tous les matins du lundi au vendredi dans l'émission Ici Matin avec Stéphane Vaux. Un petit peu avant 7h, c'est le rendez-vous, la petite humeur du jour. C'est présenté bien sûr par Pierre-Hugues José. On réécoute celle de ce matin si vous avez loupé. Salut messieurs.
3: Salut le Steph, comment que c'est?
4: T'as pas une anecdote à nous raconter pour terminer la semaine?
3: Ah bah si, y a toujours un mec que tu croises à Montbéliard, au bar, au foot, au PMU. Le mec, il a l'anecdote, tu vois.
4: La
3: mais il te la raconte tout le temps il te la raconte. Et puis le pire, c'est que tu la connais, tu sais comment ça commence, tu sais comment ça finit, tu pourrais la raconter à sa place. Mais lui, il rajoute. Non mais attends, je t'ai pas dit. Puis là, nouveau détail, un prénom en plus, un virage en plus, une météo différente. Non mais ce jour-là, il pleuvait, alors que la semaine dernière, il y avait du soleil.
4: Ah oui.
3: L'histoire, elle évolue. Tu vois, à un moment, t'as l'impression qu'il réécrit le passé en direct. Et là, le mec, il arrive, mais dans la version d'avant, il arrivait pas. Tu vois, puis personne dit rien, parce que c'est fascinant. Le mec, il améliore son anecdote à chaque diffusion. C'est plus un souvenir, c'est une série, avec des saisons, puis toi, t'es là, t'écoutes. Pas pour savoir la fin, parce que tu la connais déjà, mais pour voir ce qu'il va rajouter cette fois-ci. Je sais pas si tu le connais celui-là, mais
4: je l'adore.
3: C'est mon préféré. Je vais te laisser là-dessus d'ailleurs, parce que je vais le capter ce week-end normalement. Donc d'accord. Je te raconterai la nouvelle version. Hein. La bise sur les cadjous, le Steph, on se dit à lundi.
0: À lundi, bien sûr, Pierre-Hugues José. Et n'hésitez pas, mettez votre réveil 6h45, comme ça vous avez les deux yeux bien ouverts et puis surtout les oreilles aussi pour écouter les petites humeurs du jour de Pierre-Hugues José. Comme promis, voici les Bee Gees.

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0: le dernier Benabar. Quoi qu'on dise, eh bien on en dira des choses à 19h avec toute l'actu qui se prépare dans 10 minutes. La musique aussi arrive. Extrait de l'album 1995, c'est d'ailleurs le premier single de cet album, XXL, Mylène Farmer arrive.
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0: Avant de retrouver Laurent Petit-Guillaume, il est temps pour moi de vous dire qu'il est 19h. Et aussi, on fait un point complet sur l'actualité avec vous, Féline Leloir-Duhaut.
2: Dans l'Aisne, l'homme de 23 ans suspecté du meurtre d'une collégienne de 14 ans a été mis en examen aujourd'hui pour viol et assassinat. Il a été placé en détention provisoire mercredi matin. Le corps de Chloé, 14 ans, avait été découvert près de son collège de Fère en Tardenois. L'homme a reconnu en garde à vue avoir poignardé l'adolescente. Un maire agressé en marge des cérémonies du 8 mai, Steve Banche, nouvellement élu à Oisier dans le Nord, a été agressé par un homme venu lui parler d'une question de logement. Le maire a été giflé, puis s'est luxé l'épaule en tombant au sol. Une nouvelle agression d'élu que condamne fermement Bernard Gérard, le président de l'Association des maires du Nord.
3: C'est bien évidemment une situation totalement inacceptable et l'Association des maires du Nord que je préside assure de tout son soutien notre collègue qui vient d'être sauvagement agressé. C'est une situation qui est de plus en plus maintenant fréquente et qui est d'autant plus inacceptable qu'on vient de commencer un nouveau mandat et que à peine commencé, c'est le deuxième élu qui, dans des circonstances quasiment similaires, se fait agresser. Le maire d'Aussy, le 19 mars, en marge d'une commémoration pour la fin de la guerre d'Algérie, s'est fait agresser. Et là, on revoit la même situation. L'Association des maires du Nord est tout à fait disposée à se porter partie civile, d'ailleurs, auprès des maires qui doivent pourvoir à leur défense dans des situations aussi invraisemblables.
2: La préfecture indique que l'agresseur du maire a été interpellé et placé en garde à vue. La justice portugaise refuse l'extradition de Cédric Prison, malgré le mandat d'arrêt émis par la justice française. Il est accusé d'avoir tué sa conjointe et son ex-compagne au Portugal fin mars. Les proches des deux victimes veulent qu'il soit jugé en France. C'est une nouvelle annonce. Fermeture de maternité cette semaine après deux établissements près de Toulouse. Cette fois, c'est dans le Béarn, à la polyclinique de Pau. Le groupe GBNA annonce la fermeture de la maternité Navarre et de la clinique Marzay dans les mois qui viennent. Un plan social massif avec 161 emplois menacés. Une décision prise après le placement en redressement judiciaire de la polyclinique le mois dernier. Mais pour les personnels, ça ne passe pas. Cette soignante qui veut rester anonyme est révoltée.
4: On a appris par un mail de manière très violente que la clinique allait fermer dans un mois et demi. En ayant eu une succession de contradictions depuis des mois, en voulant nous rassurer comme quoi cette clinique ne fermerait pas. Et la décision a été prise subitement et sans nous en prévenir. On est tous concernés ici, on est tous assommés et révoltés. Dégager des professionnels comme ça qui se sont investis pendant des années, c'est révoltant. Et il y a aussi le fait qu'il n'y aura pas de permanence de soins, la continuité des soins ne va pas être assurée et que c'est une perte de chance pour tous les patients qui étaient là. C'est tout à fait révélateur de la manière dont ça a été géré depuis des années. Les services étaient à moitié vides alors qu'il y a des patients, il y en a, des professionnels, il y en a, et que l'objectif reste à mon avis de se débarrasser de ces murs qui leur coûtent trop cher.
2: Une réunion aura lieu lundi entre les syndicats, la préfecture et l'agence régionale de santé. Plus de sécurité pour les vélos, le mot d'ordre de cette mobilisation aujourd'hui. De 150 cyclistes sur le pont de Normandie, 4 associations réclament des aménagements pour mieux protéger les vélos sur cet axe très emprunté. Entre 15 000 et 20 000 véhicules empruntent ce pont chaque jour et les vélos doivent rouler très près des voitures, sans bordure de sécurité. Simon Monoury, vous avez retrouvé ces manifestants au pied du pont.
5: Casque vissé sur la tête, Denis redescend du pont, c'est la première fois qu'il l'emprunte.
6: Je me suis dit que heureusement qu'il n'y avait pas trop de vent, parce que effectivement les voitures passent quand même très près et avec une grosse différence de vitesse.
5: Aujourd'hui, seule une ligne de peinture blanche fait office de délimitation avec les voitures et les poids lourds, une sorte de bande d'arrêt d'urgence. Christelle Cubot est la présidente de l'AF3V, l'Association française pour le développement des véloroutes et des voies vertes.
7: On sait qu'on a des gens qui nous disent je suis tombé sur le pont à cause du vent, voilà. Donc on a des chutes qui sont peut-être répertoriées nulle part, mais on sait qu'il y en a.
5: Les associations veulent diminuer la vitesse de 90 à 70 km/h et fusionner la piste cyclable avec la partie réservée aux piétons. Isabelle Bayeul est la co-directrice de l'association La Roue Libre basée au Havre.
8: On nous dit oui, mais ça va être dangereux si les cyclistes circulent avec les piétons. Non, les véloroutes existent partout en France et on n'a jamais vu un cycliste tuer un piéton sur une véloroute.
5: Des investissements nécessaires selon elle.
8: Le tourisme est aussi un investissement. On a investi dans l'électrification des quais sur le port du Havre pour accueillir les touristes du monde entier. je pense qu'on peut investir dans un aménagement cyclable de qualité pour accueillir les cyclistes du monde entier.
5: En attendant les aménagements espérés, les associations souhaitent l'installation d'une navette qui puisse transporter les cyclistes en sécurité d'une rive à l'autre.
2: Et pour rappel, le pont de Normandie est situé sur la Vélo Maritime qui relie le nord de la France à la Bretagne. Et puis, J-8 avant l'Eurovision. Le grand concours de chant européen qui se déroule à Vienne cette année, c'est la chanteuse Monroe qui représentera la France avec son titre « Regarde ». Les premières images de sa prestation sont à retrouver sur ici.fr.
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9: Bonsoir à tous, retour aux années 80. Vous étiez où durant cette décennie? Dans le berceau, à l'école, en vadrouille, déjà en famille ou pas encore né? Bon, quoi qu'il en soit, tout ce qui va suivre va vous donner envie de chanter. Vous en privez pas, ça commence comme ça.

0: Kate Bush, c'était Babouchka.
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0: Babouchka, qui, je le rappelle, n'a rien à voir avec le chaussure en cuir ramené du Maroc. Hein. Non, babouchka veut dire grand-mère en russe, c'est beaucoup moins pratique. Bon, pour la suite, fermez les yeux. Enfin, sauf si vous êtes au volant. Souvenez-vous du clip sur le toit d'un magasin d'alcool à Los Angeles, le plus grand groupe du monde. U2 joue son titre en s'inspirant d'un concert des Beatles à Londres, le Rooftop Concert. C'était en 69. Et ce titre, c'est Where the Streets Have No Name. On est en 87. Écoutez.
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0: Cherchez le garçon, c'était le groupe Taxi Girl. Un tube et un groupe français New Wave, emblématique du début des années 80, dont deux des membres fondateurs, Laurent Sinclair et Daniel Darc, ont rejoint les étoiles malheureusement quelques années plus tard. C'est aussi ça l'histoire des années 80. Mais heureusement, les chansons restent, et surtout quand elles sont bonnes. Comme dans un instant, Miracle of Love, Eurythmics, qui arrive juste après ça.
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0: Ici Belfort Montbéliard, c'est 100% années 80 jusqu'à 20h et tout de suite quelques infos près de chez vous.
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2: Mitza Usima, c'est le concert donné avec l'orchestre d'harmonie de la ville de Belfort ce soir 20h à la Maison du Peuple de Belfort. Une création mondiale pour évoquer l'Afrique, pour faire voyager, danser, chanter. Participation libre. Marché aux fleurs sur le parking de Bavilliers, ouvert entre 9h et 18h samedi, 9h midi dimanche, avec notamment des plants pour potager. Et dimanche de 10h à 16h, à la maison départementale de l'environnement, à Sermonmagny, donc aura lieu le parcours du cœur.

0: Lily voulait aller danser, c'était Julien Clerc.
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0: Extrait d'un album sorti en 1982 au titre énigmatique Femme, indiscrétion, blasphème. Bon, en fait, c'était tout simplement le premier mot des titres des trois premières chansons de cet album qui contenait ce Lily voulait aller danser. Un vrai tube qui permit à Julien Clerc de retrouver un énorme succès après quelques années un petit peu plus discrètes. Une chanson écrite par le célèbre Québécois Luc Plamondon. Ah, le succès, le tube inattendu, Patrick Coutin lui aussi y a eu droit en 81 avec J'aime regarder les filles. Tout de suite.
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0: Les communards, c'était Don't Leave Me This Way. Dans les années 80, on adorait les maxi 45 tours, parfois même en version picture disc. Cette reprise par le nouveau groupe de l'époque de Jimmy Somerville existe en version longue de 23 minutes. Ouais, ouais. Bon, pour la suite, dès 20h, Émilie Mazoyer et Anne Roumanoff qui nous dévoilent sa playlist, mais ce sera toujours après, dans les années 80. Un peu de reggae, tiens. Stan de Ghetto, Bernard Lavillier, juste après ça.
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2: Salut tout le monde, bienvenue dans les meilleurs moments de Décibel. 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Sur votre radio ici à 20h, c'est l'heure de Décibel avec ce soir les chansons préférées d'une des femmes les plus drôles de France, une des plus engagées aussi. Elle est une des marraines de la Voix de l'Enfant et a créé en 2020, en plein Covid, l'association Solidarité avec les soignants.
3: Une

0: nana.
1: Vraiment, une super nana. Ce soir, dans Décibel, c'est Anne Roumanoff qui choisit pour vous la musique.
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1: Salut à toutes, salut à tous. J'espère que le week-end se passe bien. En tout cas, votre samedi soir est sous contrôle en ce qui concerne la musique, puisque c'est Anne Roumanoff qui choisit pour vous les disques ce soir. Anne Roumanoff, en ce moment, tournée avec son nouveau spectacle, L'expérience de la vie. Alors, elle sera notamment et très rapidement, c'est-à-dire après-demain, à Paris, au théâtre des Mathurins. Rendez-vous aussi le 14 mars à Châteaudun, le 20 à Revue. Le 21 mars à M, et puis Voiron, Besançon, Chalon-sur-Saône, etc., etc. Je vous redonne plus de dates tout à l'heure. Pour le moment, courons la retrouver. Bonsoir Anne Roumanoff.
4: Bonsoir.
1: Bienvenue dans Décibel. Anne Roumanoff, je suis contente de vous retrouver parce que on s'était croisés à plusieurs reprises dans des radios bleues, mais pas celle-ci.
4: Une autre.
1: Voilà, une autre. Et justement, quand je parlais du Covid et de l'association Solidarité avec les soignants, en fait, c'est à cette époque-là où on travaillait sur la même antenne. Et je me souviens que vraiment vous étiez, mais tellement la plus motivée de l'équipe, tellement la plus engagée et tout, et sans jamais perdre votre joie. J'ai toujours admiré ça chez vous, le côté aller aussi sur les sujets pas drôles de la vie, mais toujours garder la joie. Ça, c'est un truc que vous avez depuis toujours.
4: Mais je ne le savais pas. Non, c'est quelque chose dont je suis consciente depuis peu. Oui, je pense que j'ai ce côté joyeux qui est en moi depuis, c'est une chance. Mais il est surtout sur scène, en fait. Et maintenant, j'ai l'impression que je laisse la joie arriver dans la vie.
1: Ouais.
4: Mais avant, j'étais vraiment flippée dans la vie. J'arrivais sur scène, j'étais joyeuse et après, je redevenais flippée. Et maintenant, je réussis à étendre un peu plus ces périodes de joie.
1: Eh ben écoutez, là, pour l'heure qui vient, en tout cas, joyeux, ça le sera, je vous le promets, puisque Anne Roumanoff vous a sorti une playlist, les amis. Alors en plus, j'ai vu un peu...
4: J'ai vraiment pris des choses que j'aimais.
1: Ah ouais, fait.
4: C'est pas la mode. Hein,
1: époque bon. Par époque, alors on croisera Lio, les Beatles, Laurent Voulzy, enfin que des trucs qu'on aime. Mais alors pour démarrer, voilà une chanson évidemment rattachée à l'enfance. Et vous êtes la première invitée de la saison à aller chercher vraiment dans votre enfance. C'est le titre de L'île aux enfants.
4: Oui.
1: Mais pourquoi?
4: Parce que je regardais ça quand j'étais petite, je sais pas, j'avais 9 ans, 10 ans, j'étais l'aînée en plus, donc j'avais des frères et sœurs plus petits que moi, et voilà, c'était, j'aimais bien. C'est mon enfance, quand j'avais, je sais pas, 8, 10, 11 ans, on écoutait ça.
1: Et c'est un truc que vous ressortez de temps en temps, pour l'écouter en cachette?
4: Non, pas du tout. En plus, une fois avec une copine, on avait essayé d'appeler Casimir, on avait trouvé son téléphone. Et le mec, il avait deux folles de 11 ans qui l'ont appelé. C'est vous, Casimir? Oui. C'était n'importe quoi.
1: Incroyable. Bon, allez, allons faire un tour sur L'île aux enfants. C'est chanté par Anne Germain. Et on remercie vraiment Anne Roumanoff de nous faire ainsi démarrer la soirée.

0: Alors ça, c'est ce que j'appelle un moment intense de nostalgie. Anne Roumanoff qui nous emmène chez Casimir sur l'île aux enfants.
1: Vous l'avez chanté, hein, alors
0: bah,
1: ça va.
0: En vrai, je la connais par cœur aussi.
1: C'est alors, vrai.
0: On a beau se la jouer cool et mettre des casquettes de rappeur, en vrai...
1: Alors, ça va.
0: Casimir, c'est quand même le meilleur. Il y a de la musique dans votre spectacle, l'expérience de la vie?
1: Non, il n'y a pas. Il y a de la musique entre les sketchs, pendant que les gens applaudissent. Et je ne suis pas très musique, moi, la vérité.
0: C'est vrai, il y a plein d'humoristes qui incluent, ou même certains qui chantent aussi.
1: Oui, il vaut mieux pas.
0: Cela, c'est compliqué.
1: Non, mais moi, il vaut mieux pas. Non, il y en a qui chantent très bien. Non, mais moi, je suis vraiment sous-douée en musique. Vraiment. J'ai pris cours de chant, mais je n'ai pas d'oreille interne. Voilà.
0: Ok. Ah oui.
1: Parce que figurez-vous, j'ai quand même analysé le sujet. C'est que l'oreille pour les voix parlées et les voix chantées, c'est pas le même hémisphère, d'accord?
0: Ah.
1: Et donc, moi, l'hémisphère des voix parlées, je peux reproduire les voix parlées, ça va très bien. Mais les voix chantées, c'est, il y a, je peux d'ailleurs, il y a même un prof de chant qui m'a expliqué, je peux, si j'écoute 600 fois un truc, j'arrive à chanter juste parce que je vais imiter, mais je n'entends pas. Donc, c'est quand même un problème. Plus je n'ai pas le sens du rythme, plus je ne suis pas coordonnée. Donc.
0: Dites donc, vous partez pas tous avec les mêmes chances dans la vie, Anne Roumanoff.
1: Non, mais c'est bien de le savoir.
0: Oui, c'est vrai. Voilà. Et de savoir pourquoi, c'est très intéressant.
1: Bah ouais.
0: Alors, on va continuer à écouter les chansons que vous avez choisies. Anne, on est toujours dans la nostalgie, mais alors ça nous fait plaisir parce que c'est un artiste qui était avec nous la semaine dernière, c'est Dave. Alors lui, au-delà
1: de
0: faire des tubes, 10, il est marrant.
1: 12 ans. Non, mais c'est mes 10-12 ans et j'ai vraiment beaucoup écouté un été à la campagne. Voilà.
0: Ouais.
1: C'était en Normandie. À l'époque, il y avait pas, on choisissait, c'était la radio, quoi. Et
0: bah
1: j'écoutais
0: ça.
1: J'aimais bien. On va avoir mon premier amour qui me donne rendez-vous. Sous le soleil.
0: Très belle cascade. Dan Roumanoff.
1: Je savais pas qui c'était en fait Swan, mais j'aimais bien la chanson. Après, j'ai compris que c'était Marcel Proust, mais à l'époque, je savais pas.
0: Vous avez eu le bouquin?
1: Hein?
0: Le bouquin?
1: Hein?
0: C'est une émission de musique. Hein?
1: Je lis beaucoup, mais non, ça, je l'ai pas lu. J'ai jamais réussi à lire Proust, mais pareil, je le ferai quand je serai plus vieille, quand j'aurai le temps.
0: C'est ça, je ferai comme vous, parce que moi non plus, j'ai pas lu du côté de chez Swan. En revanche, la chanson de Dave, on maîtrise.

0: Vous écoutez, ici c'est Décibel et ce soir c'est Anne Roumanoff qui choisit les chansons. Alors je vous cache pas que pendant que les micros sont éteints, on chante très fort et un peu faux dans le studio.
1: Non, vous chantez juste vous quand même.
0: Oh merci Anne, vous êtes sourde en plus.
1: Non mais vous chantez moins faux que moi, c'est plus juste. C'est peut-être pas tout à fait juste mais c'est moins pire que moi.
0: Est-ce que réécouter des chansons comme ça, voilà, comme la Dave ou Lille aux enfants, des trucs très, très nostalgiques de l'enfance, ça vous fait remonter aussi les émotions de l'époque?
1: Non, pas les émotions, mais des images. Je me rappelle vraiment d'écouter ça sur, c'était en Normandie, il y avait un jardin, je sais pas, on l'écoutait. Et j'avais aussi il y avait une fille qui nous gardait qui s'appelait Chantal, mais elle doit être très très vieille maintenant.
0: Chantal la babysitter.
1: Oui, c'est vrai. C'était la fille du jardinier. J'ai jamais revu. Oh, elle écoutait, elle passait ses journées avec un poste de radio collé à l'oreille en fait parce qu'elle avait 17 ans. Alors voilà, et donc du coup c'était, j'ai l'impression que c'était un monde un monde mystérieux avec des choses. Je savais pas qu'un jour j'allais rencontrer Dev pour de vrai quoi.
0: Ah oui, alors justement parce que c'est pas le dernier pour la déconne, Dave, c'est devenu comment il est passé de la voix mystérieuse dans la radio à quelqu'un que vous rencontrez en vrai et...
1: Ah non mais c'était étrange, ça. C'était beaucoup d'années plus tard. Non, ouais. Bah maintenant je connais beaucoup de gens célèbres, vous savez.
0: C'est vrai.
1: Je connais Mimi Mazoyer.
0: Si vous piquez le portable d'Anne Roumanoff, je peux vous dire qu'il y a du 06 qui vaut des sous. Oh,
1: des fois, je mets les initiales. Mais après, quand je mets les initiales, je me rappelle plus qui c'est. Donc,
0: EM, c'est Émilie Mazoyer ou Emmanuel Macron.
1: Ah, non, je n'ai pas le portable d'Emmanuel.
0: Ah, bon. Non. Pas Manu.
1: Non.
0: Et Aya, alors?
1: Aya, j'adore, parce que pour moi, c'est vraiment l'incarnation du girl power, et j'adore et son énergie, et son humour, et le côté je vous emmerde, tout ça me plaît beaucoup, son côté femme indépendante, il y a vraiment quelque chose en elle que j'aime profondément. Et après, j'aime vraiment sa musique, parce que moi, je suis pas très douée pour danser, vous voyez, même en soirée, mais quand il y a Anna Kamoura, alors là, j'y vais.
0: Ah, Dja.
1: Ça me fait vraiment danser.
0: Ah bah, comme on est samedi soir, faites comme Anne Roumanoff. Shakez vos booties sur Aya Nakamura et Dja. Aya Nakamura, okay.

0: Jaja.
1: Oh non, alors là, stop. Ah non, là, c'est vraiment pas bon, hein. Le timbre est pas bon, là.
2: Ah voilà, ça y est, Anne Roumanoff, enfin, a retrouvé ses esprits.
1: C'est quand même bizarre d'être journaliste musicale et de chanter aussi faux.
0: C'est moi. Pour ça que j'admire autant les artistes.
1: Ah,
0: je sais que là, j'avais pris,
1: jamais pris de cours de chant.
2: Non, jamais.
1: Pourquoi?
2: Je sais, j'avais peur que ce soit trop compliqué. Je suis une grosse feignasse, moi, vous savez.
1: Ah
2: Anne.
1: Ouais. Comment j'en ai pris, hein. Et tout ce qui est classique. D'ailleurs, il paraît que j'ai une très grande tessiture. À chaque fois, les profs sont très étonnés. J'ai une grande tessiture, mais je chante.
2: Ah, d'accord.
1: Je fais très grave et très aigu, mais après...
2: T'es très faux à chaque fois.
1: Non, encore une fois, quand je fais des gammes, quand c'est de la répétition, ça va. Comprenez ce que je veux dire?
2: J'ai tout compris. Anne Roumanoff, future chanteuse peut-être, j'ai l'impression qu'elle est en train de poser des jalons.
1: Non, pas du tout, vraiment pas. Non.
2: Invité de Décibel, ce soir, on écoute les chansons qu'elle choisit pour vous et vous pouvez en profiter pour réserver vos places pour aller la voir en tournée. Ça s'appelle L'expérience de la vie, le nouveau spectacle d'Anne Roumanoff. Restez dans le coin, à tout de suite.
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2: Anne Roumanoff partage avec nous ce soir ses chansons préférées. Quand on vous a demandé de choisir 10 titres, ça a été, Anne, facile ou bien pire qu'un devoir de maths?
1: Non, moi je m'en fous de ce que les gens vont penser, je prends des trucs que j'aime.
2: Ouais. Après,
1: vous aimez, vous aimez pas? Non. Ah bah après je suis ballon, j'hésite, mais là c'est vraiment des chansons que j'aime beaucoup.
2: Formidable, alors à suivre les amis, que ce soit Laurent Voulzier, Edith Piaf ou encore Lio, on va chanter très fort. Il y a très très peu de chansons en anglais dans votre playlist, en vrai il y en a une, et c'est les Beatles qu'on adore.
1: Ouais. J'avais ce 33 tours quand j'étais petite, je sais pas, peut-être 12, 14 ans, 15 ans, mais à l'époque on n'avait pas beaucoup de disques en fait. Donc quand on en avait un, on l'amortissait. On l'écoutait, on le réécoutait, on le réécoutait. Et ça, je l'ai énormément écouté. Et j'adore le bruit de la sirène sur le bateau et tout ça. J'aime, je sais pas. Il y a un truc qui me plaît beaucoup dans cette chanson.
2: Yellow Submarine, les Beatles. Ah bah oui, régalez-vous les amis, vous écoutez ici.

0: Submarine que les compagnons de la chanson avaient adapté en français en sous-marin vert. Parce que ça sonnait mieux.
1: Ça devait rendre moins bien. Hein.
0: Ça, le sous-marin vert. C'est très étrange l'adaptation française. Bref, Anne Roumanoff, parlez-moi de l'expérience de la vie, alors. À quoi on peut s'attendre si on va vous applaudir au mois de mai, au Plessis Robinson, au mois de juin, à Bressuire, à Lyon ou encore à Sury-le-Comtal?
1: C'est vraiment un spectacle qui parle de l'époque actuelle. Donc, c'est plein de personnages qui donnent leur vision de l'expérience de la vie. Donc, il y a plein de points de vue différents. Et je parle de toutes les choses de l'époque, c'est-à-dire le développement personnel, le wokisme, les relations amoureuses. Poutine, Macron, voilà. Je parle aussi, donc je termine le spectacle sur 20 minutes sur l'actualité. Les gens aiment beaucoup ce passage-là, et moi aussi d'ailleurs, parce que c'est un passage qui va dire, il change un peu tous les jours.
0: Il évolue, oui, au gré de l'actualité.
1: Voilà, et j'ai aussi pas mal de trucs interactifs. Je fais une coach où j'explique aux gens comment vivre en couple. Alors que moi, je n'ai pas réussi, mais en tout cas, je donne des conseils.
0: Alors, ceci dit,
1: coach américaine.
0: Anne, votre bouquin sur la séparation, moi je l'ai lu au moment où je me séparais du père de ma fille, c'était ma bouée de sauvetage.
1: Mais ça fait deux personnes qui me disent ça.
0: C'est vrai.
1: Ah oui. Elsa Walensky, elle m'a dit ça aussi.
0: Ah bah voilà, oui, bah c'était la même époque. Oui,
1: oui c'est vrai.
0: C'est vrai, on a toutes divorcé en même temps. Que voulez-vous que je vous dise? Mais ouais, donc vous pouvez donner des conseils. Enfin, sur moi, ça a marché.
1: Bah alors
0: oui,
1: non,
0: oui.
1: Mais après, je prétends pas donner des conseils, mais j'aime bien quand même que dans les... Par exemple, il y a une fille dans ce spectacle qui essaye toutes les méthodes de développement personnel. Donc évidemment, je m'en moque, mais oui. En même temps, je dis aussi des choses. J'aime bien qu'il y ait aussi quand même... Il y a plusieurs degrés de lecture quoi dans le spectacle. Donc c'est pour ça que les gens sortent nourris. Non mais ils ont...
0: Ouais. Non, parce que c'est pas cruel.
1: C'est pas cruel parce que je trouve que l'époque est déjà très cruelle et très violente. Et donc c'est plus un spectacle. Je suis dans le constat, mais je suis pas dans le jugement de valeur. Et je comprends les points de vue de gens qui pensent pas pareil. Donc en fait, je donne plusieurs points de vue aussi sur les choses. Et du coup, voilà, il y a pas de jugement quoi.
0: Pas de jugement, compréhension du point de vue de l'autre. C'est un lancement idéal pour le prochain choix musical d'Anne Roumanoff. Chacun fait ce qui lui plaît.
1: Alors ça, c'est vraiment la chanson de mes 17 ans, 16 ans. Ouais, c'était au lycée.
0: Ah, ça roule un peu des gommes ou pas encore?
1: Non. Bon, non, j'étais pas du tout précoce, moi.
0: Ah, c'est vrai?
1: Quoi, des gommes, c'est quoi?
0: Rouler des gommes, rouler des pelles, quoi.
1: Ah, on disait pas ça à mon époque. On n'est pas la même génération.
0: Non, je sais pas.
1: Même si vous connaissez Casimir, vous êtes beaucoup plus jeune. Non, mais j'adorais cette chanson parce que c'était un des, on a dit que c'était un des premiers rap français, mais c'est vrai que j'adorais parce que c'est des choses que je comprenais pas bien. Chérie, je peux même pas jouer. Tant pis pour toi, il faut dormir. Elle fait glisser son cœur croisé sur sa peau bronzée. T'as des bannis. Et non, mais tout ça, ça me... Non. Et alors après, on avait changé les paroles avec une copine, on disait, nous, le bac, on s'en fout, fou. Voilà.
0: Bah tiens, si vous êtes en train de réviser, chantez la version Anne Roumanoff.
1: Vaut mieux écouter la vraie.
0: Chacun fait ce qui lui plaît. Chagrin d'amour.

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0: lui plaît, on en profite pour embrasser la voix féminine de Chagrin d'amour, Valy, qui a fait aussi une grande carrière d'animatrice radio, et notamment ici à Radio France. Alors Anne Roumanoff est une petite maligne, parce que quand je lui demande de choisir 10 chansons, elle me choisit quand même une chanson dans laquelle il y en a 25. C'est Rock Collection de Laurent Voulzé.
1: Oui, mais j'adore cette chanson. C'est une chanson vraiment de mon adolescence. Et j'aimais bien un vieux scooter de rêve pour faire le cire dans le quartier. Les Beatles chantaient et Saint-Malo dormait. Ouais. Au camping des Flots. J'aime beaucoup les textes aussi. Donc il y a la musique, les textes. Je suis toujours très sensible aux textes quand même. Et en plus, j'ai eu la chance de rencontrer Laurent Voulzé parce qu'on a été au même endroit en vacances.
0: Ah.
1: Et du coup, on a sympathisé.
0: Il est délicieux.
1: Il est charmant. Homme. Il est venu à mon spectacle avec sa femme et tout. Et vraiment, c'est rigolo de le rencontrer en vrai, quoi. Non, mais je veux dire, je lui ai pas dit que.
0: Est-ce que vous lui avez dit?
1: Non, je lui avais dit une fois il y a très très longtemps, quand je le connaissais, enfin, je sais pas, il y a 20 ans, je me suis retrouvée dans un défilé de mode, il était derrière moi et je lui avais parlé de Rock Collection, mais je pense que ça le saoulait que.
0: Bah.
1: Mais non, mais enfin, il sait que j'admire beaucoup ce qu'il fait, mais voilà, en tout cas. Et parfois, quand on rencontre des gens qu'on a admirés, on est déçu, et là, pas du tout. Il est vraiment très très fin. Il a beaucoup aimé mon spectacle, je tiens à le dire.
0: Donc, voilà. Il aime l'humour, oui. Un homme intelligent.
1: Il a du goût.
0: Rock Collection, c'est Laurent Voulzé pour ambiancer votre samedi soir. Vous l'avez compris.

0: Romanoff, invité de Décibel, qui vous a choisi Rock Collection de Laurent Voulzy. Alors je vois, en tout cas on m'a demandé en régie, la référence du livre Parfait si vous êtes en train de divorcer, signé Anne Romanoff, c'est Divorcée et joyeuse.
1: Oui,
0: voilà, sorti juste avant le Covid en 2019. Donc vu que l'année suivante, après tout le monde a voulu divorcer, et ben voilà, il ne faut pas rater ce bouquin-là. Est-ce que vous bossez sur un livre en ce moment?
1: Oui, mais alors pas du tout un livre d'humour, mais j'en ai 10 heures très patient. Je voudrais parler de la vie de mes grands-mères, parce que j'ai deux grands-parents russes, une grand-mère du Maroc, une grand-mère de Lituanie, enfin voilà, j'ai un mélange, un grand-père catholique de Bordeaux. En fait, j'ai cinq, déjà ça va pas, j'en ai cinq.
0: Qu'est-ce qui se passe?
1: Ben oui, il y avait des petits.
0: Il y avait un trouple.
1: Voilà, mon père était le fils d'un homme marié. Après, il s'est fait adopter par son beau-père, mais je considère les deux comme mon grand-père. On va dire le vrai et le faux, et qui est le vrai, qui est le faux. Et donc, je me suis penchée sur cette généalogie, mais c'est assez lourd en fait, parce que chaque fois, je découvre des trucs. Je les réincorpore dans le livre. L'éditeur est très patient. J'en suis à 50 pages. On n'est pas rendu. Bon, il y a 2 mois, j'étais à 30. Mais enfin, si je fais 20 pages en 3 mois.
0: Je vais moins vite
1: que Sarkozy pour écrire, vous noterez.
0: Peut-être il faut vous enfermer un peu. Parce que là, elle est en tournée, Anne Romanoff. Pas de bracelet électronique, je peux vous dire. La prochaine date, c'est après-demain à Paris, au théâtre des Mathurins. Et puis ensuite, Châteaudun, Revin, M, Voiron, Besançon, Chalon-sur-Saône ou encore Montoux. Tout sur Bièvre, ça c'est sur Brièvre, pardon, et pas sur Bièvre, ça n'a rien à voir. Et ça, c'est seulement pour le mois de mars. Dans ces grands-mères-là, est-ce qu'il y en a qui écoutaient Édith Piaf?
1: Non, je pense pas spécialement. En fait, cette chanson, je l'aime parce que elle raconte une histoire. Et encore une fois, c'est le texte. Et
0: voilà.
1: Ce que j'adore, c'est la fin. Mais vous pleurez, Milord, ça je l'aurais jamais cru.

0: ça, ça me plaît.
1: La chute est incroyable.
0: Ouais, c'est ça. Oh,
1: mais dès le début, on rentre dans l'ambiance. C'est un vrai petit film en chanson. Miller.
0: Il y a une histoire aussi, il y a un texte. Y a,
1: c'est ça. Hein. On rentre dans l'histoire. Et on a envie de le rencontrer, Miller.
0: Ah bon,
1: bah, j'aime bien.
0: Il doit être mort hein, depuis.
1: Ah bah oui, là, oui, non, pas celui de l'époque. Effectivement.
0: Et c'est que les Miller, vous avez vu, le prince Andrew, c'est un Miller, c'est pas terrible. Hein.
1: Non, lui, c'est pas ouf. Lui, il est un sacré bracelet électronique.
0: Oui, bah alors, du coup, on a plus trop envie de rencontrer des princes. Bon, ça m'a un peu refroidi sur les princes. Après, je me suis jamais fait draguer par un prince non plus. Donc.
1: N'insultons pas l'avenir, Anne, ça peut encore arriver. Écoutons Edith Piaf.

0: C'est vrai que la fin est dingue. Ça, je l'aurais jamais cru.
1: C'est ça.
0: Oh, Edith Piaf, mais alors qui vous a mis ça dans les oreilles? Parce que
1: aucune
0: c'est quand même...
1: idée, mais c'est une chanson que j'aime beaucoup.
0: Ok. Parlons rupture. Anne Roumanoff est notre invitée ce soir. Et dans la playlist de ses chansons préférées, il y a le terrible « Je suis venue te dire que je m'en vais » de Serge Gainsbourg. Est-ce que vous faites partie de ces cœurs de pierre qui peuvent quitter quelqu'un en envoyant cette chanson, en disant « Tiens, écoute... »
1: Ah non, j'ai jamais pensé à faire ça.
0: C'est pas mal, ça.
1: Vous avez déjà fait ?
0: Non, mais j'ai souvent eu envie.
1: Ah ouais ? Non, mais là,
0: ça a du panache.
1: Non, mais c'est marrant pour moi, ça m'évoque pas forcément. Je sais que c'est une chanson de rupture, mais moi, c'est vraiment l'univers de Gainsbourg, sa plume, ça, voilà. Comme dirait Sylvain Verlaine, j'adore son écriture et j'adore. Et j'avais eu la chance, enfin, c'est pas une chance, mais j'avais été voir Jane Birkin juste après la mort de Gainsbourg au Casino de Paris. Elle avait chanté cette chanson et c'était vraiment magnifique, quoi.
0: Tout le monde y allait.
1: Il y avait une vraie émotion, quoi. Ouais.
0: Je suis venue te dire que je m'en vais, Serge Gainsbourg. Donc, et derrière, on entend Jane Birkin qui sanglote. C'est une chanson intense qu'on vous propose en ce samedi soir. 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

0: Je suis venu te dire que je m'en vais. Serge Gainsbourg, icône de la chanson française. Alors, il fait partie justement des icônes qui aujourd'hui sont parfois un petit peu ébranlées par le regard de 2026 où on dit ah mais en fait il était dégueulasse, il a fait ci, il a fait ça. Qu'est-ce que vous pensez de ça, vous Anne, puisque dans votre spectacle L'expérience de la vie, il y a ce côté tiens, parlons du wokisme et voyons si ça va trop loin ou pas. Regardez des textes écrit dans les années 70 avec les lunettes de 2026 ou ce genre de choses, ça vous
1: mais
0: évoque
1: moi,
0: pas
1: ce qu'on raconte dans les textes, ce qui compte, c'est le comportement. C'est ça qui me... Ouais. Voilà, moi, c'est le prince Andrew, vous voyez.
0: Ah oui, lui, non, mais lui, vraiment, il est horrible, le prince Andrew.
1: C'est même pas un artiste.
0: Pour ceux qui se demandent,
1: il est dans... foutu de sa vie, à part... Non,
0: mais il est dans les dossiers Epstein, mais alors jusqu'au cou...
1: Non, mais voilà, après, Gainsbourg, pour moi, c'est un poète. C'est... Je veux dire, si sa fille s'était plainte de quoi que ce soit, ce serait très différent, mais c'est pas le cas, je pense.
0: Oui, pour les Lemon Incest,
1: voilà,
0: notamment.
1: Donc... Non, mais moi j'ai une admiration. J'ai jamais rencontré Gainsbourg, mais j'ai Jane Birkin, oui, mais lui,
0: ah,
1: non.
0: Oui.
1: Elle, c'était vraiment une femme tellement fine et délicieuse et subtile. Et enfin, moi, j'adorais cette femme.
0: Moi aussi. Elle nous manque, mais on a eu la chance de la recevoir deux fois dans Décibel. Et je pense que si vous allez fouiller sur le site ici, eh bien, vous retrouverez les interviews. Mais c'est vrai qu'elle était, c'était quelque chose. Jane Birkin, c'est sûr. Dites-moi, je voulais prendre des nouvelles, chère Anne Roumanoff, de solidarité avec les soignants. Donc, cet asso que vous avez créé en plein Covid en 2020, vous avez équipé 3500 maintenant, salles de repos des soignants dans toute la France. Parce que oui, eux aussi, à un moment, il faut qu'ils puissent se poser et respirer. Est-ce que ça continue? Comment on peut vous aider?
1: Alors, ça continue. J'ai une équipe. Maintenant, il y a 3 personnes.
0: Qui bosse pour la soirée.
1: Oui, qui bosse pour la soirée. Un à plein temps et deux à mi-temps ou à temps partiel. Plus des bénévoles aussi qui nous rejoignent. On fait une vente aux enchères par an grâce à Draw Digital. Donc à chaque fois, ça. Voilà. Et après, on a beaucoup travaillé les conseils régionaux. Donc l'Île-de-France nous a beaucoup aidés, mais Provençal-Côte d'Azur, Nord-Pas-de-Calais. Voilà. Donc s'il y a des conseils régionaux qui ne savent pas. Voilà.
0: Comment dépenser leur argent?
1: Non, ouais. Mais voilà, et après on prend, je sollicite pas les particuliers parce que je trouve que les gens ont pas d'argent déjà et donc au moment du Covid on faisait une cagnotte, mais là je trouve que je sollicite plus des entreprises, des organismes, des administrations. Et ce que je veux dire aussi, c'est qu'on peut faire du don ciblé, c'est-à-dire que nous on est vraiment spécialisé dans rééquiper une salle de repos de soignants, c'est-à-dire que c'est souvent à 90% pour nous des demandes qui émanent des soignants. Ils nous disent ce qu'ils ont besoin, table, chaise, fauteuil relax, vaisselle, ouais. c'est des petites choses, cafetière, ouais. Micro-ondes, frigo, enfin voilà, selon, décoration murale aussi, on a des trucs assez jolis, vraiment pas très chers. Et voilà, donc on reçoit les demandes, après on les évalue, c'est-à-dire on regarde le nombre de mètres carrés, si quelqu'un veut 2 canapés, que la salle de repos fait 6 mètres carrés, on dit il y a un petit problème. Et vice-versa, des fois ils demandent pas assez parce qu'ils osent pas. Donc voilà, ça c'est le travail des gens, des bénévoles, de les appeler. Après on budgète, après on cherche l'argent et après on achète. Mais ce qui est bien, c'est qu'on n'a pas de frais de fonctionnement. C'est-à-dire que quand quelqu'un nous donne 10 000 euros, que ce soit une collectivité ou 5 000 ou 3 000 ou 1 000, on dépense 1 000 euros pour les soignants.
0: Ouais,
1: parce que les frais de fonctionnement, on les absorbe avec les ventes aux enchères. Donc les organismes qui nous donnent apprécient ça. J'ai mis ça en place dès le début, j'avais des étudiants de Sciences Po, mais on a continué ce système, c'est qu'il y a une vraie transparence, c'est-à-dire que quand on nous donne, je sais pas si une entreprise ou un organisme nous dit, voilà, il y a 1 000 euros pour telle salle de tel hôpital, on lui fait un tableau Excel, il y a facture par facture, la facture, le lien, donc les gens savent exactement où va l'argent, et notre force aussi par rapport aux hôpitaux publics, qui des fois veulent équiper les salles de repos de soignants, c'est qu'au-delà de 10 000 euros, ils sont obligés de faire un appel d'offres avec des sociétés qui facturent évidemment un peu cher, alors que nous, grâce toujours à ces bénévoles, on va peut-être parfois passer par 5 fournisseurs pour une même salle de repos, mais ça permet d'aller chercher des prix les plus intéressants, etc. Et on travaille aussi avec des choses fabriquées en France, comme par exemple les fauteuils La Fuma qui nous ont fait des prix solidaires, et puis on a eu des partenariats avec Darty, avec voilà, il y a plein d'enseignes qui nous aident en faisant des tarifs moins chers, quoi. Donc voilà.
0: C'est beau, ça s'appelle Solidarité avec les soignants, qui a donc équipé désormais 3500
1: voilà,
0: salles de repos.
1: On est sur LinkedIn, on est sur Instagram,
0: ah là là.
1: On a un site internet qu'on est en train de rénover.
0: Formidable. Voilà. On se ferait pas un petit lio?
1: Oui.
0: Ouais, parce qu'on approche de la fin de l'émission.
1: Ben ça, c'est pour moi, c'est aussi du girl power. Et
0: ah oui.
1: Et il y a le côté que j'aime qui est malicieux, acide et humoristique, qui est un peu aussi dans Aya Nakamura.
0: C'est vrai.
1: Et ça, lio, je l'avais fait. très faible, la fille. J'avais fait, c'était quoi c'est pas le truc on est déguisé, comment ça s'appelle
0: Mask pas... Singer.
1: Voilà, Mask Singer. J'avais fait une chanson de livre. Je sais pas si c'est celle-là. Non, je crois que j'avais fait les brunes.
0: Ouais, pas pour des preuves.
1: Ouais, je me rappelle plus. J'avais fait une des deux. Bon. Je m'étais bien éclatée. Alors, je l'avais fait en studio avec un mec hyper patient qui me faisait enregistrer phrase par phrase. Donc là, je peux chanter juste, en fait.
0: C'est ça le secret. Reprenez-la. Phrase par phrase. Fallait pas commencer. Lio.
1: Mon vieux, t'es un connard. Hé!
0: Ah!
1: Ça, j'adore.

0: fallait pas commencer, Lio. Et oui, elle a dit connard. Alors...
1: Mais ça, c'est une bonne chanson pour rompre à envoyer aussi.
0: Celle-là, on peut l'envoyer, oui. Effectivement, ça, c'est très ciblé, mais ça marche.
1: Oui, j'aimerais bien envoyer ça que je veux me dire que je m'en vais. Quand on voit, je veux dire que ça fait un peu frimeur et tout. Que ça, ça fait connard.
0: Fallait pas commencer. Les gros
1: mots. L'extrait. Mon vieux, t'es un connard.
0: Mon vieux, t'es un connard. Tu regrettes tes écarts. Les gros mots, Anne, vous jouez avec ou pas dans les spectacles? Pas beaucoup,
1: non,
0: hein?
1: Non, pas spécialement. Je joue avec le langage, mais ouais, après, selon les personnages, j'ai pas une appétence spéciale pour les gros mots, non.
0: Non, c'est pour ça, ça fait du bien de la chanter très fort, connard.
1: Ça exactement.
0: La dernière chanson de l'émission de cette playlist incroyable d'Anne Roumanoff. Je vous rappelle, on a commencé avec Casimir et l'île aux enfants tout à l'heure. On est passé par Aya Nakamura, on a fait la bise à Laurent Voulzy. Là, à l'instant, on larguait un connard avec Lio. Le dernier, c'est Charles Aznavour. Oh, les comédiens.
1: Oui, parce que cette chanson, elle m'émeut. Moi, je me dis souvent que je suis contente de ne pas faire de pièces de théâtre parce que je n'aime pas trop ce côté collectif, justement. Non.
0: La troupe.
1: Ouais, non.
0: Ça vous emmerde, la troupe.
1: Non, pas ça. J'aime bien quand je suis dans un groupe, si je dirige, mais je n'aime pas. Je sens trop de trucs, en fait, quand je suis avec les gens. Je suis trop empathique, je sens trop. Donc, s'il y a un groupe avec plein de gens, ça me. Mais j'ai quand même une tendresse pour ce côté, justement, des comédiens, de ce que c'est qu'un comédien. Et j'adore cette chanson. Je trouve très. Je trouve pas qu'elle vieillit tellement, en fait. Elle est. J'ai eu la chance aussi de le rencontrer et l'interviewer. C'était un homme absolument délicieux. Charles Aznavour.
0: Les comédiens, c'est parti.

0: ça donne envie de partir sur la route avec eux, cette chanson, Charles Aznavour, les comédiens. Anne Romanoff, c'est déjà fini.
1: Ben oui.
0: Incroyable. Bon,
1: j'en avais d'autres que j'aimais.
0: Ah,
1: Ti Amo.
0: Ti Amo. Ah, c'est beau ça. Oui, oui, oui, c'est vrai qu'on aurait pu mettre un petit peu de romance italienne. Ouais. Bah, la prochaine fois, on va revenir voir. Donc, on fait le point, les amis. Anne Romanoff est en tournée. Alors, depuis l'an dernier, mais pour ceux qui se réveillent, c'est maintenant, parce que ce sont vraiment les dernières dates, là, ce printemps. Après-demain, à Paris, au Théâtre des Mathurins. Rendez-vous à Boulogne-sur-Mer le 5 avril, à Périgueux le 16 avril, Nantes le 23, Mâcon le 29, Lyon le 25 juin. Et alors, après vacances?
1: Je sais pas.
0: Ah, je sais pas. Je laisse mystérieuse. Bah, ouais. Peut-être vous allez avancer dans votre bouquin.
1: Oui.
0: Hein? Parce que 50 pages en.
1: Oh, ça va, hein, chacun son rythme.
0: C'est vrai. Donc, un livre sur vos grands-parents et leur destin absolument incroyable. L'assaut Solidarité avec les soignants. Et un projet de long métrage.
1: Ouais.
0: Alors, il faut m'en dire deux mots avant qu'on se quitte, Anne.
1: Bah, c'est un film sur justement une femme de 55 ans qui quitte son mari et
0: c'est un petit peu autobiographique.
1: Pas du tout. Pas du tout. C'est-à-dire que j'avais commencé à écrire le film, elle avait 50 ans, mais comme ça prend du temps à faire.
0: Elle bientôt, fait une page par mois.
1: Ah, non, le film, il est écrit là, par contre.
0: Ah, ça y est?
1: Oui, oui, ah, bah, depuis longtemps, il est écrit et là, je suis en train de le réécrire. Parce que du coup, j'ai envie de changer des petites choses et voilà. Mais non, bah ça. Mais le cinéma, ça dépend pas de moi. Quand j'écris un sketch, ça dépend de moi. Je vais sur scène. Hein. Le cinéma, il y a plein d'autres gens qui décident. Mais j'espère. Hein. D'après tous les voyants, je vais arriver à le faire. Donc je ne sais pas. Sinon, je vais changer de voyant.
0: J'ai vu ça aussi dans ma boule de cristal.
1: Ah oui.
0: Il va s'appeler normalement. Qu'est-ce qu'on va faire de
1: non,
0: toi,
1: j'ai changé le titre.
0: Ou pas. Ah.
1: Je cherche un titre.
0: Bon, bah écoutez, si vous avez des idées, vous n'hésitez pas. On transmettra à Anne Romanoff, qui sur ce projet-là est scénariste, réalisatrice et actrice.
1: Ouais, enfin, pour l'instant, c'est virtuel tout ça. Mais bon.
0: Oui, mais virtuellement, moi, ça me plaît. J'ai envie d'aller le voir.
1: Oh, c'est très gentil. Ça me fera déjà un spectateur.
0: Anne Romanoff, merci d'être venue nous voir dans Décibels. Et puis, merci à toute l'équipe. Il y avait ce soir Iris Guitoni, Christophe Hulens, Nicolas Bonzon et Franck Moilier. Merci d'avoir écouté les meilleurs moments de Décibels. À retrouver aussi sur ici.fr et l'application ici. Bisous.
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0: Et bonne soirée à vous. 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

0: Nouveau chef-d'œuvre, on ne change pas, et je vous raconte son histoire.
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0: En côtoyant la star mondiale, Goldman est frappé par un contraste saisissant. Derrière la diva, il perçoit la petite fille de Charlemagne, sa ville natale au Québec. Une enfant fragile, manquant de confiance en elle, malgré les millions d'albums vendus. C'est ce décalage entre la gloire immense et l'innocence restée intacte qui inspire le texte.

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2: Vous écoutez Quand je creuse par le groupe Volcaillou.
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2: Volcaillou, un duo formé par Simon et Timothée. Originaires du Sud Ardèche, ils se rencontrent à l'âge de 12 ans au conservatoire et commencent à écrire et composer pendant leurs années lycée.
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2: Aujourd'hui, le duo est un ovni, un alliage entre musique électronique et chanson française.
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0: Pascal Caillou avec Quand je creuse, un coup de cœur ici de Romardèche.
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0: Jeune et con, tube de Damien XVI qui a connu un clash en plein enregistrement.
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0: En 1999, il enregistre dans des conditions précaires, mais avec une conviction de fer. Le clash éclate en studio quand sa maison de disques souhaite retirer le pont musical jugé trop long pour la radio. Mais 16 ne lâche rien. C'est le chantage. Soit le titre sort tel quel, soit l'album reste au placard. Il refuse de sacrifier cette montée en tension électrique.

0: C'est précisément ce souffle, cette attente avant l'explosion qui va transformer ce morceau en un cri de ralliement de la génération 2000. C'est brut, c'est sans concession et c'est culte.
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0: lorsqu'il l'avait composée, il me l'avait fait écouter au piano et je lui avais dit tu me la donnes et il m'a dit je la garde pour moi celle-là.
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1: Pierre Donoré, on le fait.
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1: Auteur, compositeur, interprète, l'annécien Pierre Donoré, avec son optimisme militant, se définit comme un troubadour accroche-cœur. Amoureux des mots, de la vie, de l'amour, son nouveau single est une invitation à suivre ses envies et à passer à l'action.

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2: Salut Brésisel.
3: Est-ce que par hasard vous ne seriez pas la petite Manon?
2: Je m'appelle Manon.
3: Faut bien te regarder pour te reconnaître.
2: J'ai 22 ans, bientôt 23.
4: L'appareil est un peu plus que son âge. Elle fait au moins 18 ans. Qu'est-ce que tu fais?
2: Je suis vendeuse de carrelage et je suis dans les petits bonheurs.
3: Mais pourquoi, hein? Pourquoi?
4: Parce qu'elle est belle. Et que je suis d'accord.
5: Elle vient d'où cette fille?
2: J'habite à Quimper, je ne suis pas originaire d'ici, j'habite à Cancale de base, ville de cœur, la meilleure ville de Bretagne.
6: Le symbole de la nation bretonne.
2: Moi, Cancale, j'aime Cancale parce que c'est une petite ville avec un petit port magnifique. Tout le monde se connaît, il y a la joie de vivre, il y a les huîtres, il y a le vin blanc, il y a les bars, il y a tout ce qu'il faut pour avoir une belle vie en fait.
7: Et sinon, les huîtres?
8: Il y a encore eu une marée noire en Bretagne.
7: Putain, une marée noire, c'est de l'encre de sèche.
9: Alors, où est-elle ton île?
2: Si je devais finir mes vieux jours sur une île bretonne, je dirais Groix. Franchement, ça a été le coup de cœur de mon été, là, dernier. J'ai pas été sur beaucoup d'îles, parce que les Glénans, bon, c'est vu et revu, mais Groix, franchement...
10: Non mais franchement, qu'est-ce que tu lui trouves, hein?
2: En fait, c'est un mini Cancale.
11: Oh non, mais c'est pas vrai, vous croyez pas que vous poussez?
12: Un Megatube?
2: Ma chanson préférée, c'est Je te promets.
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2: C'est vraiment la chanson que je pourrais sortir à toutes sortes de soirées. Et je n'ai pas honte de le dire. 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
17: C'est quoi cette tenue?
2: Les belles robes, les belles coiffures, j'aurais aimé ça, mais j'aurais aimé vivre dans les années 80, enfin, rien qu'une époque sans téléphone.
18: Non mais allô quoi, je sais pas, vous me recevez?
19: Oh, j'ai plus de bar, j'ai plus d'unité, pourtant je suis chez Orange, il devrait pas y avoir de pépins.
2: Allez, salut, c'était Manon.
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20: Direction la cuisine. Et peut-être que comme moi, vous les laissez tremper pendant des heures en espérant que ça disparaisse magiquement. Mais non. Les flammes basculaient un peu trop fort. Les débordements de sauce ou les projections d'huile sont souvent responsables d'une croûte foncée, un mélange de graisse brûlée et de restes calcinés bien fixés à l'arrière de vos poêles et de vos casseroles. Alors, est-ce qu'il faut absolument passer par la case ponçage intensif? Et c'est pas qu'une question esthétique, Cal, parce qu'une poêle encrassée, ça conduit moins bien la chaleur, son dos adhère moins bien au gaz ou à l'induction, et le nettoyage du plan de travail devient problématique. Ça, c'est toujours une galère, hein, quand on le pose comme ça. On a une jolie auréole bien brune.
21: Noir sur le plan de travail, c'est pas agréable.
20: Et le réflexe, c'est souvent de prendre le premier grattoir qui vous tombe sous la main et à s'acharner. Et puis on n'y arrive pas. Alors ma maman m'est tombée dessus la dernière fois, et parce que frotter trop fort, ça attaque l'émail, l'inox, le revêtement, ça laisse des rayures qui vont retenir encore plus de crasse. Alors comment faire? Ma maman a généreusement saupoudré de bicarbonate de soude le dos de la poêle humidifiée au préalable, hein, sinon le bicarbonate ça ne tient pas. Vous le laissez agir, pas quelques heures, quelques minutes, ça peut suffire, et ensuite vous frottez doucement avec le côté doux d'une éponge, et ça élimine, sans trop d'effort, les dépôts noirâtres, sans rayer la surface de vos casseroles, de vos poêles. Mais merci, ma maman!
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1: La nature.
2: Aux gens qui habitent à côté.
3: Bah moi, je sais pas, mais il y a monsieur le maire. Dans son prénom, il y a le maire. Bah, il y a la mère. Du coup, bah moi, du coup, je pense que c'est Ali.
4: Ah, tu penses que monsieur le maire est le propriétaire de la mer?
3: Oui.
4: Et comment on appelle les habitants de la mer?
3: C'est ceux qui habitent dans les îles.
4: Et est-ce que vous savez combien elle mesure, la mer? Est-ce que vous savez jusqu'où ça peut descendre?
3: 60 mètres.
5: 3 kilomètres.
6: 100 mètres.
4: Quels sont les animaux qui vivent tout dans le fond, tout dans le fond, tout dans le fond de la mer?
3: Une raie.
7: Une pieuvre.
8: Une tortue.
9: Les étoiles de mer.
10: Les corails.
11: Les requins.
12: Les poissons.
13: Et avec ceci,
14: oui.
13: Ce sera tout.
14: Non.
13: Ce sera tout.
14: Non.
13: Ce sera tout.
14: Non.
13: Ce sera tout.
14: Non.
4: Comment ils font pour voir?
3: Ils ont une vision plus adaptée dans l'eau.
6: Ils ont des gros yeux.
4: Mais des fois, il fait vraiment très nuit. Hein. Vous avez vu des images, des fois?
3: Parce qu'en fait, il y a des poissons qu'ils ont une antenne où il y a une petite boule qui fait de la lumière.
4: Mais ils n'en ont pas tous. Alors comment ils font les autres, ceux qui n'ont pas de lampe?
3: Ils s'approchent d'eux et du coup, ils voient.
4: Tu penses qu'en fait, il y en a qui ont des lampes et ceux qui veulent voir, bah, ils suivent ceux qui ont des lampes?
3: Ouais.
4: Et quel est le plus gros des animaux, selon vous, qui vit sous l'eau, tout dans le fond de l'eau?
3: Une pieuvre.
10: Des grosses pieuvres.
7: Des baleines.
8: Une grosse baleine.
9: Un requin.
10: La barrière des corails.
14: Barrière de corail!
4: C'est quoi la barrière de corail?
10: Bah, ça permet pour pas que les requins aillent manger ceux qui sont après la barrière.
4: C'est comme une clôture, en fait?
10: Un peu.
3: C'est comme un filet dans l'eau, et c'est pour que les gens ils se baignent dedans, et pour pas que les requins ils mangent les gens qui se baignent.
4: Parce que les requins, ça mange les gens?
3: Les requins, c'est méchant, donc bah moi, je pense que oui.
6: Des fois, je regarde des vidéos de requins, et du coup, et ben, je vois où des fois, ils en mangent des gens. Et je pense que c'est très, très, très méchant.
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16: Itinéraire bis à Sainte-Vertu cette semaine, et là je suis en mairie de Sainte-Vertu. Christophe Chesson, bonjour.
17: Bonjour.
16: Comment vous définissez-vous, Christophe?
17: Écoutez, j'ai 63 ans et je cherche encore à comprendre qui je suis et ce que je fais dans la vie. J'ai travaillé dans le cinéma pendant des années, je suis photographe depuis 20 ans. Il y a eu un moment où j'ai choisi de changer de vie. Sainte-Vertu m'a appelé et je suis arrivé ici suite à un coup de foudre avec ma maison. Et puis ensuite, la mairie m'a appelé et je me suis retrouvé maire accidentellement. J'ai monté une petite auto-entreprise qui fabrique des meubles et en acier, en ferraille. J'essaye de faire du sur-mesure. Et puis voilà, j'essaye d'être un citoyen digne de ce nom, avec une vie de consommation un petit peu mieux maîtrisée, et puis une implication vis-à-vis de la collectivité par mon poste de maire. Mais je pense que j'essaie de m'impliquer avant, et je continuerai à m'impliquer après, à la fin de ce mandat, si ça se confirme comme ça.
16: La passion pour l'image, vous avez travaillé dans le cinéma, vous êtes photographe, c'est terminé?
17: Ah non, ça c'est quelque chose qui vous tient à vie. La fabrication d'une image qui en fait consiste à raconter une histoire dans une fenêtre, c'est quelque chose qui me tient à cœur. Je pense que si on veut juger de la santé d'une société, on regarde sa fiction. Si sa fiction est imaginative, riche, la société va bien.
16: On peut rappeler quand même les films pour lesquels vous avez travaillé?
17: Alors, j'ai été extrêmement gâté. J'ai travaillé avec Jean-Jacques Hano, j'ai travaillé avec Sofia Coppola, dont j'ai travaillé sur Marie-Antoinette, j'ai travaillé avec Claude Lelouch, j'ai travaillé avec Andrzej Zulawski, j'ai fait 55 films. Donc, oui, j'en ai fait quelques-uns.
16: Mais pourquoi un jour on s'arrête alors, Christophe?
17: Bah, d'abord parce qu'on devient un peu plus vieux, peut-être un peu plus sage, que les métiers de cinéma sont des métiers qui sont absolument épuisant en termes d'investissement physique. Moi, j'ai toujours été mu par l'envie d'apprendre, et que peut-être j'étais arrivé à un stade où j'avais le sentiment de ne plus apprendre suffisamment pour me satisfaire. Et puis, place aux jeunes.
16: aujourd'hui à Sainte-Vertu, cette rencontre avec cette toute petite commune, elle s'est faite de quelle façon ?
17: J'avais un besoin viscéral de m'enraciner quelque part. Alors après, Sainte-Vertu, le nom lui-même est assez attractif. Et puis après, j'ai eu un coup de foudre pour la maison que j'habite ici.
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16: Itinéraire bis à Sainte-Vertu cette semaine. Et aujourd'hui, eh bien, je suis au 2. Le 2, Cécile Barbara, bonjour.
5: Bonjour.
16: C'est quoi le 2 ?
5: Le 2, c'est un lieu qui est dédié à l'art. C'est une magnifique maison que j'ai rachetée à une artiste peintre, Joëlle Kamlicka, qui a vécu pendant plus de 25 ans. Et quand j'ai racheté la maison il y a 5 ans, je me suis dit, je le dédie à l'art, je continue les expositions de peinture de Joëlle, j'y organise des concerts de musique classique, 2 concerts par an, et mon métier, c'est la mosaïque murale. Donc c'est un lieu qui est dédié à l'art autour de la peinture, de la musique, et de la mosaïque.
16: Comment on tombe dans la mosaïque, Cécile Barbara ?
5: Ah, alors moi j'avais un autre métier auparavant, j'étais pas du tout destinée à ça, c'était d'abord un loisir créatif, un dimanche, j'ai trouvé un petit kit au BHV, j'ai fait un cadre photo et ça est devenu une passion, donc j'en ai fait de plus en plus. Et puis suite à un licenciement économique, je me suis interrogée, puis je me suis formée auprès d'un professionnel et après j'en ai fait mon métier. Voilà.
16: Des exemples de mosaïques que vous avez faites ?
5: Oui, j'ai quelques belles réalisations dont je suis assez fière. J'ai fait une

0: immeubles pour un immeuble en construction à Paris, dans le 20e arrondissement, un hall de 15 mètres carrés. Voilà.
1: Vous travaillez également, j'imagine, pour les particuliers.
0: Oui, je fais souvent des crédences de cuisine et puis des salles de bain. Et j'aime bien à la fois avoir des grands projets et puis des plus petits projets. Et c'est à chaque fois une relation aussi avec les clients de trouver quelque chose qui va leur plaire, qui me plaise aussi. Et chaque projet est un moment de rencontre.
1: Et votre passion pour la mosaïque, Cécile Barbara, vous la faites partager?
0: Oui, j'organise souvent pendant les vacances scolaires des petits ateliers découvertes que j'ouvre aux adultes et aux enfants pour en fait transmettre le plaisir que j'ai eu la première fois que j'ai fait de la mosaïque avec un petit cadre photo où j'ai collé un carreau noir, un carreau blanc à côté. C'est vraiment tellement super. Et une fois, j'avais la grand-mère, la maman et la petite fille qui chacune avait leur sous-verre. Et c'était vraiment, et c'est des très bons moments, très, très conviviaux et vraiment de partage.
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1: Itinéraire bis à Sainte-Vertu cette semaine, la pause gourmande que vous attendez chaque semaine. Eh bien, aujourd'hui, je suis à l'auberge du Moulin. Sylvie, bonjour.
3: Bonjour.
1: Sylvie, vous êtes à l'auberge du Moulin depuis combien de temps?
3: Alors, ça fera un an le 15 novembre.
1: Vous avez pris la suite de quelqu'un très connu. C'était Louisette. C'était qui, Louisette? Je vous ai parlé de Louisette parce que j'ai vu sa photo dans la salle.
3: Alors oui, c'est une grande dame à qui appartenait le Moulin et qui cuisinait beaucoup avec son cœur. Et c'est une personne qui a fait de cet endroit une belle histoire. C'était convivial et surtout très familial.
1: Il a fallu prendre la suite, redonner une vie à ce lieu qu'est l'auberge du Moulin ici à Sainte-Vertu. Qu'est-ce qu'on peut manger ici, Sylvie?
3: Alors, on peut manger du bourguignon, des plats en sauce, de la blanquette de veau, on peut manger de la tête de veau, du riz de veau, bien sûr, hein. Tous les plats traditionnels français, des œufs en meurette, voilà. Mais on fait aussi des plats indiens, donc du butter chicken, du biryani, des poulets au korma, de l'agneau korma, donc voilà. Et justement, on prépare une belle soirée samedi, la fête des Lumières.
1: C'est quoi la fête des Lumières?
3: Alors, en Inde, la fête des Lumières, c'est une fête hindouiste qui est le Diwali. Et Diwali, c'est une fête où tout le monde, c'est très pareil, c'est très convivial, c'est très amical. On se partage les sucreries, les pâtisseries, on se partage les repas, c'est plein de lumière, plein de fleurs, plein de couleurs surtout, voilà.
1: Une très belle salle et un très beau lieu, hein, que cette auberge du Moulin.
3: Ah mais tout à fait, avec le Serein qui est juste à côté, ce paysage qui est merveilleux, on a aussi ce joli cachalot qui est à côté, qui attire pas mal de curiosité aussi. Et puis, il faut savoir que les gens du village aussi, c'est des gens qui ont beaucoup de cœur, qui sont très gentils, très, très accueillants, qui mettent la main à la pâte si on a besoin, voilà.
1: C'est la question que j'allais vous poser, Sylvie. Est-ce que vous avez été bien accueillie ici, dans ce petit village de Sainte-Vertu?
3: Alors, pour ma part, oui, très très bien accueillie. Et j'ai même eu l'impression d'avoir une famille. Donc voilà, c'est des gens très touchants, avec qui il y a de l'humour, il y a, je dirais même, une pointe d'amour. Donc voilà.
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1: Itinéraire bis à Sainte-Vertu cette semaine et aujourd'hui, eh bien, je vous propose une rencontre avec Joël Dollet. Joël Dollet, bonjour.
4: Bonjour.
1: Joël, vous êtes photographe professionnel, vous êtes installé ici à Sainte-Vertu. La photographie, elle est rentrée de quelle façon dans votre vie? Racontez-moi.
4: Elle est là depuis longtemps, très longtemps. La photo, c'est ma mémoire, c'est ma manière de partager ce qui me touche et j'ai toujours eu, depuis très très très longtemps, j'avais toujours un Nikon avec moi partout où j'allais et en argentique, j'ai fait énormément de choses en me déplaçant. J'ai toujours eu mon studio photo et j'ai eu envie de travailler sur des sujets de société, des sujets d'actualité qui me tenaient à cœur. Et je fais beaucoup de portraits. J'ai fait une série qui s'appelle Des légumes et des hommes, qui est actuellement exposée d'ailleurs à Guergy. Dans cette série, il y a des personnes extrêmement connues comme Michel Onfray, Alain Passard, Alain Baraton et des gens absolument pas connus, comme tout le monde, comme moi, comme n'importe qui autour de moi, et des jeunes, des vieux, et des légumes pareils, des anciens, des connus, des pas connus, des courants, tout ça. Et tout le monde est remis sur le même plan. Et c'est ça qui m'intéresse.
1: Et aujourd'hui, vous avez totalement abandonné Paris pour Sainte-Vertu.
4: Oui. J'ai mis 2 ans avant de faire le pas, j'ai mis du temps. Depuis 2015, je faisais mes semaines.

0: Moitié Paris, moitié Sainte-Vertu. Et j'ai pris la décision un jour de lâcher Paris complètement parce que je suis autonome. J'ai un studio, je suis totalement indépendante et autonome. Je continue à venir à aller à Paris de temps en temps. J'ai de temps en temps des commandes sur Paris. Évidemment, j'ai plus le rythme que j'avais avant quand j'étais à Paris. Après, la roue, elle tourne forcément. Moi, j'ai eu ma période, j'ai beaucoup bossé. Les jeunes, ils sont là aussi, ils continuent. Donc voilà. Et moi, je travaille, je me concentre sur mes expos, sur mon travail. Je continue, je fais des nouvelles séries ici dans la région. Ici, il y a beaucoup de proximité, j'adore ça. Et je suis très contente d'avoir quitté Paris. Et j'ai eu la chance de quitter avant le Covid, genre tout début 2020. Donc voilà.
1: Et puis, Sainte-Vertu, j'ai envie de dire, c'est un cocon artistique.
0: Oui, alors bien sûr, c'est aussi la raison pour laquelle j'ai pu quitter Paris. C'est le fait qu'on soit une petite bande ici à Sainte-Vertu. On est plusieurs artistes, on se connaît, on s'est connus à Paris pour certains. On s'est rencontrés, d'autres sont venus et ça s'est élargi dans Sainte-Vertu. Mais c'est vraiment, et on est solidaires en effet des événements pour les uns et les autres.
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1: Itinéraire bis à Sainte-Vertu cette semaine. Je me suis arrêtée à l'atelier Cœur de Lys. Maria Pérez, bonjour.
3: Bonjour.
1: Vous êtes tapissière. Ici, c'est le domaine de la tapissière. Alors, tapissière, ça veut dire quoi ?
3: Tapissière, c'est de la couturière d'ameublement. Je réalise tous les décors textiles de la maison. Double rideau, store, voilage, habillage de lit, etc.
1: Comment devient-on tapissière ? Quel était votre parcours jusqu'à exercer cette profession ?
3: J'ai habité 30 ans à Paris, j'étais assistante de direction dans un grand groupe. Et puis, vers la quarantaine, je dirais, je me suis demandé ce que j'allais faire de ma vie. Et la couture me plaisait énormément. Donc, j'ai fait une formation à l'école Boulle. Et quand j'ai déménagé en province, il y a presque 15 ans maintenant, je me suis installée comme tapissière.
1: À Sainte-Vertu. Pourquoi Sainte-Vertu ?
3: Sainte-Vertu parce que d'abord je suis bourguignonne d'origine et puis j'ai toujours rêvé d'habiter à la campagne et j'avais des amis à Sainte-Vertu, je venais déjà régulièrement les week-ends et voilà, donc évidemment s'installer en province c'est important d'avoir de connaître du monde et c'est ce qui m'a amenée ici à Sainte-Vertu.
1: Pourquoi vous êtes-vous dirigée vers ce métier de tapissière ?
3: Alors petite, ma tante était couturière et donc j'aimais beaucoup passer du temps avec elle quand on était en vacances près de chez elle. Et puis je faisais des habits pour mes poupées, pour les poupées de ma petite sœur. J'ai toujours aimé avoir une aiguille dans les mains.
1: Que viennent chercher les gens chez vous ?
3: Alors déjà, moi je vais chez les clients, donc ça veut dire qu'il y a un temps d'échange, un temps de conseil qui est très important pour eux. Les moments d'échange, le travail que je fais pour eux de recherche, par exemple sur les tissus, etc., c'est important pour eux.
1: Quel type de conseils vous pouvez leur donner ? Ce sont des conseils de couleurs, des conseils de matière ?
3: Oui, tout à fait. Les finitions, la forme, les matières, les harmonies par rapport à leur intérieur. Mais j'aime ça, donc voilà, je m'amuse beaucoup et j'aime conseiller mes clients.
1: C'est un métier qui vous fait découvrir de différents univers, j'imagine, parce que dès que vous rentrez chez quelqu'un, c'est un univers différent qui s'offre à vous.
3: Oui, tout à fait. J'ai eu la chance de travailler, par exemple, dans plusieurs châteaux du coin. Ça peut être aussi j'ai eu des maisons d'hôtes. Sinon, c'est des particuliers et chacun a son univers. Hein. On passe du rustique au très contemporain. Donc, j'ai la chance d'entrer dans de très belles maisons parfois. Et ça, c'est vraiment la récompense de la tapissière.
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4: Je viens d'aller chercher ma fille à l'école et nous allons manger au restaurant, le Mixelli, qui est juste là, le restaurant de Bernay, les villages.
5: Ah, vous allez souvent au resto le midi, vous, alors
4: Moi, non, mais comme je suis en vacances, madame y va de temps en temps. Bon, il y va pas souvent, mais de temps en temps. Donc, comme je suis en vacances, j'en profite pour y aller avec elle.
5: Alors, elle a quel âge, votre fille ?
4: Margot, elle a 5 ans et demi.
5: Donc, Margot, et le papa, il s'appelle comment ?
4: Moi, je m'appelle Thomas.
5: Thomas. Et alors Thomas, comment ça se fait que vous habitez ici à Bernay-les-Villages ?
4: Alors, je suis venu à Bernay-les-Villages parce que ma conjointe a ouvert une pension de chiens et on avait besoin de trouver une maison qui avait assez de terrain pour pouvoir ouvrir cette pension.
5: Vous avez trouvé votre bonheur en fait ici ?
4: Exactement. Ma conjointe a trouvé ce qu'il fallait. Puis moi, c'est un petit village assez calme et tranquille. C'est exactement ce qu'il nous fallait.
5: Et donc, vous avez Margot comme fille, mais il y a un autre enfant qui vous attend au restaurant avec votre compagne, si
4: Exactement.
5: J'ai bien compris.
4: Clémence, qui a 11 mois, bientôt un an, et qui est à la main, qui est juste à côté du restaurant. Donc, madame l'a récupéré pendant que moi, j'allais chercher la grande à l'école.
5: Mais attendez, il y a tout ici. Il y a l'école, il y a le restaurant, il y a une pension pour faire garder ses chiens chez vous, chez votre femme.
4: Voilà, il y a quelques commerces qui essayent de faire bouger. On a, par exemple, Hugo du Viveco, qui est assez connu sur les réseaux sociaux parce qu'il fait beaucoup de choses pour essayer de faire vivre la commune et la faire connaître. Donc, oui, c'est une commune qui demande qu'à se réveiller. Elle est un peu endormie actuellement et elle demande qu'à se réveiller.
5: Ouais, mais vous êtes là, vous, pour la réveiller aussi.
4: On essaye.
5: Belle journée.
4: Merci à vous aussi.
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1: Vous le savez, sur ICI Saint-Étienne-Loire, on adore plonger dans les trésors cachés de notre patrimoine. Anne-Berthe, bonjour.
2: Bonjour.
1: Vous êtes responsable du service des publics du site de la Chartreuse de Sainte-Croix-en-Jarret. Aujourd'hui, on va se mettre dans la peau d'un moine chartreux, parce que c'est la Chartreuse de Sainte-Croix des plus habitée par les moines. L'ordre, lui, existe toujours.
2: Silence, prière et travail. Voici ce qui ponctue le quotidien d'un moine chartreux.
1: Bon, jusqu'ici, rien de très surprenant.
2: C'est vrai qu'on n'en attend pas moins des moines. Mais si j'ajoute solitude, là on entre un peu plus en détail dans la vie d'un chartreux. En effet, l'ordre des chartreux a pour spécificité d'être un ordre semi-érémitique.
1: Alors là, ça se complique.
2: Oui, alors semi-érémitique, cela signifie que les chartreux vivent une très grande majorité de leur temps seuls dans des cellules individuelles appelées aussi ermitages. Chaque père vit dans un espace de 2 ou 3 pièces, doté d'un petit atelier et même d'un jardin.
1: Bon, il faut aimer la solitude.
2: Oui, c'est en effet la condition sine qua non de la vie en chartreuse. Il ne faut pas être très bavard non plus, car les chartreux vivent en silence. Et même dans les quelques temps communautaires qui ont lieu à l'église ou au réfectoire, ils ne se parlent pas entre eux. Le seul moment d'échange se fait lors de la promenade hebdomadaire. Une fois par semaine seulement, les moines sortent marcher hors de l'enceinte de la chartreuse et peuvent alors discuter en petits groupes.
1: Donc le reste du temps est consacré à la prière.
2: Oui, les temps de lecture et de prière sont bien sûr très importants. Tout au long de la journée, comme de la nuit d'ailleurs, on compte pas moins de 8 offices liturgiques par 24 heures, sans compter les temps de prière ou d'études de la Bible en solitude.
1: En dehors de ces temps de prière, quelles sont les activités des moines ?
2: Alors depuis toujours, l'idéal des chartreux, c'est d'être le plus autonome possible. Les chartreuses sont le plus souvent situées dans des endroits assez isolés, afin de respecter le silence et la solitude des moines. Les moines doivent ainsi s'occuper de leurs besoins quotidiens. Un temps de travail manuel est d'ailleurs aménagé l'après-midi. Couture, menuiserie, jardinage, les activités ne manquent pas.
1: Merci beaucoup Anne-Berthe et à très bientôt pour un prochain numéro.
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3: Louis Hachette, fondateur de l'un des plus grands groupes d'édition au monde. Mais saviez-vous que tout a commencé à Rethel ? Louis, dès son plus jeune âge, se tourne vers la lecture. Un amour, d'ailleurs, qu'il ne quittera jamais. À peine adolescent, il quitte sa ville natale avec sa famille pour Paris, où sa mère travaille comme lingère dans un grand lycée. Et c'est à la capitale qu'il va faire ses études, notamment en droit. Mais c'est un autre domaine qui va capter son attention, l'édition. À 26 ans seulement, il fonde sa propre maison d'édition. Très vite, elle prend une ampleur considérable et en quelques années, elle devient le premier groupe d'édition en France. Et qu'est-ce qui explique un tel succès ? Eh bien, c'est surtout son modèle commercial novateur. Louis Hachette comprend que pour toucher un large public, il faut adapter les livres aux besoins du public. Qu'il s'agisse de manuels scolaires, de dictionnaires ou d'ouvrages destinés aux jeunes lecteurs, son intuition est de créer des ouvrages pédagogiques, accessibles à tous à des prix raisonnables. Et le pari est réussi, car ses livres se retrouvent dans toutes les écoles et contribuent à l'émergence d'une véritable culture populaire. Loin de se cantonner à l'édition scolaire, il diversifie rapidement son catalogue en publiant des romans, des biographies, des récits de voyage ou des ouvrages scientifiques. Et c'est là toute la force de sa vision. Il parvient à offrir à la fois des livres éducatifs, mais aussi des œuvres littéraires qui font de sa maison un acteur incontournable du paysage éditorial français. Un autre point marquant du génie commercial de Louis Hachette, la distribution des livres. Il innove en installant des points de vente dans des gares, là où le public est nombreux. Des points de vente qui s'appellent aujourd'hui Relais. Louis Hachette s'éteint à 64 ans, mais son nom et son œuvre perdurent toujours à travers l'énorme empire qu'il a créé. Le 9 février 1953, Henri Philippe Acquy, des éditions Hachette, publie les premiers titres d'une collection appelée « Un grand avenir, le livre de poche ». Un format qui séduit un public jeune car le prix est plus raisonnable. Aujourd'hui, les éditions Hachette sont parmi les plus grandes maisons d'édition au monde, mais tout a commencé à Rethel, grâce à ce jeune homme passionné par les livres et déterminé à démocratiser la culture. Louis Hachette, véritable pionnier de l'édition, c'est l'un des trésors de Champagne-Ardenne.
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1: L'ancien mystique manoir de dames. Chambre d'hôte, petit déjeuner, salon de thé, événements, fiançailles, mariage, on peut tout faire ici.
2: Bonjour.
1: Enchantée.
2: Enchantée, bienvenue chez nous.
1: Ben, merci. Donc c'est vous qui avez une vie de princesse, vous m'avez dit
2: c'est
1: au téléphone.
2: J'ai mon prince dans la cuisine.
1: C'est cool, écoutez. Julia et David, donc une magnifique histoire d'amour qui va être très énervante, j'en suis sûre.
2: Sûrement.
1: Quoi ce manoir ?
2: Donc c'est un manoir qui date de 1900.
1: Ouais.
2: Et en fait, il a été créé quand les usines ont été créées également. Donc c'est le dirigeant de ces usines-là qui a construit ce manoir.
1: L'usine qui est en face, là.
2: C'est ça. Ventron Confection.
1: Je décris la princesse. Quand même. Cheveux longs.
2: Oui.
1: Bleu, montrez-moi, retournez-vous. Vert. Magnifique. Ah, bleu-vert ?
2: Oui.
1: Ouais, dans la pénombre, on ne voit pas bien parce que c'est un peu pénombre,
2: c'est
1: le manoir.
2: C'est ça, là, hein. c'est le style du manoir, ouais.
1: Ouais, c'est ça. Ouais. Piercing.
2: Oui. Hein. Tatouage, tout ça.
1: Ouais. Ah ouais, c'est ah, ça. Ouais. Oui, une princesse très moderne.
2: Voilà, voilà.
1: On n'est pas dans la petite princesse avec la petite robe rose,
2: non.
1: Les flots dans les cheveux, quoi.
2: Non, c'est la princesse habillée en noir.
1: Et voici David, donc... Le prince charmant, bah écoutez, je suis enchantée, hein,
3: enchantée. Vraiment
1: ravie de... Vous aussi petit,
3: C'est ça, Roqueur, oui, au retard plutôt, voilà.
1: Ah, voilà. C'est ça.
3: La barbe, les cheveux du coup un peu plus courts, j'avais les cheveux longs pendant un temps, mais...
1: Avec une, comment ça s'appelle ça?
3: Ah, la banane du coup.
1: Oui, la banane, voilà. Le piercing aussi, etc. Donc,
3: c'est ça.
1: Un prince charmant tout à fait moderne aussi.
3: Voilà, c'est voilà. Tout à fait.
1: Ce manoir, vous l'avez acheté?
3: Oui, on est passé devant après une visite qu'on avait fait du côté du 90.
2: Au nord de Belfort, ouais.
3: Mais oui, c'était par un détour du coup à moto, plutôt que de revenir par la voie rapide. On a fait le détour côté Vosgien pour l'école, c'était toujours sympa. Et puis on a vu le manoir qui, lui, n'était pas en vente pour le coup. Et on s'est arrêté devant parce qu'on l'a trouvé magnifique. On a fait quelques photos. On s'est dit, c'est une bâtisse comme ça qu'il nous faut. Et en rentrant, on continue nos recherches pour les maisons. Deux semaines plus tard, on est tombé dessus, tout fraîchement mis en vente.
1: D'accord.
3: On s'est dit, il y a quelque chose à faire. Donc, on est revenu, on a fait la visite, on est tombé sous le charme, malgré l'état du coup.
2: Parce qu'on est tombé sous le charme de l'escalier, et puis après, on avait pu.
1: C'était mort.
2: Ouais, c'était mort.
1: Ah, et alors, ça
2: vient
1: d'où ?
2: Parce que moi, c'était un rêve de petite fille. Je disais toujours à ma grand-mère qu'un jour, j'aurais un château, et elle me dit, si t'en rêves, t'en es capable de le faire, alors tu le feras.
1: D'accord. Et vous saviez que c'était son rêve ?
3: Oui, tout à fait. Bah, ça faisait déjà un moment qu'elle en parlait aussi. Et puis voilà, c'était le but de pouvoir justement réaliser son rêve. Après, oui, il y a un investissement, il y a une grande part de folie. On y met toute notre âme, tous nos budgets, tout ce qu'on peut, pour pouvoir du coup réinvestiguer les lieux, lui redonner le cachet d'antan et puis voilà, que ça reprenne vie complètement.
2: On a eu vraiment un coup de cœur en rentrant et puis en sortant on a dit bon, on est un peu dans la merde. Parce qu'il y avait énormément à faire, c'était pas le budget qui allait, c'était pas le coin qu'on voulait. Et finalement, en ressortant, on s'est regardé, on a dit ça y est, c'est lui quoi.
1: Alors, vous faites chambre d'hôte, donc
2: c'est ça.
1: C'est là qu'on mange ?
2: Là, on fait chambre d'hôte, là, on fait les petits déjeuners, les tables d'hôte et les salons de thé.
1: C'est votre cuisine à vous ?
2: Oui.
1: Oui, parce qu'on est chez vous en fait.
2: C'est ça.
1: Ah, mais c'est génial, hein, c'est vachement beau.
2: Les gens sont vraiment immergés chez nous.
1: Ah ouais, c'est magnifique.
3: Tout refait au complet.
1: Et votre but, c'était d'ouvrir une chambre d'hôte.
2: Oui, oui. Okay. Ouais, ouais. Notre but, à la base, c'était même d'avoir un château pour sauver un lieu. Et après, on a eu beaucoup trop de contraintes avec les châteaux. Mm-hmm. Donc, on s'est rabattu sur les manoirs où on pouvait un peu plus s'amuser, en fait.
1: Donc, vous bossez tout le temps, quoi.
3: C'est ça, tout
1: vous
3: le temps.
1: Vous faites des travaux vous-même ?
2: Oui. Ah oui, on fait tout nous-mêmes.
3: Moi, je travaille encore à côté. Donc, madame est dédiée vraiment pour la partie gestion du manoir chambre d'hôte.
1: D'accord, madame la princesse.
3: La princesse est un peu Cendrillon aussi, puisqu'elle s'occupe de tout derrière. Et après, pour ce qui est partie travaux, elle m'aide énormément. Bah, surtout pour ce qui est décoration, c'est les idées de madame. Après, madame m'a appris pas mal de choses, tout ce qui est placo, tout ça. Moi, c'est la partie électricité. La partie plomberie, autodidacte, on avance comme ça.
1: C'est les idées de madame. Hein,
2: voilà.
1: C'est ça.
2: C'est
1: hein,
2: ça.
1: Comment vous avez
2: après,
1: fait,
2: j'ai de la chance, il suit beaucoup. Et puis, on a les mêmes goûts. Donc, en fait, c'est pas compliqué, quoi.
1: Il n'y a pas besoin de le convaincre.
2: Voilà, c'est ça.
1: Combien il y a de mètres carrés, alors?
2: 800 mètres carrés. On en a rénové
3: 250.
1: Je sais pas si je vous trouve pas un peu fou.
2: Oui, tout le monde nous le dit.
1: Ah oui, c'est ça. C'est assez banal ce que je
2: voilà. Vous
1: dis.
2: Voilà, on est passionné et puis on aime ce qu'on fait et on savait que ce serait des sacrifices, mais du moment qu'on est ensemble, comme on a dit, qu'on tient le coup, c'est le principal. Parce que cette année, ça va faire 18 ans qu'on est ensemble.
1: Vous êtes rencontrés très jeune.
2: Très jeune, ouais. Ouais, on s'est mariés très jeune aussi et puis après, on a toujours fait en fonction que l'autre puisse évoluer. Quand un évoluait, l'autre patientait et puis l'aidait à évoluer et ainsi de suite. Et ça, c'était le but ultime de notre couple, ouais.
1: Donc vous vivez Aventron toute l'année. C'est assez isolé, c'est assez calme.
2: Oui, on aime bien. Ouais. On est tranquille.
1: Oh là là, vous êtes des ovnis pour moi.
2: En fait, je pense qu'on est dans des corps de jeunes, mais avec une mentalité assez ancienne. On aime les choses comme ça. Moi, j'ai vécu avec mes grands-parents. Donc, ouais. C'était une ambiance déjà où la famille était importante, les repas étaient importants, la convivialité, les choses à l'ancienne. Je voyais mon grand-père souvent dans les jardins en train de travailler. Donc, tout ça, pour moi, c'est ancré en moi et il a vécu un peu préparé. Donc, c'est ce qu'on aime, notre tranquillité. On adore cuisiner tout nous-mêmes, recevoir les gens, leur proposer en fait un univers carrément différent.
1: Ah, bah, carrément. Hein.
3: Oui, comme c'est marqué du coup sur les annonces, c'est le voyage hors du temps. Et quand on rentre ici, on change l'ambiance d'univers.
1: Vous vous êtes bien rencontrés tous les deux. Hein. Vous notez quand même la chance que vous avez.
2: Ah, bah, ça, oui, on sait qu'on a beaucoup de chance. Ouais. Ouais. Ah, ouais, parce que tout le monde pourrait pas vivre cette expérience. Et puis, on nous l'a tout de suite dit, est-ce que notre couple est solide? Parce que sinon, la banque n'aurait pas suivi les projets comme ça. Quoi.
1: Ah oui. Ah ouais. Vous avez fait quoi? Vous avez vu des psys, des certificats de solidité du couple pour c'est le ça. Banquier
3: Non, bah, c'était non. Pour démontrer. Voilà, on avait la NIAC, du moins, qu'on le voulait vraiment. Donc, c'est, à force d'insister, ils ont compris du coup que oui, on voulait. Parce que d'après eux, les statistiques, c'était 70% des couples divorcent dès qu'ils achètent une maison avec des travaux, des choses comme ça.
1: D'accord. Voilà.
3: C'est pour ça qu'ils étaient réticents.
1: D'accord. Et alors, ça veut dire que ça a été long, c'est ça, d'obtenir les prêts bancaires? De convaincre.
2: Ouais. Déjà, on a dû se battre pratiquement 6 mois pour avoir le manoir. Et puis après, pratiquement aussi 3 mois, faire tout le tour des banques avec un business plan, leur montrer qu'on était solide. Ils voulaient savoir si on avait vécu des épreuves, des choses comme ça, pour voir si on allait tenir le coup.
1: Ouais. Ah, des épreuves dans le couple ?
2: Ouais, c'est ça.
1: Oui,
2: c'est
1: et ça. Vous avez répondu quoi, oui ou non ?
2: Oui, nous, on a morflé pas mal, donc. On sait ce que c'est, donc on savait qu'on allait tenir largement le choc.
1: Mais je peux être indiscrète, en quoi vous avez morflé?
2: On a eu des épreuves de la vie pas très faciles, beaucoup d'accord. De décès, des maladies, des trahisons, des choses comme ça, c'est dur, en très peu de temps.
3: Des périodes financières très compliquées. On a vécu du coup en Saône-et-Loire, dans une ville paumée, à 30 minutes de toute commodité, on avait essayé, mais c'est vraiment à l'extrême. Et là, pour le coup, financièrement, on avait énormément de mal à s'en sortir.
2: On vivait avec 10 euros par mois pour manger. On a connu des périodes vraiment très très compliquées qui auraient la plupart du temps, on se serait séparés. Quoi.
1: Oh, je vous adore. Et là, ça tient la route, alors ?
2: Là, ça commence à avoir de l'ampleur, ouais. Ouais. Je pense qu'il nous faudra encore quelques années pour vraiment se faire connaître. Mm-hmm. Mais comme on dit, on lâche pas l'affaire. Quoi. Mm-hmm. Puis on a des clients super, donc c'est cool.
1: Donc voilà, le temps s'était arrêté. Hein, mais bon, il va reprendre son cours. Voilà. L'ancien mystique, mystique parce que vous aimez tout ce qui est mystique.
2: Voilà, c'est ça.
1: L'ancien mystique, Banois, Deux Dames.
2: Ouais. Alors ça, c'est le nom de mes ancêtres.
1: Ah, Deux Dames.
2: Deux Dames, oui.
1: Donc c'est vous qui l'avez baptisé comme ça ?
2: C'était pour rendre hommage à mes ancêtres qui, avant, étaient des nobles. Et quand il y a eu la guerre, ils ont vendu leurs particules pour pouvoir aller dans les rébellions. Quoi.
1: Merci à vous deux, au revoir.
2: Merci, au revoir.
3: Merci bien.
1: Puis bonne chance pour tout ce qui vous attend. Hein.
2: C'est gentil, je vous remercie.
1: Merci d'être venu. Au revoir.
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4: Jolie bouteille, sacrée bouteille, veux-tu me laisser tranquille?
5: Je veux une petite révolution est en train de se jouer et elle ne pèse pas bien lourd, juste 55 grammes. 55 grammes en moins par bouteille, autant dire même pas le poids du cassis que l'on met dans un kir royal.
6: Tu bois des kirs, toi ?
5: Bah oui, je bois des kirs, avec modération, bien sûr. Mais revenons à notre bouteille. 55 grammes en moins, je disais.
7: Elle est légère, légère !
5: Ce régime minceur pourrait bien alléger sérieusement le bilan carbone de toute la filière, racontent nos confrères de Lyon Républicaine. Testé par les caves de Bailly-la-Pierre à Saint-Brie et conçu par Veralia, le géant européen du verre, cette nouvelle bouteille passe de 775 à 720 grammes. Visuellement, rien ne change. À l'œil nu ou en main, on n'y voit que du feu. Mais derrière cet allègement invisible se cache un vrai coup de pouce pour la planète.
8: Eh bien, c'est une merveilleuse invention,
9: Merveilleuse invention.
5: Car aujourd'hui, le gros problème environnemental du vin, c'est la bouteille. Produire du verre, ça chauffe fort, des fours à 1800 degrés et beaucoup d'énergie. Alors forcément, chaque gramme économisé, c'est du CO2 en moins dans l'air. À grande échelle, le calcul est vite fait. 1 million de bouteilles allégées, c'est 18 tonnes de CO2 économisées.
10: Tu sens l'impact là ?
11: Ah oui, je sens l'impact.
5: Un gros impact, hein, mais il a fallu 2 ans de tests, de modélisation et d'essais en conditions réelles. Eh oui, encore raté. La bouteille devait tenir le choc, supporter la pression, le transport, le vieillissement en cave. et les gens qui font de la musique avec. Maintenant, la transition va se faire en douceur. Chez Bailly-Lapierre, cette démarche s'inscrit naturellement dans une philosophie déjà bien ancrée, stocker, produire et avancer pas à pas vers un crément plus éco-responsable.
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6: Oh, j'en peux arrêter de beuvracher.
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6: Beuvracher, c'est boire des petits canons. Mais à force d'en mettre derrière la cravate, vous pourriez ben avoir le gerlet, puis devenir causant. Puis si vous continuez à beuvrailler, vous serez abreuvagé, plein comme une nœud. Mais quand c'est que vous en avez vos deux pleins patins, le lendemain, il y a le pivert qui vous colle dans le nez, yo. Ça fait qu'au goûter, vous buvez plus que de l'io. Vous faites un repas de bœuf. Les bonnes résolutions de plus toucher à une chopine, oh, ça dure jamais ben longtemps. On retrouve ben vite son avaloir, et puis on se remet en beuvée. Faut dire que chez nous, dans le Berry, j'encle l'embarras du choix. Châteaumeillant, Mentoux, Chancy, Reuilly, Sancerre, Valencé. Sans compter Saint-Marcel et Venem. Comment voulez-vous en que ça que j'arrête de gobloter? Maurice Sandré, dans Plein Communeux, nous décrit son état. Cré bon Dieu! Tchic, ça veut donc dire. V'là que je peux plus rester d'aplomb. Quand que je cause, je raconte des bêtises et j'ai la tête comme un vrai plomb. Je peux plus me tenir sur mes giboles. J'ai comme qui dirait mal aux cheveux. Ah, je crains bien que je suis plein, ma parole. Là oui, je suis plein comme une nœud. Oh, c'est une chose qui est pas naturelle. Où que j'ai ben pu attraper ça? Ah, va m'enduler, ma fumelle, en me voyant dans cet état-là. Ah, pour une fois que je fête la Sainte-Barbe, je peux plus rentrer chez nous, mon Dieu, sans me cramponner à tous les abes. Ah, ça y est, ben, je suis plein comme une nœud. C'est que pour arroser la bonne cuisine, en que le lieutenant, tous les deux, j'avons bu nos 17 chopines. Du coup, nous voilà plein comme une nœud.
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1: h 19, l'heure de votre rendez-vous les gens d'ici. Tous les jours, nous mettons en lumière une personnalité qui fait briller notre région. Elle se confie au micro de Romain Bruno et aujourd'hui, à direction un studio d'enregistrement au cœur de Paris à la rencontre de la personne qui a créé le nouveau jingle d'Île-de-France Mobilité. Romain, vous êtes avec lui, il s'appelle Jean et vous venez d'entrer dans son studio.
2: Oui, je viens de rentrer dans ce studio qui est magnifique, un studio d'enregistrement dans le 6e arrondissement et j'ai Jean Dindino. Il dirige la société de production chez Jean et il est ici installé derrière cette grande table de mixage. Jean, bonjour.
3: Bonjour.
2: On a l'impression d'être dans un sous-marin.
3: C'est vrai que beaucoup de gens l'associent à cette vision un peu à cause des hublots, un peu sous-marin de la, ancien et en même temps peut-être aussi cabine spatiale futuriste.
2: Et vous avez produit le nouveau jingle sonore d'Île-de-France Mobilité.
3: Ouais, sacré challenge. Composer en fait quelque chose qui va accompagner les gens en fait dans leur quotidien comme ça sur tous les transports, sur tout le réseau d'Île-de-France.
2: Est-ce qu'on peut l'écouter ce jingle ? Ce nouveau jingle, il va remplacer quel jingle ?
3: Il va unifier tout le réseau Île-de-France, en fait, donc il concerne le métro, les bus, les tramways, le RER.
2: Ça remplacera ce jingle, écoutez. On va le décortiquer, ce jingle, il est fait de plusieurs parties.
3: Par rapport à cette notion de mobilité, on peut déjà écouter un premier son, qui est le son d'introduction et aussi celui de conclusion, finalement, qui joue cette mobilité. Là, on est dans cette idée de mouvement, en fait. Donc, la première nappe introduit le thème qui est composé de 6 notes. Qui doivent symboliser quelque chose d'à la fois assez doux, pas agresser les gens au travers de quelque chose. Donc, il y a une douceur et une gaieté, en fait, normalement, qui se définit sur ces 6 notes. 6 notes, il y a une symétrie entre le tagada, que je vois comme une question, quoi, et la réponse qui est tindintin. Même si c'est toujours difficile d'expliquer la musique.
2: C'est une fierté au final, après, de pouvoir entendre sa musique, son jingle, pendant les transports.
3: Ouais, carrément. J'avoue qu'il me tarde de l'entendre. Même si, voilà, c'est aussi toujours un peu une petite angoisse de s'adresser à plein de gens. Mais non, c'est une grande fierté, bien sûr.
2: Ça fait combien de temps que, Jean, vous travaillez dans l'univers du son ?
3: Bah, j'ai commencé à 25 ans et j'en ai 65. Donc, vous avez fait le calcul. Je préfère pas le dire. J'ai eu la chance de travailler dans cet univers qui est un univers très riche parce qu'il touche à la fois à la musique, aux comédiens, à la poésie, au texte. Enfin, c'est vraiment travailler dans le son, vous en savez quelque chose, vous-même qui m'a interrogé. C'est assez passionnant et ça remplit une vie tranquillement.
2: Merci Jean Dindino.
3: Ben, de rien, plaisir. Revenez quand vous voulez, 18 rue Dauphine.
2: Voilà, ici donc pour cette société de production chez Jean qui a créé entre autres ce fameux nouveau jingle sonore d'Île-de-France Mobilité qu'on a hâte d'entendre.
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4: Avant d'accueillir le centre des congrès, l'Ancan, c'était une atmosphère à part. Un lieu avec du bruit, des odeurs aussi, et de l'effervescence. Ici, on criait les enchères, on vidait les caisses de poissons, et toute une ville vivait au rythme de la mer. Entre 1956 et 1994, la criée de l'Ancan est l'épicentre du port de pêche Rochelet. Chaque jour, les bateaux rentrent au bassin des chalutiers, chargés de merlus, de barres, de dorades. Les caisses sont déchargées directement sur les tables de tri et les mareyeurs enchérissent à la voie. On imagine facilement une ambiance intense, rythmée, quasi théâtrale.
5: Il est tout frais, mon poisson. Il frétille. Il est tout frais.
6: Ça sent le poisson d'en face.
4: À son apogée, au milieu des années 1960, jusqu'à 25 000 tonnes de poissons transitent ici chaque année. La Rochelle figure alors parmi les ports de pêche les plus actifs de France. Et si on s'attarde sur le bâtiment en tant que tel de l'Ancan, eh bien, nous sommes face à une construction longue de près de 300 mètres là, après son agrandissement. C'est un véritable outil moderne. Quai de déchargement, atelier de mareyage, liaison ferroviaire, chambre froide. En fait, tout est pensé pour rationaliser et accélérer le commerce du poisson.
7: Bah, qu'est-ce que c'est que ça ?
8: Ah bon ?
5: bon poissonné, c'est tout frais et bien goulu.
7: Ça pue, puis ça bouffe hein, maintenant que tu l'as posé sur le capot.
4: Dès le XIIIe siècle, le marché aux poissons occupe différents sites dans La Rochelle. Il s'installe dans le centre-ville, rue du Port, puis rue Amelot, avant de migrer dans l'ancien couvent des Carmes. C'est la Coursive aujourd'hui. Pour finalement se fixer au bord du bassin des Chalutiers. À la fin du XIXe siècle, l'arrivée des bateaux à vapeur transforme profondément la pêche. Les sociétés d'armement se multiplient à partir du début du XXe siècle, puis vient l'âge d'or des Trente Glorieuses, avant le déclin, lié au choc pétrolier notamment, mais aussi à l'éloignement des hommes de pêche et aux crises successives. En 1994, la criée quitte l'ancan pour rejoindre Chef de Baie. Une page se tourne alors. Mais le bâtiment, lui, eh bien, il reste debout. Transformé en centre des congrès, il a réussi à conserver son esprit d'origine, hein, avec ses grandes baies ouvertes sur le bassin, ses quais, et puis ses volumes impressionnants. Et avec la seconde édition hein, de l'événement la criée de l'ancan, eh bien, le lieu renoue avec son histoire et reprend le temps d'une journée son accent maritime. We'll be right back.